0: Karim Aïd-Gassem.
1: J'avais pensé déjà à mettre de la fiction là-dedans, parce que le mot d'ordre de ce film-là, c'était quand même intéresser des jeunes du collège, enfin, surtout qu'ils se fassent pas chier, qu'ils suivent un peu le film. Donc tout de suite, je me suis dit, ce serait bien de mettre de la fiction, voire mettre de l'animation.
2: En fait, la fiction, c'est plutôt une reconstruction, non ? Une reconstruction des vies passées, des témoins.
1: C'est exactement ça. Mais je trouve que ça passe beaucoup plus... par rapport à un public jeune, mais aussi je pense par rapport à un public général, que je vais caricaturer une personne assise sur une chaise à bascule et qui raconte ses souvenirs en montrant des vieilles photos. Voilà, je voulais vraiment que ça passe par une reconstruction et par un jeu de comédien, de mise en scène, où on montre des fragments de leur discours qui, moi, me semblaient pertinents, percutants et que je voulais mettre en scène.
2: Alors pour les comédiens, par contre, vous avez pris en fait des personnes, bien sûr, qui ont des origines, mais qui vivent en France, j'ai l'impression, non ?
1: Ouais, complètement. Ouais,
2: par rapport à leur accent, comment est-ce que c'est pris justement par rapport à des anciens ? De se dire, ah, c'est moi, mais avec. Ils parlent la langue, mais avec un accent français quelque part.
1: On a différentes réactions. Je sais que Théodore Cavoret, donc, est un des personnages historiques du film, un personnage réel en tout cas. C'est tout de suite reconnu dans la scène avec le patron. Donc, vraiment, il me l'avait décrite comme ça, donc a priori. C'était pas très important qui jouait à sa place, mais c'était vraiment le chef. Vraiment, c'était ça qui était présent par rapport à son témoignage.
3: Je vous fixe un rendez-vous pour une réunion importante. Vous venez me dire, oh non, mais je n'ai pas le temps, je ne peux pas venir. J'avais quoi ? Un film à la télévision, c'est ça ? Une réunion familiale ? De lointains cousins qui arrivent, c'est ça ? Je vous insulte pas, monsieur Cabaret. Je voudrais que vous me donniez une raison quant à votre absence.
4: Si vous voulez que je sois là après 18h, augmenter mes heures.
3: Payez, vous ne savez dire que avec ce mot-là à la bouche. Ici, monsieur Cabaret, on travaille avant de demander de l'argent. Vous comprenez ça, monsieur Cabaret ? Vous comprenez cela ?
2: Vous êtes allé dans le désert ?
1: Ouais.
2: C'est quel désert ?
1: C'est le désert au Maroc, ouais. En fait. Le Sahara. C'est par rapport aux témoignages. Les témoignages, c'est l'association Batik qui me les fournissait, puis moi je choisissais un peu dedans. Et donc j'ai vu la personne, et lui il m'a dit. La personne algérienne m'a dit moi je suis venu en France, mais je suis pas venu en France de façon économique, comme l'écrasante majorité des immigrants. Il n'est pas venu pour raison économique, lui était très bien, sa famille, c'était des notables en Algérie, donc ça fonctionnait bien pour lui. Mais il est venu par rapport à cette envie de se taper des filles en France, quoi, c'était vraiment ça. C'est un exemple qui existe quand même. Donc c'est pour ça qu'on s'est dit, on va créer son cousin qui lui est venu pour des raisons qui lui sont propres. Et donc pour faire le passage d'image, on s'est dit, on va la au Maroc et puis on va tourner des scènes un peu oniriques comme ça où il se balade dans le désert pour montrer d'où il vient ce gars-là et qu'il avait sa vie, ses passions, ses hobbies et que lui, c'est le fait économique, c'est pour envoyer son salaire au pays qu'il a émigré.
2: Mais d'ailleurs, lui aussi, sa trajectoire est assez particulière parce qu'il n'avait pas nécessairement envie de venir, hein. Il était très bien là où il était.
1: C'est un moment d'immigration où ça commençait à être la crise économique en France et c'est des populations qui étaient habituées à avoir un complément de revenus en France. Donc ils venaient, ils faisaient la saison 6-8 mois, ils ramenaient leur complément de revenus mais ils avaient tout le temps leur vie dans leur pays d'origine. Donc c'est tous ces gens qui sont venus à un moment où c'était... comme une habitude de venir en France travailler pour avoir des compléments de revenus. Et lui, il se retrouve embarqué là-dedans alors qu'il n'a pas vraiment envie d'y aller. Quoi.
2: Il y a des idées de réalisation qui sont vraiment très bonnes. Le métro, les images qui vont très très vite, ça parle de la transmission justement, hein, du temps qui passe des fois peut-être trop vite, pas assez vite.
1: On voulait montrer le temps qui passe, l'environnement et aussi... C'était vraiment une balade dans Paris et sa région parisienne pour montrer que ces gens sont parmi nous. C'est vraiment ça, quoi, et qu'ils ont une légitimité à y être. Donc on se balade dans le métro, on se balade dans des monuments, et puis hop, on arrive dans un coin de rue avec quelqu'un qui a eu ce destin-là. On peut s'amuser à le faire dans Paris. Enfin, voilà, vous allez croiser des gens qui ont eu à un moment un processus d'immigration. Et c'est vraiment ça qu'on voulait montrer. C'est un défilement qui aboutit à un moment à voir cette personne-là. Et puis un défilement qui peut avoir lieu dans le temps, mais aussi dans l'espace.
2: Et c'est un film où les couleurs sont très vives.
1: Ouais, ça c'est plus Philippe Piskorzynski, qui est polonais, émigré en Allemagne. Tout de suite, quand j'ai parlé de ce film-là, il était assez clair qu'il allait le faire avec moi, et c'est lui qui a voulu vraiment le rendre comme ça, qui est visuellement quelque chose qui pète. Il y a des scènes où je me disais, quand il y a le gars qui drague, des choses comme ça correspond pas forcément à mon type d'humour complètement, ou bien... Même la femme dans l'hôpital, moi je trouvais ça un peu trop mélodramatique. En réfléchissant tous les deux, on s'est dit, bon, comme notre cible c'est quand même les jeunes, il faut les garder parce que c'est des choses qui vont leur parler tout de suite. Et puis je fais beaucoup de groupes scolaires avec le film, ça fonctionne, c'est vrai, hein. ça les fait marrer que l'autre il drague, il se prenne des râteaux, et puis ils sont touchés par cette femme qui est toute seule. Donc voilà, c'est des choses qui fonctionnent, que moi j'aurais peut-être fait un peu plus crûment, mais lui, voilà, c'est le fait de réaliser, de venir de deux cultures différentes. Lui, il a amené cette vision de l'image qu'il a, enfin, c'est vraiment quelqu'un qui a une belle photo, comme on dit, et aussi qui avait cette culture en me disant, bah écoute, pour pas faire chier les jeunes, voilà, c'est un peu notre mot d'ordre. On s'est dit, on fait pas chier les jeunes, mais on va leur donner des scènes qui vont leur donner à penser, quoi.
2: Vous apportez des questions, vous ne donnez pas de réponses, parfois c'est assez flou, et puis chacun doit se faire sa propre idée.
1: C'est qu'on a vraiment voulu laisser de la place aux spectateurs. Moi je sais que j'aime ça dans les films, qu'on me laisse de la place pour que je puisse penser, donner mon interprétation. C'est la fameuse scène dans le désert où il prend un fossile. À quoi ça sert qu'il prenne un fossile? On a eu des dizaines d'interprétations depuis, et puis moi j'en suis bien content parce qu'il n'y a pas vraiment de réponse à ça. Enfin, nous on a voulu tourner ça parce qu'on trouvait que ça correspondait à l'image qu'on voulait avoir de cette personne-là, donc on l'a fait, et puis libre aux spectateurs d'en penser ce qu'ils veulent.
0: Et c'est toujours le public qui a le dernier mot. Les images du film renvoient à sa propre expérience de migration ou posent des questions sur les représentations qu'on se fait de ces migrants.
5: Alors on est arrivé en France en janvier 1950. Quand je dis on, c'est ma mère et moi. On a rejoint mon père qui était là depuis 49. En fait, mes parents m'ont mariée, j'avais 14 ans. 14 ans, on m'a sortie de l'école pour me marier. Et j'arrive dans un bidonville. Et là, c'est des cabanes serrées les unes contre les autres. Avec des pierres, des pneus pour que le toit s'envole pas. C'était très, très, très difficile entre la boue quand il pleuvait, entre le froid qui entrait, entre les souris, les rats qui partageaient notre maison. Il y avait finalement une solidarité des femmes qui souffraient déjà de l'éloignement, de la séparation, de leur famille. Et puis, dans la misère, on tourne les choses à la dérision. Hein. On riait beaucoup.
6: سمعتيها هادي اللي لك كاملة وهي دوك دوك دوك
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8: comme les trois femmes. Il y a un petit peu les trois femmes.
0: Hassen Ali.
8: Il y a une réalité quand même, hein, qu'aujourd'hui, heureusement qu'elle n'existe plus. Il y a une réalité, parce que tout est écrit, et c'est très très bien. C'est très bien filmé, c'est très bien quand c'est écrit comme ça en français, parce que les gens arrivent à comprendre. Et les gens qui arrivent d'ailleurs, je ne sais pas d'où, ils ne disent pas d'où ils viennent, mais effectivement, ils viennent en France, pourquoi ? Comme moi, c'est la même chose. On vient pour travailler. Pour travailler pourquoi ? Pour soi envoyer de l'argent s'il est célibataire, donc sa mère, son père, etc. Ses sœurs, la plupart, vous savez, là-bas, il n'y a pas de travail, on veut de l'argent. Et si par conviction, il devient commerçant ou n'importe quoi, ou alors gagner bien sa vie, il construit une maison. Parce que la Kabylie, je ne sais pas si vous connaissez un peu la Kabylie, les gens sont les uns sur les autres. Parce qu'on n'a rien inventé. En Kabylie, c'est un village, puis attends, il n'y a que le bourricot qui passe. C'est le 4x4 de chez nous. Mais le reste, il n'y a pas de voiture, il n'y a rien. D'ailleurs, un immigré qui n'a pas construit sa maison, c'est un peu... Il y a quelque chose qui ne va pas. Les gens le font voir. Attention, il a rien construit, donc c'est un barrier, il a bouffé son argent, etc. Vous voyez ? Donc il y a ceci, donc ils sont venus tous pour la même chose, et on continue à venir pour autre chose. Ok ? actuellement. Vous avez vu les petits passagers dans les petites barques qu'on appelle Harja. Pourquoi ils viennent? C'est parce qu'ils sont malheureux.
0: Pour vous procurer le DVD du film ou pour participer à une rencontre débat, vous pouvez contacter l'association Batik International sur leur site internet www.batik-international.org batik-international.org. 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
9: Merci à Randa Djobo d'Alternative FM pour Radio Zone, ce reportage sur les mémoires de patriarches. C'était Espace Ouvert, le magazine de l'immigration sur Radio Zone 93,8 MHz. Notre téléphone 04 50 40 51 41 0033 depuis la Suisse voisine. 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Dans quelques instants, la suite de notre programme.

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4: La complexité, ça consiste pas à dire « je vais rien vous raconter parce que c'est compliqué ». Comme j'ai toujours dit à mes élèves et à mes étudiants, je vous prie de ne pas me croire sur parole. Vous ne devez jamais croire quelqu'un sur parole. En histoire, en science, on ne pratique pas la confiance aveugle. Hein ? Vous allez vérifier. Alors, vérifions. On ne peut pas aborder une petite question sans aborder des grandes questions. C'est la raison d'ailleurs pour laquelle mes livres sont si longs et ont tant de notes.
3: Annie Lacroix-Riss est professeure émérite à l'Université Paris 7. À des années-lumière des mythologies officielles, ce qu'elle explique sur notre histoire récente est terrible et stupéfiant, au point d'ailleurs de la faire passer pour une délirante complotiste. Mais comme tout historien sérieux devrait le faire, tout ce que cette chercheuse expose, elle le démontre avec diverses archives originales croisées entre elles. Car l'histoire ne se fait pas avec des opinions, mais avec des sources qui établissent des faits. Sources qui, dans chacun des livres fleuves de Lacroix-Riss, occupent effectivement des dizaines de pages de références bibliographiques d'archives concordantes et impitoyables qui rendent l'historienne inattaquable, ni en justice, ni sur le plan universitaire. On est bien incapable de démontrer que Lacroix-Riss raconte n'importe quoi, car elle établit des faits très dérangeants, notamment pour les élites industrielles et bancaires et leurs descendants. Notons d'ailleurs au passage la campagne de fermeture d'archives lancée par le gouvernement de 2021, fermeture surtout des archives sur les années 30 et 40. Salut, c'est JBD, c'est La Voix Off pour un nouvel épisode de notre série autour du Congrès de Tours qui nous amène à explorer les méandres peu ragoûtants de l'immédiate après-guerre. En 1945, la guerre plus ou moins froide démarrait dès la révolution de 1917, bat plus que jamais son plein. Le combat des impérialismes occidentaux contre l'URSS

0: cesse implique que la France d'après-guerre ne sera épurée ni de ses traîtres, ni de ses collabos, ni dans la haute bourgeoisie industrielle et bancaire, ni chez les flics, magistrats et autres fonctionnaires qui ont prêté allégeance à Pétain et aux nazis. À la Libération, quasiment tous les traîtres sont blanchis quand ils ne sont pas badigeonnés en résistants. On va aujourd'hui voir comment la France, déjà soumise aux USA, aurait pu devenir une colonie américaine dans le cadre de l'AMGOT, Allied Military Government of Occupied Territories. Bonjour Annie Lacroix-Riss.
1: Bonjour à tous.
0: Après la botte nazie, les Rangers des États-Unis. La France aurait pu être encore plus vassalisée qu'elle ne l'est aujourd'hui. Pour faire passer la pilule de leur domination, les nouveaux maîtres ont débarqué avec le chewing-gum et des musiques qui annoncent le rock'n'roll.

0: Boogie Woogie Bugle Boy, The Andrews Sisters. Si les soldats de plombs allemands de 1940 ont pu en séduire certains et certaines avec leurs beaux uniformes Hugo Boss, les envahisseurs de 44 pouvaient paraître bien plus sexy. Et notamment avec le swing, le boogie-woogie, le jazz cool et toutes ces nouvelles musiques made in USA qui ont elles aussi été de terribles armes pour la guerre froide. Un pays où se jouent des musiques aussi géniales ne peut pas être complètement mauvais.
1: The German radio has just announced that Hitler is dead. I repeat that. The German radio has just announced that Hitler is dead.
0: 1945. Les vainqueurs, USA, Royaume-Uni et URSS, sont des alliés qui n'en sont pas. Démarrée dès la révolution de 17, la guerre occidentale contre l'Union soviétique continue. Il paraît qu'elle sera froide. Vainqueur militaire du Troisième Reich au prix de 27 à 30 millions de morts, l'URSS sort de la guerre détruite, épuisée et bien incapable de continuer à guerroyer. Les soviétiques aspirent à conserver le contrôle des pays qu'ils ont libérés du joug nazi, quitte à imposer le leur, ce que les alliés feront aussi dans leur zone. Notons que si l'URSS déplore près de 30 millions de morts entre 41 et 45, les USA en comptent moins de 400 000, Europe et Pacifique y compris. Soit pour un GI tombé, environ 60 morts chez les soviétiques. Mais sinon, il paraît que c'est les Américains qui nous ont libérés, hein. Les Britanniques sortent eux aussi épuisés de la guerre et dans l'incapacité de conserver leur immense empire dont ils savent qu'il va tomber sous domination américaine. Alors qu'elle a collaboré à mort, la France fait, paraît-il, partie des vainqueurs. Et ce, grâce à ses troupes coloniales ralliées à De Gaulle. Bah oui, hein, pendant que les Gaulois étaient en stalag, ce sont des Noirs et des Arabes qui ont sauvé l'honneur du pays. Quant aux USA, bah c'est pas compliqué. L'impérialisme états-unien vise à la domination totale du monde. Annie Lacroix-Risse.
2: Le programme des États-Unis est un programme global, caractéristique évidemment d'un impérialisme dominant, ce qui veut dire qu'il y a plusieurs impérialismes à tendance dominante. L'Allemagne veut toute l'Europe, elle ne veut pas seulement l'Est, elle veut l'Ouest, etc. Le Japon veut l'ensemble de la zone asiatique. Les États-Unis, leur caractéristique, c'est que, entre la Première Guerre mondiale et la Deuxième Guerre mondiale, ils acquièrent ce qu'on peut appeler une position quasiment hégémonique. On nous a dit en France, et on le croit, voilà, il y a des périodes où les États-Unis sont isolationnistes. Alors c'est très triste parce qu'ils sont isolationnistes dans l'entre-deux-guerres. C'est pour ça que malgré tous les efforts de Wilson, professeur presque nimbus de Princeton, qui est représentant des grands intérêts économiques américains, hein, il voulait bien insérer les États-Unis dans le globe, mais qu'on lui a tapé sur les doigts et que les États-Unis, sous l'influence des républicains, sont passés à une période isolationniste. C'est une énormité qui ne résiste pas à la moindre consultation d'archives, et d'ailleurs, s'il y en a parmi vous qui sont anglophones, ils n'ont qu'à se balader à travers les archives en ligne, Foreign Relations of the United States, en ligne, et vous vous baladez entre la fin du 19e jusqu'aux années 60-70, vous allez regarder ce que j'appelle la position hégémonique des États-Unis. En ce qui concerne notre zone, donc la France, je m'en tiendrai au seul phénomène de l'entre-deux-guerres qui est le fait que tous les règlements financiers d'après-guerre, tous, ont été des règlements financiers effectués sous l'égide des États-Unis. C'est-à-dire que la question des réparations a été réglée, liquidée par les États-Unis, la question des dettes de guerre a été gérée par les États-Unis. Ça a donné aux États-Unis le rôle économique, financier dans la Première Guerre mondiale, pas militaire, je l'ai déjà dit, a donné aux États-Unis une position hégémonique en Europe. Cette position hégémonique, évidemment, elle ne se réduit pas avec la Deuxième Guerre mondiale. Bien au contraire. J'ai montré comment en 1941, les milieux dirigeants avaient très bien perçu que ce qui s'était passé en 1918, c'était une petite plaisanterie comparée à ce qui allait se produire au lendemain de cette guerre-là. Et donc, le programme américain correspond au programme de 1899 du secrétaire d'État Hay, c'est-à-dire ce fameux programme dit de la porte ouverte, programme relatif à la Chine que se sont partagés les Européens et que les États-Unis veulent pour eux tout seuls. C'est intéressant quand même, hein ? En la période actuelle, qui est une période de sinophobie délirante, les curieux iront voir à quel point la question est une vieille question, parce que le contrôle de la Chine, c'est un des objectifs de la politique extérieure, de la politique financière, de la politique économique des États-Unis. Donc ce que les États-Unis réclament en 1899, des Européens, en leur disant « vous êtes bien gentils là, hein, vous êtes fait des beaux amphithéotiques à 99 ans, vous êtes partagé les ports de Chine, ça va pas du tout comme ça, c'est pour nous ». Le programme des États-Unis, c'est tout, absolument tout. Comme le disent ces chefs de l'aviation en 1942, sans aucune gêne, il n'y a pas un pays au monde où les États-Unis n'établiront pas les bases et ne poseront pas leurs avions comme ils le souhaitent. On imagine ce que ça veut dire, ça, à une époque où tous les jours, on nous rebat les oreilles avec Poutine, ses tendances expansives, etc. On a le programme qui est le programme de la fin du 19e. C'est-à-dire que les bases, il n'y en a pas beaucoup de Russes, quand il y en a trois à l'extérieur, mais il y a des centaines de bases américaines. Or ça, c'est un programme de la fin du 19e. C'est-à-dire que je reviens à mes trois. Les Anglais, ils ont toujours eu une zone d'influence depuis l'ère du capitalisme en Europe. Bien sûr qu'ils veulent conserver tout ce qu'ils ont. Et ils veulent discuter avec Roosevelt. Roosevelt refuse de discuter. Donc ce n'est pas une question anti-soviétique ou idéologique. C'est une question de maîtrise de l'espace économique. Et quand les soviétiques qui disent en juillet 1941 avec Staline, ben nous voilà, c'est pas compliqué, on veut revenir à peu près à la situation de 1917 et on ne veut plus de frontières occidentales qui permettent l'avancée de l'Allemagne contre nous. Impossible de le discuter. Les Anglais, les Américains, les Soviétiques, trois grands alliés qui ne sont pas des alliés. Le principal concurrent des États-Unis, au contraire de ce qu'on pense, c'est la Grande-Bretagne et son empire, qui est énorme et qui permet à la Grande-Bretagne un accès aux matières premières et considéré comme absolument attentatoire aux prétentions des États-Unis. Le programme des États-Unis, c'est « toutes les colonies sont pour moi parce que mes matières premières à bas prix, je les veux, il n'y a aucune raison qu'elles soient affectées aux pays européens ». Donc, il y a cette rivalité anglo-américaine, il y a bien sûr la rivalité américano-soviétique, elle n'est pas idéologique non plus. À la fin du 19e siècle, le programme des États-Unis, et notamment le programme d'expansion chinoise des États-Unis, était absolument antagonique avec celui de la Russie. On en est là entre 1941 et 1944-45. Que Staline ait été conscient que la question de la contestation de l'hégémonie américaine presque totale en Europe, que cette question ait été considéré comme réglé par l'Union soviétique. Certes, l'Union soviétique, elle a une position très claire pendant toute la guerre, et alors particulièrement claire, évidemment, au fil des sessions communes. Il n'y en a pas beaucoup entre Staline et les deux autres. Il y a en novembre 1943 la première rencontre à Troyes, la conférence dite de Téhéran. Voilà, on a une position sur l'Allemagne dont tout le monde sait qu'elle ne sera pas respectée par les Américains parce qu'ils veulent reconstruire l'Allemagne. Elle est le pivot de leur installation en Europe. Et puis, il y a la conférence de Yalta de février 1945, et puis la troisième, celle de Potsdam. La guerre européenne est terminée, les 8 et 9 mai 1945, mais pas la guerre contre le Japon. Il ressort de ça que l'Union soviétique, elle est épuisée. Tellement épuisée que l'ambassadeur à Washington explique en mars 1944 que l'URSS est tellement morte des dommages que lui inflige l'Allemagne qu'elle n'aura même pas la force d'avoir une zone d'influence. Tout ce qu'on sait de la guerre est absolument incompatible avec la thèse selon laquelle les Occidentaux, États-Unis en tête, auraient eu peur de l'Union soviétique. L'Union soviétique est un animal victorieux, mais blessé quasiment à mort. Il y a un historien américain qui avait fait un article extraordinaire en 1948, au cœur de ce qu'on nous explique être la guerre froide, la peur de l'URSS, etc. Cet historien américain avait fait une étude sur la base des dossiers du département de la défense, dont il ressortait la chose suivante: l'Union soviétique, qui n'avait jamais fait la guerre à personne, hein, il faut quand même le rappeler, entre 17 et 48, l'Union soviétique n'a livré aucune guerre extérieure. L'ensemble des ministères de la défense, évidemment le département d'État, savait que sur n'importe quel secteur, l'Union soviétique serait en mesure, si jamais elle avait envie de la faire, d'obtenir la capacité de faire la guerre dans les 20 ou 30 ans. Même chose, hein, regardez les archives américaines publiées. L'Union soviétique ne fait peur à personne. Elle ne faisait pas peur à De Gaulle quand De Gaulle, en 1947, pour assurer l'essor de son mouvement Rassemblement du peuple français, de son RPF fondé en 1947, faisait semblant de croire que l'Union soviétique allait nous apporter ses troupes puisqu'elle n'était qu'à quelques étapes du Tour de France. C'est grotesque.
0: En 1947, les Américains ouvrent officiellement la guerre froide contre l'URSS. Guerre froide annoncée par Churchill dès mars 1946 avec le discours de Fulton.
3: From Stettin in the Baltic to Trieste in the Adriatic, an iron curtain has descended across the continent.
2: En 1947-1948, l'Occident n'arrête pas d'alerter les populations sur le danger effroyable de l'Union soviétique. Comme avait dit un célèbre sénateur américain, « To scare the hell to the American people », c'est-à-dire « foutre la trouille au peuple américain ». Il avait expliqué, ce sénateur, que pour obtenir des crédits militaires monstrueux, les faire accepter par la population, il fallait absolument foutre la trouille au peuple américain. Et excusez-moi, c'est une traduction. Pour foutre la trouille aux peuples européens de la zone d'influence américaine, il était indispensable d'expliquer que l'URSS était un monstre, non seulement un monstre antidémocratique, etc., mais un monstre militairement dangereux. Or, pendant qu'ils alertaient la population et qu'ils lui ont foutu la trouille, tous rigolaient de cette espèce de marionnette qu'on gonflait à loisir et qui était bien tranquillement derrière ses frontières et qui n'en allait pas sortir comme elle n'était pas sortie de ses frontières avant qu'on ne l'attaquât. Ceux qui liront mon article, l'Occident a-t-il eu peur de l'URSS entre le Cominform et le coup de Prague? Ceux qui sont le plus au fait des reproches terribles qu'on fait à cette si dangereuse Union soviétique, ils ont entendu parler du Cominform, l'horreur, hein, 47. Ils ont entendu parler du coup de Prague en février 1948. Ils ont très peur. Eh bien, tout le monde rit, parce que tout le monde fait la même analyse. L'URSS, la supériorité militaire, elle l'a, car elle est épuisée, mais c'est elle le vainqueur militaire. Personne n'en doute. Les zones d'influence de l'Union soviétique, toute la zone que l'Union soviétique va libérer. Mais tout le monde sait que l'Union soviétique, quand elle aura posé les armes, quand elle aura définitivement écrasé la Wehrmacht, elle se remettra à rebâtir son économie, dont je rappelle quand même que la partie européenne est détruite. Est-ce que aujourd'hui on a une idée de ce qu'est le niveau de destruction d'un pays qui a perdu entre 27 et 30 millions de sa population et dont plus une usine n'est debout dans la partie européenne? Eh bien, la ville de Stalingrad, c'est ce qui ressemble à l'URSS européenne. L'URSS, elle est HS pour discuter quoi que ce soit de la supériorité américaine. Et l'URSS respecte scrupuleusement cette idée qui s'élabore évidemment jusqu'à Yalta, que les États-Unis, ils auront une partie énorme de l'Europe, qu'ils y feront la loi. C'est tellement vrai d'ailleurs que l'Union soviétique, elle ne s'occupait pas de ce qui n'était pas sa zone. Et quand elle a dû aller dans des zones scandinaves, traquer les Allemands et les virer de leur base, d'abord elle s'en est retirée très vite. Les États-Unis n'ont jamais quitté une base dans laquelle ils avaient mis les pieds, hein, et particulièrement en Scandinavie. Tous les diplomates le disent. L'Union soviétique, elle est impeccable. En Norvège, ça va se libérer avec une solution attentiste. Nous, on n'intervient pas. Ils sont prêts, hein, les soviétiques. Et c'est comme ça partout.
0: Histoire de rassurer les alliés, Staline a dissous la Troisième Internationale en 1943. L'URSS n'interviendra pas dans les zones contrôlées par les alliés, même dans des pays où les partis communistes sont puissants. Cause d'un effroyable drame en Grèce, où la résistance communiste majoritaire a militairement vaincu les Allemands. Mais pour Churchill, pas question de laisser les Rouges contrôler leur propre pays qu'ils ont eux-mêmes libéré. Les Anglais vont donc faire la guerre aux communistes grecs, les emprisonner et réarmer les collabos grecs. Imaginez un peu qu'en France, les Anglais aient pourchassé les résistants et réarmé la milice. Ben, c'est ce que Churchill a fait en Grèce, en connivence avec les nazis. Mais sinon, Churchill était un gars très sympa, hein, qui fumait le cigare et qui faisait des bons jeux de mots.
2: Les Anglais qui se sont arrangés avec les Allemands, parce qu'ils se sont arrangés avec les Allemands, et on a les sources, hein. Les Anglais ont écrabouillé à partir de l'automne 1944 la résistance communiste et ont entamé ce qu'on appelle la guerre civile grecque, qui, comme toutes les autres guerres civiles, n'a jamais été une guerre civile. Le rapport des forces était écrasant en faveur des communistes en Grèce. Il n'y a que la résistance communiste qui est confrontée en Grèce aux Allemands, et la résistance communiste, c'est les Allemands qu'elle poursuit. C'est les Allemands qu'elle vainquent quand Churchill décide de faire la guerre aux communistes. C'est qu'à partir du moment où les Anglais ont décidé de sauver tous les éléments collaborationnistes, y compris d'ailleurs la monarchie, hein, toutes les forces de la réaction et toutes les forces anti-résistance, évidemment, sont soutenues par l'Angleterre, eh bien, même dans cette conjoncture, on ne peut pas dire qu'il y a un parti communiste qui soit responsable de manquements à la réalité du rapport de force. Alors je sais bien, parmi les tenants, ce que j'appellerais les forces gauchistes, hein, qui font éventuellement aux communistes le reproche d'avoir trahi la révolution. Enfin, il faut être raisonnable. La question ne s'est jamais posée, et pas seulement parce que les communistes étaient des petits soldats aux ordres de Staline. On a un exemple d'ailleurs. Les Américains en Belgique, ils déclenchent un bain de sang à une manifestation à Bruxelles, l'émanation de la résistance où les communistes, bien sûr, sont majoritaires. Ils ne l'ont pas choisi, hein. Ils ont été majoritaires partout dans l'action. Bon, il y a eu un bain de sang. Ça n'a pas été le bain de sang qui a pris les proportions de la Grèce, mais tout le monde avait compris que l'hégémonie américaine, c'est le fruit d'un rapport de force. Je vais donner un exemple pour qu'on se rende bien compte qu'on est bien loin de l'idéologie. L'accord est fait pour que l'Union soviétique n'aille pas au-delà de. Je rappelle quand même que l'Union soviétique lance l'opération Bagration.
0: Gigantesque offensive de l'URSS de juin 44.
2: Une occasion de perte ravageuse pour soulager les Anglo-Américains et leur permettre le débarquement. Car c'est l'effort militaire soviétique de Bagration qui permet aux Américains et aux Anglais de débarquer. Printemps 1944, les États-Unis et l'Angleterre représentent 6 à 7% de l'effort militaire du front. Je ne dirais pas que l'arrivée des Américains relève de la promenade de santé, mais enfin, soyons sérieux, les pertes sont minimes. Quand les Allemands ont voulu résister aux Américains, ils leur ont donné une leçon. L'offensive des Ardennes au tournant de l'année 1944. Les Allemands, ils font des ravages épouvantables en 1944. On connaît tous le 10 juin 1944, le village martyr de Radour-sur-Glane. On connaît moins d'autres villages martyrs.
0: Dès l'été 41, sur le front de l'Est et ailleurs, comme en Grèce par exemple, les nazis commettent partout des milliers de radours sur Glane.
2: Tactique allemande qui a consisté depuis la fin 43 et officiellement depuis février 1944 à appliquer en Europe occidentale la même ligne qu'en Europe orientale contre la résistance. À partir de janvier 1945, il y a à peu près 270 divisions allemandes contre l'Union soviétique, il y en a 27 sur le front occidental, dont 26 consacrés à évacuer toutes les forces militaires vers la zone occidentale. Après le petit moment très désagréable de l'offensive des Ardennes, les États-Unis entrent en Allemagne comme dans du beurre. Les Américains vont être autorisés par les Soviétiques à rentrer dans leur zone, ce qui coûte extrêmement cher aux Soviétiques, et notamment d'ailleurs ce qui leur coûte toutes les réserves d'or qui étaient situées dans leur zone, en particulier d'ailleurs dans les mines de Merkers en Thuringe, où se trouvaient consignées 200 tonnes d'or volées, plus ce qu'il y avait par ailleurs, ramassés par les États-Unis, expédiés vers les États-Unis et qui ont échappé à l'Union soviétique, ravagés par la guerre.

0: Dans leur zone d'influence, les USA comptent traiter les pays libérés comme des colonies, et y compris la France. Et ce, en conservant les cadres de la collaboration, ce qui sera aussi la politique de De Gaulle. Les Américains ont même fait imprimer des francs où ne figure pas la mention « République française ». Ce plan colonial, c'est l'AMGOT. Annie Lacroix-Risse.
1: Les territoires occupés. La ligne, c'est partout où les États-Unis seront vainqueurs contre les vaincus, les pays de l'Axe, l'Italie, l'Allemagne, à l'Est le Japon, ils établiront un gouvernement militaire. Ce gouvernement militaire aura absolument toute autorité, militaire et civile.
0: L'AMGOT est appliqué dans les colonies françaises d'Afrique du Nord où les Américains ont débarqué en 1942. Élites et cadres collabos de Vichy, ralliés aux Américains, restent en place et se métamorphosent en résistants. Puisque le gouvernement d'Alger n'est surtout pas épuré, on sait donc que la France ne le sera pas non plus. Comme marionnette, les Américains choisissent d'abord Darlan, ex-chef du gouvernement de Vichy, puis commandant en chef des forces de Vichy. Darlan se rallie aux alliés en 1942 et reçoit des Américains le titre bidon de haut commissaire pour la France en Afrique. Mais Darlan est mystérieusement assassiné. N'y voyons surtout pas la main de De Gaulle. Hein. Les Américains choisissent alors le général Giraud, marionnette molle que les Allemands leur ont livrée à la suite d'une grotesque mascarade d'évasion. Il paraît qu'à 63 ans, Giraud se serait échappé des hauteurs d'une forteresse allemande en se tressant une corde de drap comme dans les films. C'est ridicule. Mais l'objectif des nazis, comme des Américains, c'est tout sauf De Gaulle.
1: Les États-Unis, évidemment, officiellement, c'est parce qu'ils n'aiment pas De Gaulle, qu'ils trouvent que De Gaulle est un dictateur. Leur amour de la démocratie leur fait détester ce dictateur. Ils ont adoré Vichy. Je fais partie de ceux qui ont montré que les États-Unis s'étaient entendus comme l'arrange en foire avec Vichy. Tellement même qu'ils avaient essayé tout ce qui était possible pour faire barrage à De Gaulle. Non pas du tout parce que De Gaulle était un dictateur, ils avaient fait usage des dictateurs avec grande abondance depuis que l'arrière-cour latino-américaine leur était dévolue, je ne dirais pas tout le 19e, mais presque, mais alors à partir de la fin du 19e systématiquement. Les États-Unis ne sont pas du tout ennemis des dictatures. Ils adorent les dictatures qui leur permettent d'établir en totale liberté leur tutelle, leur mainmise économique sur les zones qu'ils estiment devoir être les leurs. Clé de fonctionnement des États-Unis depuis lors.
0: À la Maison-Blanche, ils se disaient par exemple du dictateur cubain Batista, c'est une canaille, mais c'est notre canaille.
1: Thank God! They're on our side. Grâce à Dieu, ils sont de notre côté. C'est des salauds, des ordures, des pourris, tout ça, mais ils sont de notre côté. C'était bon pour le Batista de Cuba, c'était bon pour l'ensemble de l'Amérique latine, c'était bon pour la Corée, c'était bon pour tout. Donc De Gaulle, il ne le haïssait pas parce que De Gaulle était un apprenti dictateur. Non seulement ils adoraient les apprentis dictateurs, mais ils adoraient les dictateurs avérés. À partir du moment où ces dictateurs avérés ne s'opposaient pas à l'expansion des États-Unis là où ils souhaitaient établir leur expansion, c'est-à-dire à peu près partout. Il n'y a pas une solution qu'ils n'ont pas tentée contre De Gaulle. Parce qu'ils avaient décrété que la France était un pays ennemi. On n'eût pu l'accepter à partir du moment où les États-Unis eussent lutté contre Vichy, mais ils avaient été avec Vichy dans les meilleures relations. Il y a d'ailleurs un grand espion américain, il s'appelle William Langer. Il était membre de la CIA, après avoir été membre éminent de l'OSS. Il a fait en 1947 un bouquin passionnant. Il suffit de connaître un peu les archives pour savoir ce qui relève du mensonge et ce qui relève de la vérité. Qu'est-ce qu'il y établit dans ce livre qui s'appelle « A Vichy Game », notre jeu à Vichy, ou notre jeu de Vichy. On lui a fait faire le livre pour justifier le soutien américain à Vichy jusqu'au bout. Parce que Vichy était démocratique ? Mais non ! Parce que Vichy, mourant de trouille de se retrouver nez à nez avec le peuple français et dans des conditions où Vichy n'aurait plus la protection des troupes allemandes, savait très bien qu'il fallait en passer par les desiderata des Américains. Et les Américains, qui avaient besoin de gens particulièrement dociles, se plaisaient particulièrement avec Vichy, parce qu'on pouvait faire de Vichy tout ce qu'on voulait. Bah, plus ils étaient coupables, plus ils étaient dociles, parce que, évidemment, ils ne pouvaient pas être en tête à tête avec le peuple français. Tout se fait à partir de 40-41. Tous les programmes de préparation du débarquement en Afrique du Nord, pas en 42. En décembre 40, Roosevelt envoie Robert Murphy pour préparer le débarquement. Moi, je peux vous le dire, j'ai épluché toute la série Afrique au Quai d'Orsay. Ça s'appelait Afrique le Vent à l'époque. À partir de 41, il n'y a personne qui ignorait dans les milieux bien informés, comme on dit, que les États-Unis étaient là pour préparer le débarquement en Afrique du Nord. Il faudra partir de ce que les Américains appelaient les stepping stones, les pierres à partir desquelles on sautille. Et les stepping stones, c'est les bases non seulement du débarquement, mais c'est les bases de la maîtrise future des empires coloniaux. Car ce que les États-Unis avaient échoué à faire en 1918, c'est-à-dire la saisie de tous les empires coloniaux, et ce que je dis pour la France est valable pour tous les empires coloniaux. C'est valable pour l'empire colonial britannique, pour le belge, pour le néerlandais, pour le portugais. C'est une stratégie globale. Pour la maîtrise de l'Europe, elle passe donc par le débarquement en Afrique du Nord. De Gaulle se bat contre Lamgott comme un beau diable, parce que les Américains, à peine débarqués le 8 novembre, la première chose qu'ils font, c'est évidemment de conclure, courant novembre, avec Darlan, l'image même de la collaboration la plus abominable. Et Darlan, c'est quand même celui que les Américains utilisent pour officiellement diriger l'Afrique du Nord. Mais bien entendu, ils ne dirigent rien du tout. Lamgott, il est réalisé en Afrique du Nord. C'est les accords Darlan-Clark. Ils ont tenté d'ailleurs avant de passer par Végan. Ils ont passé leur temps à préparer des accords. On fait Lamgott en Afrique du Nord. Il y a d'abord les directives du 12 septembre 1942. Consigne de Roosevelt à Eisenhower, chef militaire, et à Murphy, chef politique, en Afrique du Nord. 2 mois avant le débarquement. Ce sont les États-Unis qui dicteront tout. Pouvoir civil, pouvoir militaire. Et toutes les structures de Vichy restent intactes. La seule règle, c'est pas d'avoir été résistant. La seule règle, c'est le ralliement quand nous arrivons. Est-ce que la personne qui a lu les instructions de Vichy peut comprendre ce qu'est la camelote qu'on nous a fourguée sous le nom de Vichisto-résistance? Ils sont tous résistants, puisqu'il suffit en novembre 1942 de se rallier au panache blanc américain pour être maintenu. Tout l'appareil est maintenu. Bien entendu, les Américains ne réussissent pas à éliminer De Gaulle et à imposer Giraud après que leur chéri Darlan a été éliminé, mais enfin, ils l'empêchent. La France est traitée par les États-Unis en pays ennemi. Ça a été présenté au printemps 1944 comme le pays qui a reçu le plus de bombes. Je rappelle d'ailleurs que ces bombardements n'ont eu aucun effet sur l'appareil économique productif allemand. 75 000 morts. Donc, ce que les populations ont perçu, c'est que la France était traitée en pays ennemi. Alors, on est dans cette conjoncture avec, au sein du CNR, je dirais une division qui a toujours été celle du CNR, entre d'une part tous les partis, de gauche ou de droite, qui considèrent que la solution du maintien du statu quo socio-économique, c'est les États-Unis, dans des conditions qu'on ne discute pas. C'est le terrain de ma thèse d'État sur ce qui s'est passé à la Libération, avec une SFIO qui dit pas gêné du tout, la France est un pays affaibli, de toute façon c'est sur cette base-là que les élites avaient décrété que c'était très bien de faire venir les Allemands, vu que on pouvait se faire harakiri tellement on était mauvais. Eh bien, ça a continué après la Libération. Moi, j'ai travaillé sur les archives de la SFIO. Eh bien, la SFIO, elle se targue de ce qu'on n'a pas les moyens de discuter les conditions. On imagine ce que ça donne à droite. C'est-à-dire, d'un côté, ceux qui disent « ça nous coûtera ce que ça nous coûtera, de toute façon, on n'a pas les moyens de discuter ». Et les communistes, qui savent bien qu'il ne va rien se passer et que le statu quo sera maintenu. Il était quand même difficile pour les communistes, qui avaient un certain nombre d'émissaires à l'Assemblée consultative et même dans les strapontins gouvernementaux, de rien du tout, avec des pouvoirs nuls, poste de pure représentation. Mais les communistes, ils sont informés de ce qui se passe à Alger. Donc tout le monde sait qu'il y aura un statu quo total. Mais avec ce rapport des forces particuliers qui fait les réformes de la Libération. La résistance de De Gaulle et des forces qu'il soutenait, en apparence gouvernementale, la SFIO et le MRP.
0: Mouvement républicain populaire, parti de droite fondé en 1944 par des collabos.
1: Comme disaient communément les communistes et la police, la machine a ramassé les pétainistes. Parce qu'évidemment, il n'y avait plus de parti de droite. Et donc, on a ces socialistes qui sont sur les mêmes positions que la droite et l'extrême droite, qui en plus évidemment a dû signer le CNR parce que ça permet de gommer tout ce qui a été fait entre 1939-1940 et 1944, et le bilan est lourd. Et puis il y a de l'autre côté les communistes qui ont un poids nul dans le gouvernement. Nul. Jusqu'aux élections de l'automne 1945. Parce que les réformes, c'est des réformes qui ont duré un an. Ce qui est la base de ce qu'on appelle notre spécificité française.
0: Revenons-en à De Gaulle. Les Américains n'ont pas réussi à s'en débarrasser et se gardent bien de l'informer du débarquement du 6 juin 1944. De Gaulle débarque littéralement après la bataille.
1: Il est allé pied dans l'eau pour débarquer en juin 1944. Et les États-Unis attendent le 23 octobre 1944 pour reconnaître officiellement le gouvernement provisoire de la République française. 23 octobre 1944. Entre-temps, le gouvernement français n'est pas reconnu. Compte tenu de ce que les Américains sont tout à fait rassurés sur les intentions de De Gaulle, il est absolument indispensable, De Gaulle étant de fait incontournable, d'exercer une partie énorme de la réalité du pouvoir. On le voit très bien, d'ailleurs, dans la correspondance du BCRA.
0: BCRA, Bureau Central de Renseignement et d'Action, les services secrets gaullistes basés à Londres.
1: Au tournant de 1942, et à partir de 1943, et encore plus en 1944, on a des rapports du BCRA, très clairs. Le BCRA est à l'image de De Gaulle, c'est-à-dire un organisme de renseignement qui est tenu par l'extrême droite. Le chef est un cagoulard avéré, le colonel Passy de Vavrin, qui se fera en 1953 embauché par la Banque Vente, est un homme d'extrême droite. Tout le BCRA était d'extrême droite. Et le BCRA, il reçoit des courriers de tonalité extrêmement progressiste depuis 40. Il reçoit des courriers qui n'arrêtent pas de dire « la classe ouvrière, elle souffre et elle n'est pas collabo, et la classe bourgeoise, elle souffre pas et elle est collabo. » Les élites de plumes, ben, il y en a quand même pas mal qui se conduisent bien. Il y en a... Bon, la grande bourgeoisie se vautre dans la collaboration. C'est ça les courriers du BCRA. C'est pas la position des gens du BCRA. Et à partir de 1942, il y a un filtrage de plus en plus grand. Le BCRA privilégie de plus en plus les courriers qui montrent que une partie très importante de la bourgeoisie se conduit bien. Et que les industriels, ils ont fait semblant d'être collaborationnistes, mais les banquiers, mais pas du tout. Et on a des courriers de plus en plus élogieux. Bien entendu, la correspondance retenue par le BCRA, c'est celle qui atteste que, bon, de toute façon, puisqu'on n'a pas le moyen de faire autrement. Et c'est clair à partir du moment où De Gaulle l'emporte à Alger. Il faut se rallier à De Gaulle. Moi, j'ai cité des courriers d'un cynisme extraordinaire. C'est-à-dire, la très grande bourgeoisie a très bien compris qu'il faut se rallier chez nous. Par exemple, il y a un courrier qui vient de Lyon, une des organisations patronales qui a organisé les élections au moment où il y en avait, qui après a utilisé quelques crédits pour promouvoir la charte du travail, etc. Ben, il y a un correspondant bien pensant qui explique que c'est très bien, ces gens se rallient à nous. En même temps, d'ailleurs, que cette même grande bourgeoisie sonde l'armée secrète en 1944 pour faire écrabouiller la résistance communiste. Et pourquoi d'ailleurs ils n'ont pas réussi à utiliser l'armée secrète, qui était constituée de tas d'éléments, je dirais, fort raisonnables et même souvent très réactionnaires? Il y avait le rapport de force général dans la population, c'est quand même difficile de faire zibouiller les communistes en 1944. Mais bien entendu que la grande bourgeoisie s'est ralliée à De Gaulle. Qu'on aille chercher, par exemple, le témoignage de Bloch l'aîné dans ce très remarquable ouvrage « Profession fonctionnaire ». Il a déballé un peu. C'était en 76, parce que Giscard d'Estaing l'avait viré du Crédit Lyonnais et qu'il a considéré qu'il fallait quand même régler un peu de compte. Il raconte la manière dont se font les ralliements de la grande bourgeoisie et il dit « Oh là là, j'ai été écœuré à la libération de Paris de voir ces grands bourgeois » qui avait même boudé mon père, parce que son père, juif de très grande bourgeoisie, s'était fait virer des cercles en 1940, et que ces gens, tout d'un coup, comme dit un diplomate connu, on a plein de diplomates, on en voit à partir de 1944, qui troquent directement leur Francisque pour la croix de Lorraine. D'autant que De Gaulle a passé son temps depuis la fin 43 à dire aux Américains, écoutez, de toute façon, vous n'avez pas le choix. Il n'y a que moi qui puisse rentrer en France et régler leur compte aux communistes, c'est-à-dire les empêcher d'être efficaces. Vous le savez très bien. Il a raison. Ça ne peut pas être fait par les copains ouverts de Vichy. C'est impossible. Donc, il y a chez les Américains ce mélange entre... évidemment la nécessité de ne pas empêcher ce qu'on ne peut pas empêcher, qui aboutit à la reconnaissance de De Gaulle le 23 octobre 1944. Il y a donc cette situation-là et le maintien d'une opposition féroce parce que De Gaulle ne veut pas lâcher l'Empire, bien que De Gaulle soit pratiquement impuissant sur cette question. Les Américains savent très bien que tout ce qu'il pourra faire pour critiquer leur politique allemande, ou presque, il le fera. C'est ça la contradiction. C'est ça la complexité. Percevoir un rapport de force, ça relève ça de l'appréciation d'une complexité. La complexité, ça consiste pas à dire « je vais rien vous raconter parce que c'est compliqué ». La complexité, ça consiste, de la part d'un historien, à montrer des contradictions. Eh bien oui, il y a des contradictions dans la position américaine. Oui, d'ailleurs, il y a des contradictions considérables dans la position de De Gaulle. De Gaulle sait très bien qu'il vient pour mettre en œuvre une ligne d'écrasante suprématie américaine. Il n'a pas été d'une très grande efficacité, on le voit. De Gaulle, pourquoi il s'en va en janvier 46? Il fait croire que c'est passé à cause des communistes, pas du tout. Quand il dit « je m'en vais parce que notre position est tenue sur le Rhin que l'Empire est intact, il sait très bien que c'est absolument faux. Et il a le souci de ne pas prendre la responsabilité de cet échec. S'il y a un homme, si arrogant qu'il soit, si prétentieux qu'il soit, conscient des rapports de force, c'est bien de Gaulle, et la position de faiblesse, la position d'infériorité dans laquelle il a été de 1940 à 1943-44 permet de comprendre à quel point il avait le sens politique. Bien entendu qu'il était tranquille à partir de 1944, il pouvait faire comme si le Parti communiste n'existait pas. Il était tenu en ça, je dirais, par cet était ce soutien américain, soutien involontaire mais soutien forcé, qui faisait que l'intérêt était commun. Et là, on arrive à une question centrale. Les positions respectives sont toujours des positions de classe. De Gaulle a une position de classe. De Gaulle est l'homme de la contradiction. Ses positions de classe ont été contradictoires, je dirais, avec son ambition nationale. Mais pour le reste, De Gaulle est un homme très réactionnaire, qui déteste la Révolution, qui déteste le mouvement ouvrier. C'est un homme des milieux militaires, mais c'est un homme intéressant par cet aspect contradictoire qu'on ne retrouve chez aucun de ses semblables. Les Américains le détestent, ils ne peuvent pas faire sans lui. Ils font tout pour l'affaiblir, cette fois-là comme la suivante. Ils font partie de ceux qui ont contribué à le faire revenir, pour le haïr autant qu'avant et pour contribuer à essayer de le faire trucider. On ne va pas le raconter aux gens sous prétexte que c'est complexe.
0: Depuis que les collabos sont restés en place après le débarquement en Afrique du Nord, la grande bourgeoisie métropolitaine est rassurée. La France ne sera pas épurée.
1: Chacun sait qu'il se passera en France ce qui s'est passé à Alger. Et c'est d'ailleurs au sein de manquements ahurissants qu'on peut adresser à ce que j'appelle l'historiographie bien pensante. Parce que qu'est-ce qu'elle retient d'Alger ? Elle retient l'exécution de Pucheux.
0: Pierre Pucheux, ex-ministre de l'Intérieur du gouvernement de Vichy, qui, ayant senti le vent tourner, se rend à Alger pour tenter de se badigeonner une légende de patriote.
1: Mais les archives permettent de démontrer ce qu'est le caractère tactique de l'exécution de Pucheux. Les conditions même d'organisation du procès de Pucheux montrent qu'il ne se passera rien en France, y compris dans la procédure contre Pucheux. Pucheux, c'est une vacherie de Gaulle pour prévenir juste un peu les Américains. C'est tout. Tous les procès obéiront à la logique de la procédure de Pucheux, puisque on sait tout à Alger sur Pucheux, et qu'on n'exploite quasiment rien de ce qu'on sait. Donc, le croisement des sources, le suivi de la ligne, la non-épuration établie à Alger, atteste que les élites ne pouvaient pas du tout se faire de soucis. Elles avaient les leurs. Alors quoi, c'est René Meyer, parce que il est commissaire, mais René Meyer, c'est un homme de la grande bourgeoisie juive qui a fait toute sa carrière au service de Rothschild. Et Rothschild y fera comme toute la grande bourgeoisie juive qui est menue en France. Eh bien, il s'empressera, et il s'empresse déjà à Alger, d'oublier tout ce qui s'est passé. Ça fera exactement comme quelque chose que m'a raconté un héritier d'une importante société qui est venue me voir il y a quelques années. Il voulait attaquer l'État sur le non-remboursement de sa famille. Et c'était une famille qui était très liée à Blum et à Cain Salvador, collaborateur de premier plan de Blum. Et ce témoin, son père, au moment où on savait qu'allait être publié le décret sur les Juifs, son parent vient voir Cain Salvador et effrayé lui dit que quelque chose se préparait contre les Juifs. Et Cain Salvador lui dit: on n'est pas concerné. Ce sont des choses qui sont indicibles aujourd'hui. mais que les archives contraignent à dire, parce que c'est vrai. C'est quelque chose qui est mis à l'avant aujourd'hui. On a l'impression vraiment que tout a été déterminé en fonction de ce qu'on pensait du martyr des Juifs, etc. Pas du tout. Ces gens s'en fichaient comme de Colin Tampon. Je l'ai montré d'ailleurs en citant une réunion d'un comité de la Banque de France sur l'indemnisation des banques, de la Banque de France et l'indemnisation des Juifs. Mais celui qui lit le compte-rendu de 1945, de cette question de l'indemnisation de la Banque de France pour les 10 milliards qui correspondaient à l'or belge qu'elle avait volontairement livré à l'Allemagne. Je le rappelle, cet or belge, c'est 200 tonnes d'or belge. La Banque de France se mettait en tête de se faire rembourser ça par le contribuable. 10 milliards de francs, parce qu'il avait fallu rembourser aux Belges et tout ça et tout ça. Alors, moi, comme exemple, parce que ça a été très à la mode ces derniers temps, là là, qu'est-ce qu'on a aimé les Juifs en France, et qu'est-ce qu'on a fait pour eux, et tout ça, et la République a cherché à leur rendre service. Ah bon ? Que les gens qui le pensent aillent regarder cette réunion de 1945, où il est question de l'indemnisation des 10 milliards d'une Banque de France qui avait livré volontairement 200 tonnes d'or belge aux Allemands, et un juriste qui montre un petit peu de sens moral dit, enfin, on va indemniser la Banque de France et on ne va pas indemniser les Juifs et on ne va pas indemniser toutes les victimes de guerre, de bombardement, tout ça. Ah, dit l'autre, le représentant des banques, la question des Juifs est une question particulière, tandis que la question de la Banque de France est une question d'intérêt national. C'est complexe, ça ? Donc, juif ou pas juif, résistant

C'est ici la fin de ce nouvel entretien avec Annie Lacroix-Riis qu'on remercie. Notons qu'en 2021, le gouvernement a décidé de refermer des archives concernant les années 30 et 40. Mais alors, ne versons surtout pas dans le complotisme, hein, et n'allons surtout pas imaginer que ces fermetures d'archives ont pour but d'épargner les élites industrielles et bancaires et leurs descendants. Mais comme l'écrit à ce sujet le Canard enchaîné du 3 mars 2021, ouvrez les guillemets, les experts, même militaires, considèrent que la grande majorité des secrets s'épuise au bout de 10 ou 15 ans. Le délai de libre communicabilité, porté par la loi de 2008 à 50 ans à compter de la dernière information protégée, est déjà un compromis très large. Mais certains hauts fonctionnaires veillent à ouvrir le parapluie encore plus largement. Comme s'il existait de honteux secrets politico-militaires qu'il faudrait couvrir. Ad vitam aeternam, écrit le Canard enchaîné, qui est un journal complotiste, comme chacun sait. La suite de cette lugubre histoire qui est la nôtre, c'est sur cette même antenne, au prochain épisode de cette émission, que tu peux aussi réécouter sur notre site, polemixetlavoixoff.com. Ce n'est qu'un combat. Continuons le début. Salut !

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Nous avons rendez-vous une quatrième fois avec Jean-Sébastien Bach et sonate et concerto pour clavecin. Je vous propose des concertos pour un et deux clavecins aujourd'hui, quatrième et dernière fois avec Jean-Sébastien Bach, le grand.

Je vais tout d'abord vous proposer donc de Jean-Sébastien Bach un concerto pour clavecin et deux flûtes à bec. Et bien sûr orchestre à cordes en fa majeur, BWV 1057 qu'on peut dater de l'environ de l'année 1734 qui sera suivi non-stop par un concerto en sol mineur, une bien belle tonalité pour clavecin sol, clavecin et orchestre bien entendu. Je vous retrouve tout à l'heure.

Voilà donc la première partie de l'émission qui touche à son terme avec le concerto pour clavecin et cordes en sol mineur BWV 1058 avec Igor Kipnis au clavecin. A tout à l'heure pour la deuxième partie de l'émission. Toujours avec nous sur 93,8. Je, sans plus attendre, entendons un concerto pour clavecin toujours de Jean-Sébastien Bach en Ré majeur BWV 1054. Orchestre de chambre de Stuttgart, Karl Münchinger à la direction, Igor Kipnis au clavecin solo. Tout à l'heure. Donc,

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0: Voilà, avec après cette intro signée Francis Cabrel, Georges Brassens.
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0: l'enterrement de Verlaine. Le revois-tu, mon âme, ce boulmiche d'autrefois, et dont le plus beau jour fut un jour de beau froid? Dieu s'ouvrit-il jamais une voie aussi pure au convoi d'un grand mort, suivi de miniatures? Tous les grognards petits de Verlaine étaient là, tout sautant, frissonnant, glissant sur le verglas, mais qui suivaient ce mort et la désespérance, morte enfin, du premier rossignol de la France, ou plutôt du second. François de Montcorbier, voici belle lurette, en fut le vrai premier. N'importe, Lilian, je vous suivrai toujours, premier, second, vous seul. En ce plus froid des jours, n'importe, je suivrai toujours l'âme enivrée, ah, folle d'une espérance désespérée, Montesquieu faisant sac et Bibi la purée, vos deux gardes du corps, entre tous, moi, dernier. Germaine Tourangelle. Cette gerbe est pour vous, Manon des jours heureux. Pour vous, cette autre, et oui, Jeanne des soirs troublants. Plus souple vers l'azur et déchiré des sylphes, voilà tout un bouquet de roses pour Thérèse. Où donc est-il, son fin petit nez qui renifle? Au paradis? Eh non, cendre au Père Lachaise. Plus haut, cet arbre d'eau qui rechute pleureur, en sol d'Ophélie, et pour vous, Amélie. Et pour vous, ma douceur, ma douleur, ma folie, Germaine Tourangelle, ô vous la plus jolie, le fluide arc-en-ciel s'égrenant sur mon cœur. Dites, petit verglas. Ne tremblez pas, mais je dois le dire. Elle fut assassinée au couteau par un fichu mauvais garçon. Dans sa chambre, là-bas, derrière le Panthéon, rue Descartes, où mourut Paul Verlaine. Oh oui, je l'ai bien aimée, ma petite, petit verglas. À moi si bonne et si douce et si triste. Pourquoi sa tristesse? Je ne l'avais pas devinée. Je ne pouvais pas le deviner. Non, je l'ai su après. Tu me l'avais caché, que ton père était mort sur l'échafaud, petit verglas. J'aurais bien dû le comprendre à tes sourires. J'aurais dû le deviner à tes petits yeux battus de sang, à ton bleu regard indéfinissable, papillotant et plein de retenue. Et moi qui avais toujours l'air de te dire, mademoiselle, voulez-vous partager ma statue? Ah, j'aurais bien dû comprendre à tes sourires, tes yeux bleus battus et pleins de retenue. Et je t'appelais comme ça, petit verglas. Que c'est bête, un poète. Petite chère transie, moi je ne l'ai su qu'après que ton père était mort ainsi. Pardonne-moi, petit verglas. Voler les anges.
1: Dans les contes d'apôtres.

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0: 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Très lucidement, Henry Miller remarquait, je cite, « que certains sentent la pluie à l'avance, d'autres se contentent d'être mouillés ». Fin de citation. Avec Clé de lecture, nous cherchons à comprendre et à connaître ce qui se trame derrière le rideau de pluie de l'action ou de la création. Clé de lecture vous propose de croiser aujourd'hui une vie de facteur ou l'incroyable destin d'un homme de lettres avec Jean-Jacques Kisling, postier, photographe et écrivain. Il aime les paysages, la campagne et les lettres. Poursuivant les traces de feu son père, postier, il devient acteur à son tour à une époque où les PTT suisses recrutaient facilement les jeunes gens et les payaient bien. Mi-temps au poste, mi-temps dans les voyages au long cours, Jean-Jacques Kisling devient photographe de presse parallèlement. Il signe Une vie de facteur aux éditions Héros Limite, où l'on découvre avec lucidité et drôlerie l'existence de celui qu'on n'appelle plus officiellement que le collaborateur de distribution, le mot facteur étant réservé désormais aux fabricants de piano. Jean-Jacques Kisling, vous signez Une vie de facteur aux éditions Héros Limite, collection Tout à Blou. Une vie de facteur qui a occupé une bonne partie de votre vie.
1: Oui, 37 ans, facteur à Genève, ça laisse des traces, effectivement.
0: Facteur, mais un peu particulier, pas un facteur cheval, mais tout de même un facteur original.
1: Un facteur indépendant. J'étais un facteur qui travaillait pour son compte, pour la grande maison, les PTT.
0: Originellement, votre père était déjà facteur, on a même vu des traces dans la Suisse, des chroniques de l'époque, donc peut-être une vocation ?
1: Oui, une vocation. C'était courant à ce temps-là. On faisait souvent le même travail que son papa à cette époque. C'était un peu une tradition.
0: Alors, votre père est venu comment à la poste ?
1: Il habitait près de Grandvaux, près de Lausanne. Il n'y avait pas de travail. Il est venu travailler à Genève, comme beaucoup de facteurs à cette époque, d'autres cantons, des Valaisans, des Fribourgeois. À Genève, tous les facteurs étaient étrangers.
0: Oui, justement, ce qui est intéressant, c'est le jour où vous êtes entré à un apprentissage, après la mort de votre père, que vous avez perdu très jeune. Finalement, on découvre qu'il y a une maison, c'est tout près de la gare, avec 80 jeunes gens, laissés, on peut dire, à eux-mêmes, pour découvrir la vie des lettres.
1: Ah oui, on venait tous d'un canton différent, et on habitait à la rue des Pénates, justement, c'est un home PTT, où on était laissés à nous-mêmes, 80 jeunes ados qui faisaient ce qu'ils voulaient, arrivés dedans la grande ville avec un bon salaire. C'était une époque assez fumeuse, dirais-je.
0: Oui, fumeuse, c'est qu'à le dire, même on l'a remarqué un beau jour, le directeur de la Poste se rend compte que vous avez une propension à aimer beaucoup la biologie et les plantes vertes, et il se rend compte aussi que peut-être elles ne sont pas toutes tout à fait à collectionner.
1: Oui, c'était inévitable. Il y a des gens qui ont commencé à faire pousser de l'herbe dans le room PTT. Le concierge, il ne savait pas ce que c'était, donc il ne disait rien. Jusqu'à quand la direction nous écrive un petit mot pour nous dire il faut enlever tout ça ou on appelle la police. Mais je pense qu'ils n'auraient jamais appelé la police. La presse ne l'a jamais su. C'est resté un petit peu secret comme histoire. Mais il y avait de quoi, à cette époque-là, il y aurait eu de quoi faire la une des journaux.
0: Oui, on s'aperçoit aussi qu'il y a un peu ce geste un peu paternaliste, mais quand même bon enfant aussi, d'un dirigeant qui dit dans le fond ce sont des jeunes gens, il faut un peu montrer les sourcils, mais c'est tout.
1: Oui, puis c'était les années 80, là c'était en 87, même 82. La drogue n'était pas comme maintenant, ça faisait pas très longtemps que c'était même une drogue, je crois que c'est dans les années 70 que l'ONU a mis ça comme drogue. Alors il y avait une certaine tolérance, puis surtout la surprise, ils ont été surpris et ils voulaient surtout pas que la presse en parle, quoi.

0: La vie d'un postier, c'est pour classe, hein, c'est une vie assez rythmée. D'abord, très tôt le matin, on se lève.
1: Ah ben oui, le facteur se lève tôt. Pas aussi tôt que le boulanger, mais c'est le suivant, quoi. Et puis après ça, il y a tout un travail à préparer. On reçoit le courrier, préparer la tournée, faire les changements d'adresse. Donc, tout ça, c'est un travail qui prend 3 bonnes heures, quand même.
0: Le profil de ces postiers, assez particulier, il y a un peu de tout.
1: Oui, ben, c'est comme dans toutes les entreprises, il y a un peu de tout. Mais au bout d'un moment, quand on travaille dans les villages, surtout les villages de vignerons, certains facteurs ont fait 42 ans. Quoi. Le facteur de Satigny, il est resté 42 ans facteur. Alors, il connaît tout le monde. C'est comme un peu le ciment du village. Il connaît tout le monde, il est respecté. On a confiance en lui, ça.
0: On l'attend, hein, on sait très bien que, comme votre père sifflait quand il allait faire ses tournées, on savait qu'il allait arriver, donc c'est un moyen de se faire reconnaître. Là, dans les campagnes, puisque vous avez beaucoup travaillé dans les campagnes comme remplaçant, on savait que le facteur arrive, on boit un coup avec, on le reçoit, on prend un café. À la fin, ça fait quand même beaucoup de liquide, hein, à absorber.
1: Oui, ben c'est un peu ça la qualité du facteur, c'est de pouvoir tenir le coup.
0: L'absorption.
1: Exactement, parce que quand c'est la VS, hein, on a beaucoup d'argent avec soi. Chez Madame Machin, c'est un petit porto. Chez Monsieur Albert, hein, on boit un petit café grappa. À la porte suivante, c'est encore un petit café pomme. Donc effectivement, c'était pas évident, mais j'ai jamais fait d'erreur. Je me suis jamais mélangé les pinceaux et j'ai toujours donné l'argent juste à la VS.
0: Vous portiez parfois jusqu'à 20 000 francs par tournée.
1: Oui, bah, bien sûr. Si on a 50 personnes qu'on a VS et puis qui touchent 2 à 3 000 francs, on fait le calcul. Et c'est rigolo parce que dans tous mes collègues, il n'y a qu'un seul collègue qui s'est fait attaquer. Et une année après, ils ont vu que c'est lui qui avait monté le coup. Donc, il n'y a pas eu dans la pod, ouais, mais c'est trop dangereux, les facteurs qui se font attaquer. Je pense qu'il n'y en avait pas autant que ça, quoi, parce qu'ils ont élucidé beaucoup de cas. La Poste a arrêté d'amener l'argent en disant que c'était trop dangereux et tout. Mais en fin de compte, pour les personnes âgées, c'était quand même un vrai plus. Et puis c'était surtout ce contact. Ils voyaient quelqu'un une fois par mois au moins, le facteur y venait, ils donnaient l'argent, on discutait pendant 5 minutes. Alors il y avait beaucoup de gens qui m'attendaient, pas seulement pour l'argent qu'on amenait, mais aussi pour ce contact.
0: Le postier, c'est aussi le chef de poste, il y a toute une hiérarchie, hein. Vous êtes plusieurs dans chaque office de poste, et puis généralement, le chef il est un peu à l'armée, il a ses carrés, enfin, c'est très organisé. Hein.
1: Ben, quand c'était la Poste, maintenant qu'on connaît Société Anonyme actuellement, c'est quand même différent. Mais avant, quand c'était les PTT, effectivement, c'était très hiérarchisé. Hein. Bien souvent, les chefs avaient tous fait l'armée. Hein. D'ailleurs, le livre commence justement par un chef qui était gradé à l'armée, qui a volé. Donc, c'était pas parce qu'ils avaient fait l'armée qu'ils étaient bons, quoi. Ça, c'est sûr. Et puis après, bon, bah, quand il y a des malades, quand c'est un bureau, quand il y a 15 facteurs, qui c'est qui va bosser samedi, qui c'est qui va faire ça. Il y a le vendredi après le jeûne genevois, qui est quand même le jour le plus gros de l'année. Donc, effectivement, il y avait des gens qui étaient des chefs de bureau qui ne faisaient pas de tournée, qui s'occupaient de nous, quoi.

0: dire, à des moments, on peut dire, on suit la vie économique, hein, les fêtes, c'est les paquets, les colis, etc. Il y a, à un moment donné, on sent très bien que dans la vie d'une commune ou la vie d'une, de monsieur, madame, tout le monde, il y a les lettres, il y a les cartes postales, il y a... Après, il y a la révolution qui vient avec la publicité, avec les gratuits, etc.
1: Bon, mais il y a une chose qui est intéressante, c'est que les PTT, hein, pour, à cette époque-là, hein, il n'y avait pas encore Internet et tous les systèmes de communication comme maintenant. Hein, le facteur a réellement aidé l'économie suisse. Vous envoyez une commande, vous avez confiance. Elle allait arriver le lendemain. Elle n'allait pas mettre 3 semaines ou bloquer par une grève. Vous commandez des produits pour votre entreprise ou des pièces. Hein, le système de la poste marchait très très bien et était fiable. Un des grands problèmes de beaucoup d'économies, c'est que on n'a pas confiance en son facteur. Bon, maintenant tout ça n'existe plus parce qu'il y a des porteurs privés, on commande par Internet, le facteur a plus rien à voir dans cette économie. Mais avant, le facteur était un des piliers de l'économie suisse, ça c'est sûr.
0: Une des joies, une des défis, c'est de savoir retrouver les introuvables.
1: Mais oui, parce que en fin de compte, c'est un jeu. Vous avez une lettre qui arrive où il y a certaines fautes d'orthographe, où les gens se sont trompés. Et puis ça fait une lettre piège. Il faut trouver son destinataire. Bon, si c'est une publicité, c'est sûr qu'on ne fera jamais la démarche. Mais quand c'était des belles lettres écrites à la main et tout, je me faisais un devoir à trouver son destinataire.
0: Puis même, on peut dire, dans la région des carrossiers, là, près de Penay-Dessous, où visiblement, ils recevaient des colis d'un peu partout, là, c'était parfois indiqué de manière assez fantaisiste, on arrivait à retrouver quand même d'où venaient les lettres.
1: Oui, parce que, bon, là, c'était en l'occurrence une lettre, des fois, à l'intérieur, il y a soit une commande, soit un chèque, ça venait d'Afrique du Nord, ou même de certains pays de l'Est, qui venaient acheter des vieilles voitures aux démolisseurs pour les retaper, ou des voitures accidentées, mais en plus, entre eux, les démolisseurs étaient très honnêtes, donc, si j'ouvrais une lettre en disant, est-ce que c'est pour vous, ceci, et puis c'était pas pour lui, il me disait, j'allais voir chez le suivant, je dis, elle est ouverte, mais on pense que c'est pour vous, puis ça marche, et puis tout le monde est content.
0: Finalement, il y a une très grande confiance, parce que le postier est un homme ou une femme assermentée, on ne donne pas, en principe, le secret postal, on est assermenté pour ça.
1: Oui, alors, effectivement, le secret postal, surtout, justement, à l'époque des PTT avant Internet, toute votre vie passait à travers les mains du facteur. Le facteur, sans être curieux, indirectement, il savait si vous avez des amendes, si vous payez vos impôts. On savait tout, on était vraiment... Mais il y avait un secret postal, c'est-à-dire qu'entre nous, on discutait, mais ça n'allait jamais plus loin.
0: Entre nous, ça veut dire on sait tout quasiment.
1: Oui, on sait tout. Avant, il y avait les lettres, il y avait une fenêtre en papier transparent, vous poussez le pouce, vous voyez ce que c'est. Quoi. Oui, on savait tout parce que vous aviez toujours le même facteur. Donc, tout passait par la poste, que ce soit les impôts, que ce soit les votes, que ce soit tout. Donc, le facteur, sans le vouloir, il savait tout, surtout dans les petits villages où on sait tout sur tout le monde.

0: Alors, signe particulier en ce qui vous concerne, vous aviez une double vie. Vous étiez aussi photographe. Et c'est venu très vite, petit, avec vos premières payes, petit, jeune, je devrais dire. Vous avez décidé d'acheter un appareil photo.
1: Oui, en réalité, quand je suis rentré au PTT, j'ai dû passer chez un ophtalmologue qui a vu que j'étais myope et que je voyais pas grand-chose, en réalité. Et j'ai mis des lunettes pour la première fois et le monde était net et clair et propre. C'est ce qui m'a poussé à faire des photos. Le monde est beau, il faut en prendre des souvenirs.
0: Alors, c'est resté très longtemps puisque vous êtes depuis maintenant plus de 30 ans photographe aussi de presse, bien connu dans la région genevoise avec une collection fantastique de photos non seulement sur vos voyages mais aussi sur la région. Alors, c'est une double vie, moitié-moitié comme la fondue ?
1: Oui, à un moment c'était moitié-moitié, mais maintenant ça devient plus difficile parce que la presse disparaît, il y en a de moins en moins. La photo est devenue un produit de consommation, Internet propose des galeries de photos avec des milliards de photos. Donc la photo de presse c'est fini, la poste c'est fini. Alors je suis resté un homme de lettres, je suis resté dans l'écriture, mais c'est un peu dommage surtout pour la presse parce que pour le facteur c'était un de ses péchés mignons le matin de lire le journal avec le café et un croissant. Et là, ça, c'est des choses qui disparaissent aussi.
0: Alors justement, on avait la possibilité à l'époque, il faut le dire, chose extraordinaire, maintenant impensable, c'est qu'on pouvait se faire engager à la poste 1, 2, 3, 5 mois, 10 mois et partir en voyage quasiment une année.
1: Bon, j'ai quand même fait l'apprentissage, j'avais un diplôme de facteur avec une bonne note. Mais la spécialité surtout, c'est que la poste avait des fois besoin de remplaçants et des fois, par exemple, à Noël, il y a très peu de facteurs qui sont malades parce que c'est le temps des étrennes. Mais par contre, l'été, il y a beaucoup plus de gens qui sont malades, une grippe, un pied foulé. Puis la poste, à cette époque, elle ne cherchait pas trop. Tant que ça dépassait par X% de personnes malades, elle n'allait pas voir si les gens disaient la vérité ou pas. C'était assez tolérant. Mais j'avais de la chance, l'été, je rentrais de voyage, je téléphonais. Le lendemain, j'avais du travail, oui. Ça, c'était une chose unique et très bien payé en plus.
0: Voilà, j'allais dire, bien payé, combien à l'époque ?
1: Ben, en fin de compte, ça dépendait. Si j'allais travailler à Crassier, par exemple, j'avais les kilomètres, aller-retour, je faisais ma tournée avec ma voiture privée, une de chevaux roses, donc j'avais aussi les kilomètres payés. On avait le petit déjeuner payé, on avait le dîner payé, on amenait des express, il y avait un fleuriste qu'on recevait tous les jours une vingtaine. Ce qui faisait, à mi-temps, j'arrivais à des salaires de 8000 francs. À cette époque, c'était énorme, quoi. Alors, comme ça, je travaillais 3, 4 mois, 5 mois, après ça, je partais en voyage une année.

0: Voici la double vie de Jean-Jacques Quisling, photographe de presse aussi, au long cours, et tout de suite, les grands espaces, le grand lointain.
1: Oui, bon, je suis parti en voyage, c'est que quand on travaille comme facteur, on est en vélo moteur, on est en voiture, on travaille dans des très beaux paysages. Et puis c'était pour aller voir les paysages un petit peu plus loin. Alors effectivement, une fois je suis allé en Amérique en deux chevaux, une fois jusqu'à Shanghai en train, ou alors en autostop au Tibet, aussi en deux chevaux à travers les pays de l'Est en 89 quand ça a commencé à skier.
0: Et en Mongolie.
1: Et en Mongolie, mais là pas en deux chevaux, mais avec un cheval.
0: Alors justement, ça fait qu'au retour, vous aviez de quoi raconter beaucoup de choses et La Poste, là encore, vous appelle en vous disant « mais racontez ce que vous avez vécu ».
1: Alors, c'était toujours pas La Poste, c'était encore les PTT qui s'inquiétaient parce qu'ils avaient des home PTT, hein, comme je disais avant, avec plein de jeunes ados qui étaient sans surveillance, sans aucun cadre. Ils commençaient à avoir des problèmes d'alcool. Il y a eu des problèmes de drogue, ce qui fait que les PTT ont ouvert un centre social. C'est un monsieur qui s'appelait Serge Rémy qui mettait ça, et entre autres d'organiser des sorties avec des employés jeunes et tout. J'ai pu faire deux fois des diaporamas, une fois sur la Chine et une fois sur le Tibet. Des diaporamas publics, et puis La Poste de Cornavin venait d'ouvrir le grand bâtiment, il y avait une grande salle qui n'était jamais utilisée. Alors il y a eu une projection publique, ça s'est très très bien passé. Et puis effectivement j'ai eu un jour de congé payé pour pouvoir préparer. C'était quand même le summum de partir en voyage et d'être payé pour raconter ses voyages au PTT. C'était...
0: Et à ses collègues ?
1: Oui, ben, à mes collègues, mais aussi à leurs parents. Et puis il y a beaucoup de gens qui sont venus parce que c'était des thèmes. La Chine, la Mongolie sont des thèmes qui attirent bien.
0: À l'époque, la PTT, c'est une grande famille ?
1: Oui, ben, c'est une grande famille. Moi, dans ma famille, ils étaient au moins 6 ou 7 à bosser au PTT. Parce qu'il y avait la poste finance, hein, les comptes de chèques, il y avait les téléphones. Puis la poste normale, plus les transports. Donc, effectivement, on était une grande famille, les PTT, on se tutoyait tous.
0: Alors, en vos jours, il y a un peu une révolution, une transformation. Vous partez, puis vous revenez, puis on vous dit, mais cher monsieur, maintenant, c'est plus les PTT, c'est la poste. Après, ça a changé une autre fois, c'est devenu encore une autre entreprise. Autrement dit, maintenant, ça n'a plus rien à voir avec l'époque, la grande époque que vous avez connue.
1: Oui, ben, effectivement, on appelle ça diviser pour mieux régner. On a enlevé des PTT, les choses qui rapportaient comme Swisscom. Hein. Après ça, on a Poste Finance. Maintenant, on tire les bus un peu en dehors parce que c'est encore une chose qui rapporte. Mais les facteurs, en fin de compte, eux, ils n'ont jamais beaucoup rapporté parce que c'est un travail de fourmi. Quoi. Et quand je suis rentré... Ce qui coûtait le plus cher à la poste, c'était justement les remplacements, ce que je faisais. Quoi. Alors, les PTT ont divisé les remplacements en ville qui étaient faits par la direction genevoise, et puis les bureaux de poste, parce qu'il y a un office de poste et un bureau de poste. Avant, les bureaux de poste, hein, c'était des indépendants. Par exemple, à Meillet, il y avait un bureau de poste. Le buraliste, hein, il avait tant de points de travail, il pouvait s'organiser, ouvrir la poste comme il voulait. Et c'était des petits artisans. Quoi. Et maintenant, ils ont disparu au profit de petites enseignes, comme des magasins d'alimentation ou comme ça, où vous pouvez aller chercher vos colis ou poser vos lettres. Mais avant, les bureaux de poste, c'était vraiment des petites entreprises. Souvent, ils avaient acheté la maison, construit la poste dans leur maison. C'était quand même une vision assez futuriste, dirais-je, parce que c'était vraiment mettre en avant le contact local de la proximité. Le buraliste habitait dedans la poste, tout le monde le connaissait.
0: Voir sa femme aussi, parce que souvent on travaillait en couple.
1: Voilà, mais exactement, lui il faisait un bout de tournée, sa femme travaillait là, même si les gens, ils avaient besoin d'un truc hyper important, ils téléphonaient au buraliste à 10h le soir, j'ai besoin de ça. Il y a beaucoup de buralistes qui l'ont fait, de toute façon, ils retrouvaient soit une bouteille ou un petit truc après, quoi. Mais les bureaux de poste étaient vraiment un des centres du village, oui.

0: Alors Daisy maintenant a passé par là. Daisy, c'est un projet qui consiste à, on peut dire, numériser tout et à aussi casser un peu toutes les relations humaines.
1: Oui, ben, j'y ai participé. J'ai pris en photo les boîtes aux lettres. Pour un facteur photographe, il n'y a rien de plus original. En fin de compte, j'ai pris en photo toutes les boîtes aux lettres du Grand Saconnet. Et puis, on a mis dessus un numéro de l'entrée et le numéro de la boîte aux lettres. Comme ça, dans l'ordinateur principal de la Poste, il a le nom et l'endroit de la boîte aux lettres de tous les Suisses. Avec qui c'est qu'habite, de quel âge il a, si c'est un monsieur, si c'est une dame. En fin de compte, peut-être que la Stasi l'avait fait il y a quelques années.
0: C'est un service secret de la République démocratique allemande.
1: Voilà. Ben là, en fin de compte, la Poste, elle a demandé à personne hein, si vous vouliez être dedans un fichier informatique général de la Poste. Mais maintenant, les 7 millions de Suisses ont tous une trace dedans ce DESI, ce programme informatique. Mais on peut savoir combien de lettres ils ont reçues, de pratiquement où viennent les lettres, le format de la lettre, la fréquence des lettres. Et si vous recevez qu'une ou deux lettres par année, DESI va effacer votre nom et vous allez être inconnu. Même si vous habitez là, pas souvent.
0: Alors aussi, Daisy, un beau jour, ça a été fini. Plus désiré, en tout cas, ce qui vous concerne, on vous a dit, c'est trop tard.
1: Eh bien, Daisy, elle a commencé à calculer le temps qu'on met pour distribuer une lettre. Alors, effectivement, si on est jeune, 20 ans, 10 kilos, 2 dans chaque main, plus 3-4 kilos sous chaque bras, c'est facile en courant. Surtout quand il faut encore faire le code de la porte pour rentrer dedans. Et en fin de compte, ils ont vu que les personnes qui avaient plus de 45 ans travaillaient plus lentement. Alors ils ont trouvé une très très bonne solution, ils les virent tous. Et puis effectivement, c'est ce qui se passe. Beaucoup de facteurs qui avaient des années de service ont été virés pour des petites bêtises du style. Souvent, on connaît bien Madame Machin, on lui met son paquet veillon sous les chaussures, comme ça elle n'est pas obligée de retourner à la poste. Et bien, j'ai un copain qui a fait ça. La dame en question, elle a pris le paquet, elle ne sait plus où elle l'a posé, elle a téléphoné à la poste, mais on m'a volé mon paquet. Le team leader a dit au facteur de 53 ans, mais on n'a pas le droit de faire ça. Et puis il dit, bon, on fait toujours ça depuis 20 ans. Et puis, il a semblable convoqué pour dire que si la poste fait ça, ça ne va pas. Et on a tout fait pour le licencier, c'est-à-dire qu'une personne de 52 ans, on l'a mis sur une tournée qui est très lourde avec beaucoup de journaux le lundi et le mardi. Il a eu des problèmes de dos, il s'est mis à l'assurance et la Poste l'a viré. Voilà.
0: Voilà, parce que ça aussi, s'il y a des pénalités, si on n'est pas efficace, on vous met comme une sorte en quarantaine, en tout cas dans les lieux difficiles.
1: Ben, en fin de compte, comme dans tout métier moderne, hein, on a une évaluation, on doit s'auto-évaluer avec notre chef, il est là. Moi, j'avais un des objectifs, c'était d'écrire mieux, quoi, parce que j'écrivais mal, quoi. Et on a tous des objectifs, comme ça, je promets que je mettrai plus de colis derrière la porte. Et pour ce facteur, il avait promis qu'il mettrait plus de colis derrière la porte, il l'a fait, c'était fatidique. Et ça rigole pas parce que la Poste, elle veut pas virer, je sais pas moi, 2 ou 3 000 personnes à un coup. Parce que tous les médias en parleraient, ça ferait pas très très bien. Hein. D'ailleurs, maintenant, la Poste essaie de fermer d'autres postes et puis les entreprises sont contre. Hein. Donc on en parle beaucoup. Mais pour les employés, c'est motus bouche cousue, très discrètement. La Poste, elle dit soit vous démissionnez, soit alors on vous met dehors, mais avec une très mauvaise lettre. Hein. Moi, ils m'ont dit ça. Ouais, si vous démissionnez pas, on vous met dehors et on vous écrit une lettre qui va vous nuire pour votre prochain emploi. Et en fin de compte, ils m'ont mis dehors et ils m'ont écrit une lettre comme quoi j'étais un super gentil facteur, j'étais excellent et tout et tout. Et puis qu'ils étaient désolés de perdre un si bon facteur. Voilà, complètement hypocrite.

0: soit alors des assurances, soit alors travailler, trouver des idées. Hein. Mais en contrepartie, la Poste maintenant monétise tous les services que faisait le facteur. Hein. Vous savez qu'en Suisse, pas tout de suite, mais en France, c'est déjà comme ça. Vous pouvez payer un abonnement pour que le facteur aille boire un café avec votre maman, si vous voulez. Vous payez 12-13 € par jour et le facteur, il monte, il boit un café, il regarde que tout soit propre, qu'il y ait à manger. C'est un petit peu quand on contrôle quand le chat, là, il y a un peu d'eau, un petit peu à manger. Et il ressort et il fait un SMS qu'on me dit aujourd'hui, le tel et tel, à telle et telle heure, c'est normal. Mais la Poste a monétisé. C'est comme avant, le facteur, il passait dans les entreprises, je vous prends le courrier, ah, il a recommandé, demain, je vous redonne la quittance du recommandé. Mais tout ça, ça se paye maintenant. Si le facteur vient chercher du courrier, vous devez payer au poids. Si vous avez un recommandé, vous avez une surtaxe. En fin de compte, tous les services du facteur ont été monétisés.
1: Aujourd'hui, le mot de facteur, dites-vous, est désormais réservé aux fabricants de pianos. Si vous pensez que le facteur n'est plus utile à notre société, alors vous pouvez fermer ce livre.
0: Ben oui, parce que avant c'était le laitier, j'aurais été plus jeune, j'aurais pu être laitier, quoi. J'amenais le lait et puis les croissants, le journal le matin, on discutait, les gens étaient heureux de ce service parce que ça faisait partie d'un certain bien-être. Le facteur qui vous amène des lettres ou des cartes postales le matin à 10 h, vous avez votre courrier à 11 h, vous pouvez lire le journal à midi en buvant le café après le dîner. Mais tout ça, c'est des choses qui n'existent plus. C'est dommage. Et bien après ça, il y a tout le côté social du facteur. Le facteur où vous avez confiance. Si ça sonne...
1: Deux fois, hein, deux coups.
0: Exactement. Si ça sonne, vous demandez qui c'est le facteur, vous ouvrez, quoi. La porte, vous n'allez pas lui demander son numéro de matricule ou de mettre sa tête devant son téléphone. Voilà, c'était quelqu'un qu'on avait confiance. Maintenant, c'est rare les gens en qui on a confiance. Donc, il y a une perte aussi sociale importante.
1: Il y a combien de facteurs encore qui travaillent aujourd'hui ?
0: Alors là, je pense que personne ne le sait. Parce que il y a plus de remplaçants. Moi, je bossais au Grand Saconnet, on était à peu près 24 facteurs. Ils ont encore ramené des villages autour comme Chambézy, mais je crois que maintenant ils sont 13 ou 14, quoi. Voilà, ça fait la moitié des facteurs qui sont partis.
1: Avec un timing extrêmement précis aujourd'hui.
0: Oui, ben principalement, c'est 50 ans le timing. Non, c'est un petit peu tiré par les cheveux. Mais effectivement, Daisy, hein, comme on parlait avant, ce système, hein, il a fallu l'affiner pendant plusieurs années. Mais chaque fois qu'il travaillait 10% plus vite, ben, c'était 10% de facteurs en moins. Et d'ailleurs, mon dernier jour à La Poste, il nous dit les statistiques, parce que maintenant, c'est la seule façon de savoir qu'on existe, c'est les statistiques de productivité. Il nous a dit avec plaisir qu'on avait baissé de 10% le temps de distribution d'une lettre, ce qui est pas mal. Et ben, le même jour, c'était juste avant Noël, j'ai un copain qui s'appelle Marco, qui a voyagé et puis, qui faisait comme moi, hein. Et ben, ils l'ont viré parce qu'il faisait partie de ces 10% d'économiser, tout simplement. Et lui, c'est plus dur, parce que moi j'ai encore du bol, je fais de la photo, j'écris des livres ou comme ça. Mais lui, il avait que ça. Et a trouvé quelque chose. Alors, il a suivi un cours pour conduire des tracteurs, mais il n'y a aucune entreprise qui le prend. Puis en plus, maintenant, toutes ces grandes multinationales, elles ont des tracteurs robotisés, il n'y a plus personne qui pousse quelque chose, quoi.
1: Merci à Jean-Jacques Isling, postier, photographe et écrivain, qui signe Une vie de facteur aux éditions Hérolimite en 2017. 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

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Espace ouvert vous emmène aujourd'hui à découvrir les mémoires de Patriarche. Un projet Patriarche, l'association Batik Internationale l'a souhaité pour mettre en parcours les retraités franciliens issus de l'immigration. Un reportage signé Randa Jobo d'Alternative FM pour Radio Zone.

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1: Dans le cadre de la semaine de l'égalité, la mairie d'Aubervilliers a organisé une rencontre débat autour d'un film « Patriarche » de Karim Edgassem et Philippe Pudgorzinski. Patriarche, c'est un film qui traite de la mémoire et de la migration. Un docu-fiction qui propose le point de vue des aînés, ces patriarches qui sont arrivés en France entre 1950 et 1970. À la suite de chaque représentation, les spectateurs sont invités à débattre et cela donne lieu parfois à des rencontres inattendues.
2: Mais juste après, quand je me suis levée, une dame m'interpelle en me disant « Eh, c'était toi le petit bébé qui était au 21 rue de l'Union? T'es la fille de Yamina, là ?» Je lui ai dit « Oui, je suis où et vous ?» Elle m'a dit « Moi, je suis Madame Issa. Dis-le à ta maman. Ah, c'est toi, mais c'est pas possible !» Et puis on s'est rencontrés. Incroyable.
3: Vous avez pris les coordonnées ?
2: Bah oui, parce que maman la connaissait apparemment, elle allait chez elle, mais elle me connaissait pas.
3: Et votre mère est toujours en France ?
2: Elle est toujours en France. Ben, c'est l'année 1964 où papa a ramené maman. Moi, et puis mes deux grands frères, mes deux sœurs, les deux dernières sont nées en France.
1: À l'origine de ce film, on retrouve une association, BATIC International, qui travaille à l'insertion professionnelle des personnes fragilisées. Isabelle Devaux, directrice des programmes ASIE de l'association, avait initié il y a quelques années un projet auprès de jeunes Français dont les parents avaient un parcours de migration. Et elle avait constaté, en travaillant avec eux, que leur trajectoire restait fortement marquée par un ailleurs, cette odyssée vécue par leurs parents.
4: Il nous a semblé vraiment intéressant, pour essayer d'accompagner certains jeunes dans la construction de projets professionnels, de discuter avec eux, de voir d'où ils venaient, de retrouver des parcours liés à leur famille. Et c'est progressivement, à partir de ces histoires qu'ils nous ont racontées, qu'on en est venu effectivement à leurs aînés et qu'on a eu envie de mieux connaître d'abord l'histoire de ces aînés et surtout de la faire partager auprès de leurs petits-enfants certes, mais auprès d'autres jeunes. Et c'est donc encore une fois à partir des jeunes, de ce travail sur la mémoire, qu'on est venu aux aînés.
3: C'est assez intriguant parce que quelque part vous êtes un petit peu un relais, vous êtes passé par les jeunes, ensuite vous êtes allé vers les anciens et vous retransmettez en fait cette histoire aux jeunes, comme si le lien ne pouvait pas se faire directement ?
4: Alors, moi, je pense plutôt que... C'est d'abord qu'effectivement, l'intermédiaire, parfois, est riche, permet de faire avancer les choses. Et c'est vrai que les jeunes, lorsqu'ils nous parlaient de leurs histoires, ne nous parlaient pas forcément de leurs aînés, mais ils nous parlaient du pays, de leurs parents, de leurs grands-parents. Donc, c'est à partir de ça que nous, on a eu envie de rencontrer ces grands-parents. Et en effet, vous avez raison, quelque part, on a été comme une espèce de go-between. Et qui a permis peut-être dans certains cas, après ce sont des histoires personnelles, hein, de reconstruire des liens à l'intérieur même des familles. Mais encore une fois, c'est à des tout petits niveaux, hein, il y aurait des choses immenses encore à mettre en place.
3: D'après votre expérience, est-ce qu'il y avait quelque chose de différent entre peut-être une mémoire ou une histoire fantasmée des jeunes et une histoire vécue, peut-être réécrite même, des anciens ?
4: Je pense pas tant que c'était des histoires fantasmées. Je pense plutôt que tout le monde vit avec une histoire, un parcours, des racines, mais de manière plus ou moins consciente. Et que notre truchement a été l'occasion pour certains de poser des questions, de mettre des mots sur des choses qui parfois n'étaient pas complètement dites, qui parfois étaient soit cachées parce qu'on avait honte ou parce qu'on ne savait pas. Et c'était tout simplement... une opportunité pour creuser, pour échanger. Et je ne crois pas qu'il y ait une que ça n'a pas été l'occasion de défantasmer au contraire ou de découvrir des choses complètement nouvelles. Ça a juste été un moment de prise de parole et d'échange dans les deux sens. Et c'est d'ailleurs quand il y a des discussions houleuses que nous, on trouve ça généralement le plus intéressant. Tout dépend du public auquel on s'adresse. Si s'agit de jeunes... dont les parents parfois sont donc nés dans des pays étrangers ou des grands-parents, ça va être l'occasion pour eux de parler de manière différente de leur histoire personnelle, vis-à-vis y compris de leurs camarades qui fréquentent depuis longtemps éventuellement. Il ne va pas y avoir forcément de débat houleux, mais encore une fois, ça va être une prise de parole, une espèce de valorisation qui est vraiment intéressante. Lorsqu'on a affaire à d'autres générations, effectivement, ça va souvent être à partir des quelques thèmes qui sont évoqués dans le film, notamment la situation de la femme, l'indépendance, la guerre d'indépendance de l'Algérie. On voit surgir des débats qui sont vite assez houleux, mais très riches. Les débats parfois qu'on a eu les plus intéressants étaient entre des personnes qui se présentaient français de souche et d'autres arrivaient donc plus tardivement et on voit des questionnements éternels sur la situation de la femme, la liberté, l'indépendance de la femme par rapport à leurs époux qui ont été vraiment extrêmement intéressants, mais en effet parfois houleux.
3: Et vous, à titre personnel, est-ce que ces histoires vous ont apporté quelque chose ?
4: C'est amusant que vous me disiez ça. Oui, très certainement. Ma grand-mère était laotienne et je regrette beaucoup de ne pas lui avoir posé assez de questions lorsqu'elle vivait. Et peut-être que du coup, à travers ce film, je refais le parcours que je n'ai pas pu faire maintenant que je suis un peu trop âgée et qu'elle est morte.
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1: Karim Aïd-Gassem.
2: J'avais pensé déjà à mettre de la fiction là-dedans, parce que le mot d'ordre de ce film-là, c'était quand même intéresser des jeunes du collège, enfin, surtout qu'ils se fassent pas chier, qu'ils suivent un peu le film. Donc tout de suite, je me suis dit, ce serait bien de mettre de la fiction, voire mettre de l'animation.
3: En fait, la fiction, c'est plutôt une reconstruction, non? Une reconstruction des vies passées, des témoins.
2: C'est exactement ça. Mais je trouve que ça passe beaucoup plus... par rapport à un public jeune, mais aussi je pense par rapport à un public général, que je vais caricaturer une personne assise sur une chaise à bascule et qui raconte ses souvenirs en montrant des vieilles photos. Voilà, je voulais vraiment que ça passe par une reconstruction et par un jeu de comédien, de mise en scène, où on montre des fragments de leur discours qui, moi, me semblaient pertinents, percutants et que je voulais mettre en scène.
3: Alors pour les comédiens, par contre, vous avez pris en fait des personnes, bien sûr, qui ont des origines, mais qui vivent en France, j'ai l'impression, non?
2: Ouais, complètement. Ouais,
3: par rapport à leur accent, comment est-ce que c'est pris justement par rapport à des anciens? De se dire, ah, c'est moi, mais avec. Ils parlent la langue, mais avec un accent français quelque part.
2: Bah, on a différentes réactions. Je sais que Théodore Caboret, donc, est un des personnages historiques du film, un personnage réel en tout cas. C'est tout de suite reconnu dans la scène avec le patron. Donc, vraiment, il me l'avait décrite comme ça, donc a priori. C'était pas très important qui jouait à sa place, mais c'était vraiment le chef. Vraiment, c'était ça qui était présent par rapport à son témoignage.
4: Je vous fixe un rendez-vous pour une réunion importante. Vous venez me dire, oh non, mais je n'ai pas le temps, vous pouvez pas venir. J'avais quoi? Un film à la télévision, c'est ça? Une réunion familiale? De lointains cousins qui arrivent, c'est ça? Je vous insulte pas, monsieur Caboret. Je voudrais que vous me donniez une raison quant à votre absence.
5: Si vous voulez que je sois là après 18h, augmenter mes heures.
4: Payez, vous ne savez dire que avec ce mot-là à la bouche. Ici, monsieur Caboret, on travaille avant de demander de l'argent. Vous comprenez ça, monsieur Caboret? Vous comprenez cela?
3: Vous êtes allé dans le désert?
2: Ouais.
3: C'est quel désert?
2: C'est le désert au Maroc, ouais. En fait. Le Sahara. C'est par rapport aux témoignages. Les témoignages, c'est l'association Batik qui me les fournissait, puis moi je choisissais un peu dedans. Et donc j'ai vu la personne, et lui il m'a dit. La personne algérienne m'a dit moi je suis venu en France, mais je ne suis pas venu en France de façon économique, comme l'écrasante majorité des immigrants. Il n'est pas venu pour raison économique, lui était très bien, sa famille, c'était des notables en Algérie, donc ça fonctionnait bien pour lui. Mais il est venu par rapport à cette envie de se taper des filles en France, quoi, c'était vraiment ça. C'est un exemple qui existe quand même. Donc c'est pour ça qu'on s'est dit, on va créer son cousin qui lui est venu pour des raisons qui lui sont propres. Et donc pour faire le passage d'image, on s'est dit, on va la au Maroc et puis on va tourner des scènes un peu oniriques comme ça, où il se balade dans le désert pour montrer d'où il vient, ce gars-là, et qu'il avait sa vie, ses passions, ses hobbies, et que lui, c'est le fait économique, c'est pour envoyer son salaire au pays qu'il a émigré.
3: Mais d'ailleurs, lui aussi, sa trajectoire est assez particulière, parce qu'il n'avait pas nécessairement envie de venir, hein. Il était très bien là où il était.
2: C'est un moment d'immigration où c'était, ça commençait à être la crise économique en France, et c'est des populations qui étaient habituées à avoir un complément de revenus en France. Donc ils venaient, ils faisaient la saison 6-8 mois, ils ramenaient leur complément de revenus, mais ils avaient tout le temps leur vie dans leur pays d'origine. Donc c'est tous ces gens qui sont venus à un moment où c'était... c'était comme une habitude de venir en France travailler pour avoir des compléments de revenus. Et lui, il se retrouve embarqué là-dedans alors qu'il n'a pas vraiment envie d'y aller, quoi.
3: Il y a des idées de réalisation qui sont vraiment très bonnes. Le métro, les images qui vont très très vite, ça parle de la transmission justement, hein, du temps qui passe des fois peut-être trop vite, pas assez vite.
2: On voulait montrer le temps qui passe, l'environnement et aussi... C'était vraiment une balade dans Paris et sa région parisienne pour montrer que ces gens sont parmi nous. C'est vraiment ça, quoi, et qu'ils ont une légitimité à y être. Donc on se balade dans le métro, on se balade dans des monuments, et puis hop, on arrive dans un coin de rue avec quelqu'un qui a eu ce destin-là. On peut s'amuser à le faire dans Paris. Enfin, voilà, vous allez croiser des gens qui ont eu à un moment un processus d'immigration. Et c'est vraiment ça qu'on voulait montrer. C'est un défilement qui aboutit à un moment à voir cette personne-là. Et puis un défilement qui peut avoir lieu dans le temps, mais aussi dans l'espace.
3: Et c'est un film où les couleurs sont très vives.
2: Ouais, ben ça c'est plus Filip Piskorczynski, donc qui est polonais, émigré en Allemagne. Tout de suite quand j'ai parlé de ce film-là, il était assez clair qu'il allait le faire avec moi, et c'est lui qui a voulu vraiment le rendre comme ça, qui est visuellement quelque chose de qui pète. Il y a des scènes où je me disais, bon, bah, enfin, quand il y a le gars qui drague, des choses comme ça, ça correspond pas forcément à mon type d'humour complètement, ou bien même la femme dans l'hôpital, moi je trouvais ça un peu trop mélodramatique. En réfléchissant tous les deux, on s'est dit, bon, comme notre cible c'est quand même les jeunes, il faut les garder parce que c'est des choses qui vont leur parler tout de suite. Et puis je fais beaucoup de groupes scolaires avec le film, ça fonctionne, c'est vrai, hein, ça les fait marrer que l'autre il drague, il se prenne des râteaux, et puis ils sont touchés par cette femme qui est toute seule. Donc voilà, c'est des choses qui fonctionnent, que moi j'aurais peut-être fait un peu plus crûment, mais lui, voilà, c'est le fait de réaliser, de venir de deux cultures différentes. Lui, il a amené cette vision de l'image qu'il a, enfin, c'est vraiment quelqu'un qui a une belle photo, comme on dit, et aussi qui avait cette culture en me disant, bah, écoute, pour pas faire chier les jeunes, voilà, c'est un peu notre mot d'ordre. On s'est dit, on fait pas chier les jeunes, mais on va leur donner des scènes qui vont leur donner à penser, quoi.
3: Ça apporte des questions, vous ne donnez pas de réponse, parfois c'est assez flou, et puis chacun doit se faire sa propre idée.
2: C'est qu'on a vraiment voulu laisser de la place aux spectateurs. Moi je sais que j'aime ça dans les films, qu'on me laisse de la place pour que je puisse penser, donner mon interprétation. C'est la fameuse scène dans le désert où il prend un fossile. À quoi ça sert qu'il prenne un fossile? On a eu des dizaines d'interprétations depuis, et puis moi j'en suis bien content parce qu'il n'y a pas vraiment de réponse à ça. Enfin, nous on a voulu tourner ça parce qu'on trouvait que ça correspondait à l'image qu'on voulait avoir de cette personne-là, donc on l'a fait, et puis libre aux spectateurs d'en penser ce qu'ils veulent.
1: Et c'est toujours le public qui a le dernier mot. Les images du film renvoient à sa propre expérience de migration ou posent des questions sur les représentations qu'on se fait de ces migrants.
6: Alors on est arrivé en France en janvier 1950. Quand je dis on, c'est ma mère et moi. On a rejoint mon père qui était là depuis 49. En fait, mes parents m'ont mariée, j'avais 14 ans. 14 ans, on m'a sorti de l'école pour me marier. Et j'arrive dans un bidonville. Et là, c'est des cabanes serrées les unes contre les autres, avec des pierres, des pneus pour que le toit ne s'envole pas. C'était très, très, très difficile entre la boue quand il pleuvait, entre le froid qui entrait, entre les souris, les rats qui partageaient notre maison. Il y avait finalement une solidarité des femmes qui souffraient déjà de l'éloignement, de la séparation, de leur famille. Et puis, dans la misère, on tourne les choses à la dérision. Hein. On riait beaucoup.
7: عندها 7 الاولاد وبغات تعمر فرنسا كامله.
8: ايوا الا بغيت نعمر فرنسا. واش انت بغيتي تعطي فرنسا؟
7: هاي هاي هاي وير تندوي.
8: ايوا صافي. واش انت بغيتي غير تعسي على سوق الناس كاملين؟ ما عندك ما ديري. الله يخليك بركه.
9: Comme les trois femmes. Il y a un petit peu les trois femmes là.
1: Hassan Ali.
9: Il y a une réalité quand même. Hein, qu'aujourd'hui, heureusement qu'elle n'existe plus. Il y a une réalité, parce que tout est écrit, et c'est très très bien, c'est très bien filmé, c'est très bien quand c'est écrit comme ça en français, parce que les gens arrivent à comprendre. Et les gens qui arrivent d'ailleurs, je ne sais pas d'où, ils ne disent pas d'où ils viennent, mais effectivement, ils viennent en France, pourquoi? Comme moi, c'est la même chose. On vient pour travailler. Pour travailler pourquoi? Pour soi, envoyer de l'argent, s'il est célibataire, donc sa mère, son père, etc., ses sœurs. La plupart, vous savez, là-bas, il n'y a pas de travail, on fait de l'argent. Et si par conviction, il devient commerçant ou n'importe quoi, ou alors gagner bien sa vie, il construit une maison. Parce que la Kabylie, je ne sais pas si vous connaissez un peu la Kabylie, les gens sont les uns sur les autres. Parce qu'on n'a rien inventé. En Kabylie, c'est un village, puis il y a tant. Il n'y a que le bourricot qui passe. C'est le 4x4 de chez nous. Mais le reste, Il n'y a pas de voiture, il n'y a rien. D'ailleurs, un immigré qui n'a pas construit sa maison, c'est un peu... Il y a quelque chose qui ne va pas. Les gens le font voir. Attention, il a rien construit, donc c'est un barrier, il a bouffé son argent, etc. Vous voyez ? Donc il y a ceci, donc ils sont venus tous pour la même chose, et on continue à venir pour autre chose. Actuellement, vous avez vu les petits passagers dans les petites barques, qu'on appelle Hajar. Pourquoi qu'ils viennent ? C'est parce qu'ils sont malheureux.
1: Pour vous procurer le DVD du film ou pour participer à une rencontre débat, vous pouvez contacter l'association Batik International sur leur site internet www.batik-international.org batik-international.org. 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
10: Merci à Randa Djobo d'Alternative FM pour Radio Zone, ce reportage sur les mémoires de Patriarche. C'était Espace Ouvert, le magazine de l'immigration sur Radio Zone 93,8 MHz. Notre téléphone 04 50 40 51 41 00 33 depuis la Suisse voisine. 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Dans quelques instants, la suite de notre programme.

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4: La complexité, ça consiste pas à dire « je vais rien vous raconter parce que c'est compliqué ». Comme j'ai toujours dit à mes élèves et à mes étudiants, je vous prie de ne pas me croire sur parole. Vous ne devez jamais croire quelqu'un sur parole. Hein ? Vous allez vérifier. Alors, vérifions. On ne peut pas aborder autant de notes.
5: Annie Lacroix-Riss est professeure émérite à l'Université Paris 7. À des années-lumière des mythologies officielles, ce qu'elle explique sur notre histoire à faire passer pour une délirante complotiste. Mais comme tout historien sérieux devrait le faire, tout ce que cette chercheuse expose, elle le démontre avec diverses archives originales croisées entre elles. Car l'histoire ne se fait pas avec des sources qui, dans chacun des livres fleuves de Lacroix-Riss, occupent effectivement des dizaines de pages de références bibliographiques d'archives concordantes et impitoyables qui rendent l'historienne inattaquable, ni en justice, ni sur le plan universitaire. On est bien incapable de démontrer que Lacroix-Riss raconte n'importe quoi, car elle établit des faits très dérangeants, notamment pour les élites industrielles et bancaires et leurs descendants. Notons d'ailleurs au passage la campagne de fermeture d'archives lancée par le gouvernement de 2021, fermeture surtout des archives sur les années 30 et 40. Salut, c'est JBD, c'est la voix off pour un nouvel épisode de notre série autour du Congrès de Tours qui nous amène à explorer les méandres peu ragoûtants de l'immédiate après-guerre. En 1945, la guerre plus ou moins froide démarrée dès la révolution de 1917 bat plus que jamais son plein. Le combat des impérialismes occidentaux contre l'URSS implique que la France d'après-guerre ne sera épurée ni de ses traîtres, ni de ses collabos, ni dans la haute bourgeoisie industrielle et bancaire, ni chez les flics, magistrats et autres fonctionnaires qui ont prêté allégeance à Pétain et aux nazis. À la Libération, quasiment tous les traîtres sont blanchis quand ils ne sont pas badigeonnés en résistants. On va aujourd'hui voir comment la France, déjà soumise aux USA, aurait pu devenir une colonie américaine dans le cadre de l'AMGOT, Allied Military Government of Occupied Territories. Bonjour Annie Lacroix-Riss.
4: Bonjour à tous.
5: Après la botte nazie, les Rangers des États-Unis. La France aurait pu être encore plus vassalisée qu'elle ne l'est aujourd'hui. Pour faire passer la pilule de leur domination, les nouveaux maîtres ont débarqué avec le chewing-gum et des musiques qui annoncent le rock'n'roll.

0: Boogie Woogie Buggle Boy, The Andrews Sisters. Si les soldats de plombs allemands de 1940 ont pu en séduire certains et certaines avec leurs beaux uniformes Hugo Boss, les envahisseurs de 44 pouvaient paraître bien plus sexy, et notamment avec le swing, le boogie woogie, le jazz cool et toutes ces nouvelles musiques made in USA qui ont elles aussi été de terribles armes pour la guerre froide. Un pays où se jouent des musiques aussi géniales ne peut pas être complètement mauvais.
1: The German radio has just announced that Hitler is dead. I repeat that. The German radio has just announced that Hitler is dead.
0: 1945. Les vainqueurs, USA, Royaume-Uni et URSS, sont des alliés qui n'en sont pas. Démarrée dès la révolution de 17, la guerre occidentale contre l'Union soviétique continue. Il paraît qu'elle sera froide. Vainqueur militaire du Troisième Reich au prix de 27 à 30 millions de morts, l'URSS sort de la guerre détruite, épuisée et bien incapable de continuer à guerroyer. Les soviétiques aspirent à conserver le contrôle des pays qu'ils ont libérés du joug nazi, quitte à imposer le leur, ce que les alliés feront aussi dans leur zone. Notons que si l'URSS déplore près de 30 millions de morts entre 41 et 45, les USA en comptent moins de 400 000, Europe et Pacifique y compris, soit pour un GI tombé, environ 60 morts chez les soviétiques. Mais sinon, il paraît que c'est les Américains qui nous ont libérés, hein ? Les Britanniques sortent eux aussi épuisés de la guerre et dans l'incapacité de conserver leur immense empire dont ils savent qu'il va tomber sous domination américaine. Alors qu'elle a collaboré à mort, la France fait, paraît-il, partie des vainqueurs, et ce grâce à ses troupes coloniales ralliées à De Gaulle. Bah oui, hein, pendant que les Gaulois étaient en stalag, ce sont des Noirs et des Arabes qui ont sauvé l'honneur du pays. Quant aux USA, bah c'est pas compliqué. L'impérialisme états-unien vise à la domination totale du monde. Annie Lacroix-Riss.
2: Le programme des États-Unis est un programme global, caractéristique évidemment d'un impérialisme dominant, ce qui veut dire qu'il y a plusieurs impérialismes à tendance dominante. L'Allemagne veut toute l'Europe, elle ne veut pas seulement l'Est, elle veut l'Ouest, etc. Le Japon veut l'ensemble de la zone asiatique. Les États-Unis, leur caractéristique, c'est que, entre la Première Guerre mondiale et la Deuxième Guerre mondiale, ils acquièrent ce qu'on peut appeler une position quasiment hégémonique. On nous a dit en France, et on le croit, voilà, il y a des périodes où les États-Unis sont isolationnistes. Alors c'est très triste parce qu'ils sont isolationnistes dans l'entre-deux-guerres. C'est pour ça que, malgré tous les efforts de Wilson, professeur presque nimbus de Princeton, qui est représentant des grands intérêts économiques américains, hein, il voulait bien insérer les États-Unis dans le globe, mais qu'on lui a tapé sur les doigts et que les États-Unis, sous l'influence des républicains, sont passés à une période isolationniste. C'est une énormité qui ne résiste pas à la moindre consultation d'archives. Et d'ailleurs, s'il y en a parmi vous qui sont anglophones, ils n'ont qu'à se balader à travers les archives en ligne, Foreign Relations of the United States, en ligne, et vous vous baladez entre la fin du 19e jusqu'aux années 60-70. Vous allez regarder, c'est en notre zone, donc la France. Je m'en tiendrai au seul phénomène de l'entre-deux-guerres qui est le fait que tous les règlements financiers d'après-guerre, tous, ont été des règlements financiers effectués

et que les États-Unis veulent pour eux tout seuls. C'est intéressant quand même, hein. En la période actuelle, qui est une période de sinophobie délirante, les curieux iront voir à quel point la question est une vieille question, parce que le contrôle de la Chine, c'est un des objectifs de la politique extérieure, de la politique financière, de la politique économique des États-Unis. Donc ce que les États-Unis réclament en 1899, des Européens, en leur disant « vous êtes bien gentils là, hein ?» Vous êtes fait des baux amphithéotiques à 99 ans, vous êtes partagé les ports de Chine, ça ne va pas du tout comme ça. C'est pour nous. Le programme des États-Unis, c'est tout. Absolument tout. Comme le disent ces chefs de l'aviation en 1942, sans aucune gêne, il n'y a pas un pays au monde où les États-Unis n'établiront pas les bases et ne poseront pas leurs avions comme ils le souhaitent. On imagine ce que ça veut dire, ça, à une époque où tous les jours, on nous rebat les oreilles avec Poutine, ces tendances expansives, etc. On a le programme qui est le programme de la fin du 19e. C'est-à-dire que les bases, il n'y en a pas beaucoup de Russes, quand il y en a trois à l'extérieur, mais il y a des centaines de bases américaines. Or, ça, c'est un programme de la fin du 19e. C'est-à-dire que je reviens, mais trois, les Anglais... Ils ont toujours eu une zone d'influence depuis l'ère du capitalisme en Europe. Bien sûr qu'ils veulent conserver tout ce qu'ils ont. Et ils veulent discuter avec Roosevelt. Roosevelt refuse de discuter. Donc ce n'est pas une question anti-soviétique ou idéologique. C'est une question de maîtrise de l'espace économique. Et quand les soviétiques qui disent en juillet 41 avec Staline, ben nous voilà, c'est pas compliqué... On veut revenir à peu près à la situation de 1917 et on ne veut plus de frontières occidentales qui permettent l'avancée de l'Allemagne contre nous. Impossible de le discuter. Les Anglais, les Américains, les Soviétiques, trois grands alliés qui ne sont pas des alliés. Le principal concurrent des États-Unis, au contraire de ce qu'on pense, c'est la Grande-Bretagne et son empire, qui est énorme et qui permet à la Grande-Bretagne un accès aux matières premières et considéré comme absolument attentatoire aux prétentions des États-Unis. Le programme des États-Unis, c'est « toutes les colonies sont pour moi parce que mes matières premières à bas prix, je les veux, il n'y a aucune raison qu'elles soient affectées aux pays européens ». Donc, il y a cette rivalité anglo-américaine, il y a bien sûr la rivalité américano-soviétique, elle n'est pas idéologique non plus. À la fin du 19e siècle, le programme des États-Unis, et notamment le programme d'expansion chinoise des États-Unis, était absolument antagonique avec celui de la Russie. On en est là entre 1941 et 1944-45. Que Staline ait été conscient que la question de la contestation de l'hégémonie américaine presque totale en Europe, que cette question ait été considérée comme réglée par l'Union soviétique, certes, l'Union soviétique, elle a une position très claire pendant toute la guerre, et alors particulièrement claire évidemment au fil des sessions qu'en novembre 1943, la première rencontre à Troyes, la conférence dite de Téhéran, de leur installation en Europe, et puis il y a la conférence de Yalta, de février 1945, et puis la troisième, celle de Potsdam. La guerre européenne est terminée, les 8 et 9 Japon. Il ressort de ça que l'Union soviétique, des dommages que lui inflige l'Allemagne, qu'elle n'aura même pas la force d'avoir une zone d'influence. Tout ce qu'on sait de la guerre est absolument incompatible avec la thèse selon laquelle les Occidentaux, États-Unis en tête, auraient eu peur de l'Union soviétique. L'Union soviétique est un animal victorieux, mais blessé quasiment à mort. Il y a un historien américain qui avait fait un article extraordinaire en 1948, au cœur de ce qu'on nous explique être la guerre froide, la peur de l'URSS, etc., avait fait une étude

0: sur la base des dossiers du département de la Défense, dont il est 48, l'Union soviétique n'a livré aucune guerre extérieure. L'ensemble des ministères de la Défense, évidemment le département d'État, savait que sur n'importe quel secteur, l'Union soviétique serait en mesure, si jamais elle avait envie de la faire, d'obtenir la capacité de faire la guerre dans les 20 ou 30 ans. Même chose, hein, regardez les archives américaines publiées. L'Union soviétique ne fait peur à personne. Elle ne faisait pas peur à De Gaulle quand De Gaulle, en 1947, pour assurer l'essor de son mouvement Rassemblement du peuple français, de son RPF fondé en 1947, faisait semblant de croire que l'Union soviétique allait nous apporter ses troupes puisqu'elle n'était qu'à quelques étapes du Tour de France. C'est grotesque.
1: En 1947, les Américains ouvrent officiellement la guerre froide contre l'URSS. Guerre froide annoncée par Churchill dès mars 1946 avec le discours de Fulton.
2: From Stettin in the Baltic to Trieste in the Adriatic,

0: la trouille au peuple américain. Excusez-moi, c'est une traduction. Pour foutre la trouille aux peuples européens de la zone d'influence américaine, il était indispensable d'expliquer que l'URSS était un monstre, non seulement un monstre antidémocratique, etc., mais un monstre militairement dangereux. Or, pendant qu'ils alertaient la population et qu'ils lui ont foutu la trouille, tous rigolaient de cette espèce de marionnette qu'on gonflait à loisir et qui était bien tranquillement derrière ses frontières et qui n'en allait pas sortir comme elle n'était pas sortie de ses frontières avant qu'on ne l'attaquât. Ceux qui liront mon article, l'Occident a-t-il eu peur de l'URSS entre le Cominform et le coup de Prague? Ceux qui sont le plus au fait des reproches terribles qu'on fait à cette si dangereuse Union soviétique, ils ont entendu parler du Cominform, l'horreur, hein, 47, ils ont entendu parler du coup de Prague, en février 1948, ils ont très peur, et bien tout le monde rit, parce que tout le monde fait la même analyse. L'URSS, la supériorité militaire, elle l'a, car elle est épuisée, mais c'est elle le vainqueur militaire. Personne n'en doute. Les zones d'influence de l'Union soviétique, toute la zone que l'Union soviétique va libérer. Mais tout le monde sait que l'Union soviétique, quand elle aura posé les armes, quand elle aura définitivement écrasé la Wehrmacht, elle se remettra à rebâtir son économie, dont je rappelle quand même que la partie européenne est détruite. Est-ce que aujourd'hui on a une idée de ce qu'est le niveau de destruction d'un pays qui a perdu entre 27 et 30 millions de sa population et dont plus une usine n'est debout dans la partie européenne? Eh bien, la ville de Stalingrad, c'est ce qui ressemble à l'URSS européenne. L'URSS, elle est HS pour discuter quoi que ce soit de la supériorité américaine. Et l'URSS respecte scrupuleusement cette idée qui s'élabore évidemment jusqu'à Yalta que les États-Unis, ils auront une partie énorme de l'Europe, qu'ils y feront la loi. C'est tellement vrai d'ailleurs que l'Union soviétique, elle ne s'occupait pas de ce qui n'était pas sa zone. Et quand elle a dû aller dans des zones scandinaves traquer les Allemands et les virer de leur base, d'abord elles s'en y retiraient très vite. Les États-Unis n'ont jamais quitté une base dans laquelle ils avaient mis les pieds, hein, et particulièrement en Scandinavie. Tous les diplomates le disent, l'Union soviétique elle est impeccable, en Norvège ça va se libérer avec une solution attentiste, nous on n'intervient pas, ils sont prêts, hein, les soviétiques. Et c'est comme ça partout.
1: Histoire de rassurer les alliés, Staline a dissous la Troisième Internationale en 1943. L'URSS n'interviendra pas dans les zones contrôlées par les alliés, même dans des pays où les partis communistes sont puissants. Cause d'un effroyable drame en Grèce, où la résistance communiste majoritaire a militairement vaincu les Allemands. Mais pour Churchill, pas question de laisser les Rouges contrôler leur propre pays qu'ils ont eux-mêmes libéré. Les Anglais vont donc faire la guerre aux communistes grecs, les emprisonner et réarmer les collabos grecs. Imaginez un peu qu'en France, les Anglais aient pourchassé les résistants et réarmé la milice. Ben, c'est ce que Churchill a fait en Grèce, en connivence avec les nazis. Mais sinon, Churchill était un gars très sympa, hein, qui fumait le cigare et qui faisait des bons jeux de mots.
0: Les Anglais qui se sont arrangés avec les Allemands, parce qu'ils sont arrangés avec les Allemands, et on a les sources. Hein. Les Anglais ont écrabouillé à partir de l'automne 1944 la résistance communiste et ont entamé ce qu'on appelle la guerre civile grecque, qui, comme toutes les autres guerres civiles, n'a jamais été une guerre civile. Le rapport des forces était écrasant en faveur des communistes en Grèce. Il n'y a que la résistance communiste qui est confronté en Grèce aux Allemands, et la résistance communiste, c'est les Allemands qu'elle poursuit.

0: c'est les Allemands qu'elle vainque. Quand Churchill décide de faire la guerre aux communistes, c'est qu'à partir du moment où les Anglais ont décidé de sauver tous les éléments collaborationnistes, y compris d'ailleurs la monarchie, hein, toutes les forces de la réaction et toutes les forces anti-résistance, évidemment, sont soutenues par l'Angleterre, eh bien, même dans cette conjoncture, on ne peut pas dire qu'il y a un parti communiste qui soit responsable de manquements à la réalité du rapport de force. Alors je sais bien, parmi les tenants, ce que j'appellerais les forces gauchistes, hein, qui font éventuellement aux communistes le reproche d'avoir trahi la révolution. Enfin, il faut être raisonnable. La question ne s'est jamais posée, et pas seulement parce que les communistes étaient des petits soldats aux ordres de Staline. On a un exemple d'ailleurs. Les Américains en Belgique, ils déclenchent un bain de sang à une manifestation à Bruxelles, d'émanation de la résistance où les communistes, bien sûr, sont majoritaires. Ils ne l'ont pas choisi, hein. Ils ont été majoritaires partout dans l'action. Bon, il y a eu un bain de sang. Ça n'a pas été le bain de sang qui a pris les proportions de la Grèce, mais tout le monde avait compris que l'hégémonie américaine, c'est le fruit d'un rapport de force. Je vais donner un exemple pour qu'on se rende bien compte qu'on est bien loin de l'idéologie. L'accord est fait pour que l'Union soviétique n'aille pas au-delà de. Je rappelle quand même que l'Union soviétique lance l'opération Bagration.
1: Gigantesque offensive de l'URSS de juin 44.
0: Une occasion de perte ravageuse pour soulager les Anglo-Américains et leur permettre le débarquement. Car c'est l'effort militaire soviétique de Bagration qui permet aux Américains et aux Anglais de débarquer. Printemps 1944, les États-Unis et l'Angleterre représentent 6 à 7% de l'effort militaire du front. Je ne dirais pas que l'arrivée des Américains relève de la promenade de santé, mais enfin, soyons sérieux, les pertes sont minimes. Quand les Allemands ont voulu résister aux Américains, ils leur ont donné une leçon. L'offensive des Ardennes au tournant de l'année 1944. Les Allemands, ils font des ravages épouvantables en 1944. On connaît tous le 10 juin 1944, le village martyr de Radour-sur-Glane, on connaît moins d'autres villages martyrs.
1: Dès l'été 41, sur le front de l'Est et ailleurs, comme en Grèce par exemple, les nazis commettent...
0: ...allemande qui a consisté depuis la fin 43 contre la résistance. À partir de janvier 1945, il y a à peu près 270 divisions allemandes contre l'Union soviétique, dont 26 consacrées à évacuer toutes les forces militaires vers la zone occidentale.

0: Dans leur zone d'influence, les USA comptent traiter les pays libérés comme des colonies, et y compris la France. Et ce, en conservant les cadres de la collaboration, ce qui sera aussi la politique de De Gaulle. Les Américains ont même fait imprimer des francs où ne figure pas la mention « République française ». Ce plan colonial, c'est l'AMGOT, Annie Lacroix-Riss.
1: Les territoires occupés. La ligne, c'est partout où les États-Unis seront vainqueurs contre les vaincus, les pays de l'Axe, l'Italie, l'Allemagne, à l'Est le Japon, ils établiront un gouvernement militaire. Ce gouvernement militaire aura absolument toute autorité, militaire et civile.
0: L'AMGOT est appliqué dans les colonies françaises d'Afrique du Nord où les Américains ont débarqué en 1942. Élites et cadres collabos de Vichy, ralliés aux Américains, restent en place et se métamorphosent en résistants. Puisque le gouvernement d'Alger n'est surtout pas épuré, on sait donc que la France ne le sera pas non plus. Comme marionnette, les Américains choisissent d'abord Darlan, ex-chef du gouvernement de Vichy, puis commandant en chef des forces de Vichy. Darlan se rallie aux alliés en 1942 et reçoit des Américains le titre bidon de haut commissaire pour la France en Afrique. Mais Darlan est mystérieusement assassiné. N'y voyons surtout pas la main de De Gaulle, hein. Les Américains choisissent alors le général Giraud, marionnette molle que les Allemands leur ont livrée à la suite d'une grotesque mascarade d'évasion. Il paraît qu'à 63 ans, Giraud se serait échappé des hauteurs d'une forteresse allemande en se tressant une corde de drap comme dans les films des Américains. C'est tout sauf De Gaulle.
1: Les États-Unis, évidemment, officiellement, c'est parce qu'ils n'aiment pas De Gaulle qui Tracy leur fait détester ce dictateur. Ils ont adoré Vichy. Je fais partie de ceux qui ont montré que les États-Unis s'étaient entendus comme l'arrange en foire avec Vichy. Tellement même qu'ils avaient, non pas du tout parce que De Gaulle était un dictateur, ils avaient fait usage des dictateurs avec grande abondance depuis que l'arrière-cour latino-américaine leur était dévolue. Je ne dirais pas tout le 19e, mais presque, mais alors à partir de la fin du mur, qui leur permettent d'établir en totale liberté leur tutelle, leur mainmise économique sur les zones qu'ils estiment devoir être les leurs. Clé de fonctionnement des États-Unis depuis lors.
0: À la Maison-Blanche, ils se disaient par exemple du dictateur cubain Batista, c'est une canaille. Mais c'est notre canaille.
1: Thank God, they're on our side. Grâce à Dieu, ils sont de notre côté. C'est des salauds, c'est des ordures, des pourris, tout ça. Mais ils sont de notre côté. C'était bon pour le Batista de Cuba, c'était bon pour l'ensemble de l'Amérique latine, c'était bon pour la Corée, c'était bon pour tout. Donc De Gaulle, il ne le haïssait pas parce que De Gaulle était un apprenti dictateur. Non seulement ils adoraient les apprentis dictateurs, mais

qu'ils adoraient les dictateurs avérés, à partir du moment où ces dictateurs avérés ne s'opposaient pas à l'expansion des États-Unis là où ils souhaitaient établir leur expansion, c'est-à-dire à peu près partout. Il n'y a pas une solution qu'ils n'ont pas tentée contre De Gaulle. Parce qu'ils avaient décrété que la France était un pays ennemi. On n'eût pu l'accepter à partir du moment où les États-Unis eussent lutté contre Vichy, mais ils avaient été avec Vichy dans les meilleures relations. Il y a d'ailleurs un grand espion américain, il s'appelle William Langer. Il était membre de la CIA après avoir été membre éminent de l'OSS. Il a fait en 1947 un bouquin passionnant. Il suffit de connaître un peu les archives pour savoir ce qui relève du mensonge et ce qui relève de la vérité. Qu'est-ce qu'il y établit dans ce livre qui s'appelle « Our Vichy Game », notre jeu à Vichy, ou notre jeu de Vichy. On lui a fait faire le livre pour justifier le soutien américain à Vichy jusqu'au bout. Parce que Vichy était démocratique ? Mais non ! Parce que Vichy, mourant de trouille de se retrouver nez à nez avec le peuple français et dans des conditions où Vichy n'aurait plus la protection des troupes allemandes, savait très bien qu'il fallait en passer par les desiderata des Américains. Et les Américains, qui avaient besoin de gens particulièrement dociles, se plaisaient particulièrement avec Vichy, parce qu'on pouvait faire de Vichy tout ce qu'on voulait. Bah, plus ils étaient coupables, plus ils étaient dociles, parce que, évidemment, ils ne pouvaient pas être en tête à tête avec le peuple français. Tout se fait à partir de 40-41. Tous les programmes de préparation du débarquement en Afrique du Nord, pas en 42. En décembre 40, Roosevelt envoie Robert Murphy pour préparer le débarquement. Moi, je peux vous le dire, j'ai épluché toute la série Afrique au Quai d'Orsay. Ça s'appelait Afrique Levant à l'époque. À partir de 41, il n'y a personne qui ignorait dans les milieux bien informés, comme on dit, que les États-Unis étaient là pour préparer le débarquement en Afrique du Nord. Il faudra partir de ce que les Américains appelaient les stepping stones, les pierres à partir desquelles on sautille. Et les stepping stones, c'est les bases non seulement du débarquement, mais c'est les bases de la maîtrise future des empires coloniaux. Car ce que les États-Unis avaient échoué à faire en 1918, c'est-à-dire la saisie de tous les empires coloniaux, et ce que je dis pour la France est valable pour tous les empires coloniaux. Pour le Belge, pour le Néerlandais, pour le Portugais. C'est une stratégie globale. Pour la maîtrise de l'Europe, elle passe donc par le débarquement en Afrique du Nord. De Gaulle se bat contre Lamgotte comme un beau diable, parce que les Américains, à peine débarqués le 8 novembre, la première chose qu'ils font, c'est évidemment de conclure, courant novembre, avec Darlan, l'image même de la collaboration la plus abominable. Et Darlan, c'est quand même celui que les Américains utilisent pour officiellement diriger l'Afrique du Nord. Mais bien entendu, ils ne dirigent rien du tout. Lamgotte, il est réalisé en Afrique du Nord. C'est les accords Darlan-Clark. Ils ont tenté d'ailleurs avant de passer par Végan. Ils ont passé leur temps à préparer des accords. On fait Lamgotte en Afrique du Nord. Il y a d'abord les directives du 12 septembre 1942. Consigne de Roosevelt à Eisenhower, chef militaire, et à Murphy, chef politique, en Afrique du Nord. 2 mois avant le débarquement. Ce sont les États-Unis qui dicteront tout. Pouvoir civil, pouvoir militaire. Et toutes les structures de Vichy restent intactes. La seule règle, c'est pas d'avoir été résistant, la seule règle, c'est le ralliement quand nous arrivons. Est-ce que la personne qui a lu les instructions de Vichy peut comprendre ce qu'est la camelote qu'on nous a fourguée sous le nom de vichisto-résistant?

ils sont tous résistants, puisqu'il suffit en novembre 1942 de se rallier au panache blanc américain pour être maintenu. Tout l'appareil est maintenu. Bien entendu, les Américains ne réussissent pas à éliminer De Gaulle et à imposer Giraud après que leur chéri Darlan a été éliminé, mais enfin, il n'empêche. La France est traitée par les États-Unis en pays ennemi. Ça a été présenté au printemps 1944 comme le pays qui a reçu le plus de bombes. Je rappelle d'ailleurs que ces bombardements n'ont eu aucun effet sur l'appareil économique productif allemand. 75 000 morts. Donc, ce que les populations ont perçu, c'est que la France était traitée en pays ennemi. Alors, on est dans cette conjoncture avec, au sein du CNR, je dirais une division qui a toujours été celle du CNR, entre d'une part tous les partis, de gauche ou de droite, qui considèrent que la solution du maintien du statu quo socio-économique, c'est les États-Unis, dans des conditions qu'on ne discute pas. C'est le terrain de ma thèse d'État sur ce qui s'est passé à la Libération. Avec une SFIO qui dit pas gêné du tout, la France est un pays affaibli, de toute façon c'est sur cette base-là que les élites avaient décrété que c'était très bien de faire venir les Allemands, vu qu'on pouvait se faire harakiri tellement on était mauvais. Eh bien ça a continué après la Libération. Moi j'ai travaillé sur les archives de la SFIO. Eh bien la SFIO, elle se targue de ce que on n'a pas les moyens de discuter les conditions. On imagine ce que ça donne à droite. C'est-à-dire, d'un côté, ceux qui disent « ça nous coûtera ce que ça nous coûtera, de toute façon, on n'a pas les moyens de discuter ». Et les communistes, qui savent bien qu'il ne va rien se passer et que le statu quo sera maintenu, il était quand même difficile pour les communistes, qui avaient un certain nombre d'émissaires à l'Assemblée consultative et même dans les strapontins gouvernementaux, de rien du tout, avec des pouvoirs nuls, poste de pure représentation. Mais les communistes, ils sont informés. Donc tout le monde sait qu'il y aura un statu quo total. Mais

0: les réformes, c'est des réformes qui ont duré un an. Ce qui est la base de ce qu'on appelle notre spécificité française.
1: Revenons-en à De Gaulle. Les Américains n'ont pas réussi à s'en débarrasser et se gardent bien de l'informer du débarquement du 6 juin 44. De Gaulle débarque littéralement après la bataille.
0: Il est allé pied dans l'eau pour débarquer en juin 1944. Et les États-Unis attendent le 23 octobre 44 pour reconnaître officiellement le gouvernement provisoire de la République française. 23 octobre 1944. Entre-temps, le gouvernement français n'est pas reconnu. Compte tenu de ce que les Américains sont tout à fait rassurés sur les intentions de De Gaulle, il est absolument indispensable, De Gaulle étant de fait incontournable, d'exercer une partie énorme de la réalité du pouvoir. On le voit très bien, d'ailleurs, dans la correspondance du BCRA.
1: BCRA, Bureau Central de Renseignement et d'Action, les services secrets gaullistes basés à Londres.
0: Au tournant de 42, et à partir de 1943, et encore plus en 1944, on a des rapports du BCRA, très clairs. Le BCRA est à l'image de De Gaulle, c'est-à-dire un organisme de renseignement qui est tenu par l'extrême droite. Le chef est un cagoulard avéré, le colonel Passy de Vavrin qui se fera en 53 engagé par la embauché par la banque Vente est un homme d'extrême droite. Tout le BCRA était d'extrême droite. Et le BCRA progressise depuis 40. Il reçoit des courriers qui n'arrêtent pas de dire « la classe ouvrière, elle souffre et elle n'est pas collabo, et la classe bourgeoise, elle ne souffre pas et elle est collabo ». C'est ça les courriers du BCRA. C'est pas la position des gens du BCRA. Et à partir de 1942, il y a un filtrage de plus en plus grand. Le BCRA privilégie de plus en plus les courriers qui montrent que une partie très importante de la bourgeoisie se conduit bien. Et que les industriels, ils ont fait semblant d'être collaborationnistes, mais les banquiers, mais pas du tout. Et on a des courriers de plus en plus élogieux. Bien entendu, la correspondance retenue par le BCRA, c'est celle qui atteste que, bon, de toute façon, puisqu'on n'a pas le moyen de faire autrement. Et c'est clair à partir du moment où De Gaulle l'emporte à Alger. Il faut se rallier à De Gaulle. Moi, j'ai cité des courriers d'un cynisme extraordinaire. C'est-à-dire, la très grande bourgeoisie a très bien compris qu'il faut se rallier chez nous. Par exemple, il y a un courrier qui vient de Lyon, une des organisations patronales qui a organisé les élections au moment où il y en avait, qui après a utilisé quelques crédits pour promouvoir la charte du travail, etc. Ben, il y a un correspondant bien pensant qui explique que c'est très bien, ces gens se rallient à nous. En même temps d'ailleurs que cette même grande bourgeoisie sonde l'armée secrète en 44 pour faire écrabouiller la résistance communiste. Et pourquoi d'ailleurs ils n'ont pas réussi à utiliser l'armée secrète qui était constituée de tas d'éléments, je dirais, fort raisonnables et même souvent très réactionnaires. Il y avait le rapport de force général dans la population, c'est quand même difficile de faire zibouiller les communistes en 1944. Mais bien entendu que la grande bourgeoisie s'est ralliée à De Gaulle. Qu'on aille chercher, par exemple, le témoignage de Bloch l'aîné dans ce ballet un peu. C'était en 76, parce que Giscard d'Estaing l'avait viré du Crédit Lyonnais et qu'il a considéré qu'il fallait quand même régler un peu de compte. Il raconte la manière dont se font les rats. Son père, juif de très grande bourgeoisie, s'était fait virer des cercles en 1940 et que ces gens, tout d'un coup, comme dit un diplomate connu, on a plein de diplomates, on envoie à partir de 1944 qui troquent directement leur Francisque pour la Croix de Lorraine. D'autant que De Gaulle a passé son temps depuis la fin 43 à dire aux Américains, écoutez, de toute façon, vous n'avez pas le choix. Il n'y a que moi qui puisse rentrer en France et régler leur compte aux communistes. C'est-à-dire les empêcher d'être efficaces. Vous le savez très bien. Il a raison. Ça ne peut pas être fait par les copains ouverts de Vichy.

0: C'est impossible. Donc, il y a chez les Américains ce mélange entre, évidemment, la nécessité de ne pas empêcher ce qu'on ne peut pas empêcher, qui aboutit à la reconnaissance de De Gaulle le 23 octobre 1944. Hein. Il y a donc cette situation-là et le maintien d'une opposition féroce parce que De Gaulle ne veut pas lâcher l'Empire, bien que De Gaulle soit pratiquement impuissant sur cette question. Les Américains savent très bien que tout ce qu'il pourra faire pour critiquer leur politique allemande, ou presque, il le fera. C'est ça la contradiction. C'est ça la complexité. Percevoir un rapport de force, ça relève ça de l'appréciation d'une complexité. La complexité, ça ne consiste pas à dire « je ne vais rien vous raconter parce que c'est compliqué ». La complexité, ça consiste, de la part d'un historien, à montrer des contradictions. Eh bien oui, il y a des contradictions dans la position américaine. Oui, d'ailleurs, il y a des contradictions considérables dans la position de De Gaulle. De Gaulle sait très bien qu'il vient pour mettre en œuvre une ligne d'écrasante suprématie américaine. Il n'a pas été d'une très grande efficacité, on le voit. De Gaulle, pourquoi il s'en va en janvier 1946 ? Il fait croire que c'est à cause des communistes, pas du tout. Quand il dit « je m'en vais parce que notre position est tenue sur le Rhin, que l'Empire est intact », il sait très bien que c'est absolument faux. Et il a le souci de ne pas prendre la responsabilité de cet échec. S'il y a un homme, si arrogant qu'il soit, si prétentieux qu'il soit, conscient des rapports de force, c'est bien De Gaulle, et la position de faiblesse, la position d'infériorité dans laquelle il a été de 1940 à 1943-44 permet de comprendre à quel point il avait le sens politique. Bien entendu qu'il était tranquille. À partir de 1944, il pouvait faire comme si le Parti communiste n'existait pas. Il était tenu en ça, je dirais, par cet était-ce soutien américain, soutien involontaire mais soutien forcé, qui faisait que l'intérêt était commun. Et là, on arrive à une question centrale. Les positions respectives sont toujours des positions de classe. De Gaulle a une position de classe. De Gaulle est l'homme de la contradiction. Ses positions de classe ont été contradictoires, je dirais, avec son ambition nationale. Mais pour le reste, De Gaulle est un homme très réactionnaire, qui déteste la Révolution, qui déteste le mouvement ouvrier. C'est un homme des milieux militaires. Mais c'est un homme intéressant par cet aspect contradictoire qu'on ne retrouve chez aucun de ses semblables. Les Américains le détestent, ils ne peuvent pas faire sans lui. Ils font tout pour l'affaiblir, cette fois-là comme la suivante. Ils font partie de ceux qui ont contribué à le faire revenir, pour le haïr autant qu'avant, et pour contribuer à essayer de le faire trucider. On ne va pas le raconter aux gens sous prétexte que c'est complexe.
1: Depuis que les collabos sont restés en place après le débarquement en Afrique du Nord, la grande bourgeoisie métropolitaine est rassurée. La France ne sera pas épurée.
0: Chacun sait qu'il se passera en France ce qui s'est passé à Alger. Et c'est d'ailleurs au sein de manquements ahurissants qu'on peut adresser à ce que j'appelle l'historiographie bien pensante. Parce que qu'est-ce qu'elle retient d'Alger ? Elle retient l'exécution de Pucheux.
1: Pierre Pucheux, ex-ministre de l'Intérieur du gouvernement de Vichy, qui, ayant senti le vent tourner, se rend à Alger pour tenter de se badigeonner une légende de patriote.
0: Mais les archives permettent de démontrer ce qu'est le caractère tactique de l'exécution de Pucheux. Les conditions même d'organisation du procès de Pucheux montrent qu'il ne se passera rien en France, y compris dans la procédure contre Pucheux. Pucheux, c'est une vacherie de De Gaulle pour prévenir juste un peu les Américains. C'est tout. Tous les procès et obéiront à la logique de la procédure de Pucheux, puisque on sait tout à Alger sur Pucheux et qu'on n'exploite quasiment rien de ce qu'on sait. Donc, le croisement des sources, le suivi de la ligne, la non-épuration établie à Alger, atteste que les élites ne pouvaient pas du tout se faire de soucis. Elles avaient les leurs. Alors quoi, c'est René Meyer, parce que il est commissaire. Mais René Meyer, c'est un homme de la grande bourgeoisie juive qui a fait toute sa carrière au service de Rothschild. Et Rothschild y fera comme toute la grande bourgeoisie juive, qui est menue en France, hein. Eh ben, il s'empressera, et il s'empresse déjà à Alger, d'oublier tout ce qui s'est passé. Ça fera exactement comme quelque chose que m'a raconté un héritier d'une importante société qui est venu me voir il y a quelques années. Il voulait attaquer l'État sur le non-remboursement de sa famille. Et c'était une famille qui était très liée à Blum et à Cain Salvador, collaborateur de premier plan de Blum. Et ce témoin, son père, au moment où on savait qu'allait être publié le décret sur les Juifs, son parent vient voir Cain Salvador et effrayé lui dit que quelque chose se préparait contre les Juifs. Et Cain Salvador lui dit « On n'est pas concerné. » Ce sont des choses qui sont indicibles aujourd'hui, mais que les archives contraignent à dire parce que c'est vrai. C'est quelque chose qui est mis à l'avant aujourd'hui. On a l'impression vraiment que tout a été déterminé en fonction de ce qu'on pensait du martyr des Juifs, etc. Pas du tout. Ces gens s'en fichaient comme de Colin Tampon. Je l'ai montré d'ailleurs en citant une réunion d'un comité de la Banque de France sur l'indemnisation des banques, de la Banque de France. Le compte-rendu de 1945 de cette question de l'indemnisation de la Banque de France pour les 10 milliards qui correspondaient à l'or belge qu'elle avait.

que la question de la Banque de France est une question d'intérêt national. C'est complexe, ça ? Donc, juif ou pas juif, résistant ou jamais résistant et vichiste presque jusqu'au bout, ça ne ferait pas de différence dans la gestion de la France. C'est comme ça. Et ça me rappelle ce que disait ma mère. Ses parents venus de Pologne lui avaient dit qu'en Pologne, victime de programmes sélectifs, on disait qu'un juif riche était un riche et qu'un juif pauvre était un juif. À une époque où les juifs étaient persécutés. Voilà des choses historiques qu'il convient de rappeler pour se rappeler que même cette question est réglée sous l'angle de la classe.

C'est ici la fin de ce nouvel entretien avec Annie Lacroix-Riss qu'on remercie. Notons qu'en 2021, le gouvernement a décidé de refermer des archives concernant les années 30 et 40. Mais alors, ne versons surtout pas dans le complotisme, hein, et n'allons surtout pas imaginer que ces fermetures d'archives ont pour but d'épargner les élites industrielles et bancaires et leurs descendants. Mais comme l'écrit à ce sujet le Canard enchaîné du 3 mars 2021, ouvrez les guillemets, les experts, même militaires, considèrent que la grande majorité des secrets s'épuisent au bout de 10 ou 15 ans. Le délai de libre communicabilité, porté par la loi de 2008 à 50 ans à compter de la dernière information protégée, est déjà un compromis très large. Mais certains hauts fonctionnaires veillent à ouvrir le parapluie encore plus largement. Comme s'il existait de honteux secrets politico-militaires qu'il faudrait couvrir. Ad vitam aeternam, écrit le Canard enchaîné, qui est un journal complotiste, comme chacun sait. La suite de cette lugubre histoire, qui est la nôtre, c'est sur cette même antenne, au prochain épisode de cette émission, que tu peux aussi réécouter sur notre site, polemixetlavoixoff.com. Ce n'est qu'un combat. Continuons le début. Salut !

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Voilà donc la première partie de l'émission qui touche à son terme avec le concerto pour clavecin et cordes en sol mineur BWV 1058 avec Igor Kipnis au clavecin. A tout à l'heure pour la deuxième partie de l'émission. Toujours avec nous sur 93,8. Je, sans plus attendre, entendons un concerto pour clavecin toujours de Jean-Sébastien Bach en Ré majeur BWV 1054. Orchestre de chambre de Stuttgart, Karl Münchinger à la direction, Igor Kipnis au clavecin solo. Tout à l'heure. Donc,

Voilà, superbe concerto. Entendons sans plus attendre le concerto en do mineur pour deux clavecins tiré du concerto pour deux violons, mais cette fois-ci transcrit par Jean-Sébastien Bach lui-même pour clavier. Ça donne une chatoyance exceptionnelle par rapport aux instruments solistiques des violons.

Et voilà, l'émission Diapason s'achève. Malheureusement, nous n'aurons pas le temps d'entendre la fin du dernier mouvement. Là, nous sommes sur le dernier mouvement Allegro de ce concerto pour deux clavecins et cordes de Jean-Sébastien Bach, tiré du concerto pour violon, pour deux violons, mais retranscrit par Bach lui-même aux alentours des années 1735. Voilà, vous étiez bien sur Radio Zone, quatrième émission consacrée à Jean-Sébastien Bach et ses concertos pour clavier. Je vous donne bien sûr rendez-vous la semaine prochaine. 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À la semaine prochaine avec Diapason. Merci.

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0: l'enterrement de Verlaine. Le revois-tu, mon âme, ce boulmiche d'autrefois, et dont le plus beau jour fut un jour de beau froid? Dieu s'ouvrit-il jamais une voie aussi pure au convoi d'un grand mort, suivi de miniatures? Tous les grognards petits de Verlaine étaient là, tout sautant, frissonnant, glissant sur le verglas, mais qui suivaient ce mort et la désespérance, morte enfin, du premier rossignol de la France, ou plutôt du second. François de Montcorbier, voici belle lurette, en fut le vrai premier. N'importe, Lilian, je vous suivrai toujours, premier, second, vous seul. En ce plus froid des jours, n'importe, je suivrai toujours l'âme enivrée, ah, folle d'une espérance désespérée, Montesquieu faisant sac et Bibi la purée, vos deux gardes du corps, entre tous, moi, dernier. Germaine Tourangelle. Cette gerbe est pour vous, Manon des jours heureux. Pour vous, cette autre, et oui, Jeanne des soirs troublants. Plus souple vers l'azur et déchiré des sylphes, voilà tout un bouquet de roses pour Thérèse. Où donc est-il, son fin petit nez qui renifle? Au paradis? Eh non, cendre au Père Lachaise. Plus haut, cet arbre d'eau qui rechute pleureur, en sol d'Ophélie, et pour vous, Amélie. Et pour vous, ma douceur, ma douleur, ma folie, Germaine Tourangelle, ô vous la plus jolie, le fluide arc-en-ciel s'égrenant sur mon cœur. Dites petit verglas. Ne tremblez pas, mais je dois le dire. Elle fut assassinée au couteau par un fichu mauvais garçon. Dans sa chambre, là-bas, derrière le Panthéon, rue Descartes, où mourut Paul Verlaine. Oh oui, je l'ai bien aimée, ma petite, petit verglas, à moi si bonne et si douce et si triste. Pourquoi sa tristesse? Je ne l'avais pas deviné. Je ne pouvais pas le deviner. Non, je l'ai su après. Tu me l'avais caché, que ton père était mort sur l'échafaud, petit verglas. J'aurais bien dû le comprendre à tes sourires. J'aurais dû le deviner à tes petits yeux battus de sang, à ton bleu regard indéfinissable, papillotant et plein de retenue. Et moi qui avais toujours l'air de te dire « Mademoiselle, voulez-vous partager ma statue ?» Ah, j'aurais bien dû comprendre à tes sourires, tes yeux bleus battus et pleins de retenue. Et je t'appelais comme ça, petit verglas. Que c'est bête, un poète. Petite chère transie, moi je ne l'ai su qu'après que ton père était mort ainsi. Pardonne-moi, petit verglas. Voler les anges.
1: Dans les contes d'Apollon.

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0: chaque quinzaine, un regard différent et diversifié avec une personnalité. Très lucidement, Henry Miller remarquait, je cite, « que certains sentent la pluie à l'avance, d'autres se contentent d'être mouillés ». Fin de citation. Avec Clé de lecture, nous cherchons à comprendre et à connaître ce qui se trame derrière le rideau de pluie de l'action ou de la création. Clé de lecture vous propose de croiser aujourd'hui une vie de facteur ou l'incroyable destin d'un homme de lettres avec Jean-Jacques Kisling, postier, photographe et écrivain. Il aime les paysages, la campagne et les lettres. Poursuivant les traces de feu son père, postier, il devient acteur à son tour à une époque où les PTT suisses recrutaient facilement les jeunes gens et les payaient bien. Mi-temps au poste, mi-temps dans les voyages au long cours, Jean-Jacques Kisling devient photographe de presse parallèlement. Il signe Une vie de facteur aux éditions Héros Limite, où l'on découvre avec lucidité et drôlerie l'existence de celui qu'on n'appelle plus officiellement que le collaborateur de distribution, le mot facteur étant réservé désormais aux fabricants de pianos. Jean-Jacques Kisling, vous signez Une vie de facteur aux éditions Héros Limite, collection tout à blue. Une vie de facteur qui a occupé une bonne partie de votre vie.
1: Oui, 37 ans, facteur à Genève, ça laisse des traces, effectivement.
0: Facteur, mais un peu particulier, pas un facteur cheval, mais tout de même un facteur original.
1: Un facteur indépendant. J'étais un facteur qui travaillait pour son compte, pour la grande maison, les PTT.
0: Originellement, votre père était déjà facteur, on a même vu des traces dans la Suisse, des chroniques de l'époque, donc peut-être une vocation ?
1: Oui, une vocation. C'était courant à ce temps-là. On faisait souvent le même travail que son papa à cette époque. C'était un peu une tradition.
0: Alors, votre père est venu comment à la poste ?
1: Oh, il habitait près de Grandvaux, près de Lausanne. Il n'y avait pas de travail. Il est venu travailler à Genève, comme beaucoup de facteurs à cette époque, d'autres cantons, des Valaisans, des Fribourgeois. À Genève, tous les facteurs étaient étrangers.
0: Oui, justement, ce qui est intéressant, c'est le jour où vous êtes entré à un apprentissage, après la mort de votre père, que vous avez perdu très jeune. Finalement, on découvre qu'il y a une maison, c'est tout près de la gare, avec 80 jeunes gens, laissés, on peut dire, à eux-mêmes, pour découvrir la vie des lettres.
1: Ah oui, on venait tous d'un canton différent, et on habitait à la rue des Pénates, justement, c'est un home PTT, où on était laissés à nous-mêmes, 80 jeunes ados qui faisaient ce qu'ils voulaient, arrivés dedans la grande ville avec un bon salaire. C'était une époque assez fumeuse, dirais-je.
0: Oui, fumeuse, c'est qu'à le dire, même on l'a remarqué un beau jour, le directeur de la Poste se rend compte que vous avez une propension à aimer beaucoup la biologie et les plantes vertes, et il se rend compte aussi que peut-être elles ne sont pas toutes tout à fait à collectionner.
1: Oui, c'était inévitable. Il y a des gens qui ont commencé à faire pousser de l'herbe dans le room PTT. Le concierge, il ne savait pas ce que c'était, donc il ne disait rien. Jusqu'à quand la direction nous écrive un petit mot pour nous dire il faut enlever tout ça ou on appelle la police. Mais je pense qu'ils n'auraient jamais appelé la police. La presse ne l'a jamais su. C'est resté un petit peu secret comme histoire. Mais il y avait de quoi, à cette époque-là, il y aurait eu de quoi faire la une des journaux.
0: Oui, on s'aperçoit aussi qu'il y a un peu ce geste un peu paternaliste, mais quand même bon enfant aussi, d'un dirigeant qui dit dans le fond, ce sont des jeunes gens, il faut un peu montrer les sourcils, mais c'est tout.
1: Oui, puis c'était les années 80, là c'était en 87, même 82. La drogue n'était pas comme maintenant, ça faisait pas très longtemps que c'était même une drogue, je crois que c'est dans les années 70 que l'ONU a mis ça comme drogue. Alors il y avait une certaine tolérance, puis surtout la surprise, ils ont été surpris et ils voulaient surtout pas que la presse en parle, quoi.

0: Alors, la vie d'un postier, cette époque-là, c'est une vie assez rythmée. D'abord, très tôt le matin, on se lève.
1: Ah ben oui, le facteur se lève tôt. Pas aussitôt que le boulanger, mais c'est le suivant. Et puis après ça, il y a tout un travail à préparer. On reçoit le courrier, préparer la tournée, faire les changements d'adresse. Donc, tout ça, c'est un travail qui prend 3 bonnes heures, quand même.
0: Le profil de ces postiers, assez particulier, il y a un peu de tout.
1: Oui, ben, c'est comme dans toutes les entreprises, il y a un peu de tout. Mais au bout d'un moment, quand on travaille dans les villages, surtout les villages de vignerons, certains facteurs ont fait 42 ans. Quoi. Le facteur de Satigny, il est resté 42 ans facteur. Alors, il connaît tout le monde. C'est comme un peu le ciment du village. Il connaît tout le monde, il est respecté. On a confiance en lui, ça.
0: On l'attend, hein, on sait très bien que, comme votre père sifflait quand il allait faire ses tournées, on savait qu'il allait arriver, donc c'est un moyen de se faire reconnaître. Là, dans les campagnes, puisque vous avez beaucoup travaillé dans les campagnes comme remplaçant, on savait que le facteur arrive, on boit un coup avec, on le reçoit, on prend un café. À la fin, ça fait quand même beaucoup de liquide, hein, à absorber.
1: Oui, ben c'est un peu ça la qualité du facteur, c'est de pouvoir tenir le coup.
0: L'absorption.
1: Exactement, parce que quand c'est la VS, hein, on a beaucoup d'argent avec soi. Chez Madame Machin, c'est un petit porto. Chez Monsieur Albert, hein, on boit un petit café grappa. À la porte suivante, c'est encore un petit café pomme. Donc effectivement, c'était pas évident, mais j'ai jamais fait d'erreur. Je me suis jamais mélangé les pinceaux et j'ai toujours donné l'argent juste à la VS.
0: Vous portiez parfois jusqu'à 20 000 francs par tournée.
1: Oui, bah, bien sûr. Si on a 50 personnes qu'on a VS et puis qui touchent 2 à 3 000 francs, on fait le calcul. Et c'est rigolo parce que dans tous mes collègues, il n'y a qu'un seul collègue qui s'est fait attaquer. Et une année après, ils ont vu que c'est lui qui avait monté le coup. Donc, il n'y a pas eu dans la pod, ouais, mais c'est trop dangereux, les facteurs qui se font attaquer. Je pense qu'il n'y en avait pas autant que ça, quoi, parce qu'ils ont élucidé beaucoup de cas. La Poste a arrêté d'amener de l'argent en disant que c'était trop dangereux et tout et tout. Mais en fin de compte, pour les personnes âgées, c'était quand même un vrai plus. Et puis c'était surtout ce contact. Ils voyaient quelqu'un une fois par mois au moins, le facteur y venait, il donnait l'argent, on discutait pendant 5 minutes. Alors il y avait beaucoup de gens qui m'attendaient, pas seulement pour l'argent qu'on amenait, mais aussi pour ce contact.
0: Le postier, c'est aussi le chef de poste, il y a une hiérarchie. Hein. Vous êtes plusieurs dans chaque office de

Alors, quand il y a des malades, quand c'est un bureau, quand il y a 15 facteurs, qui c'est qui va bosser samedi, qui c'est qui va faire ça. Il y a le vendredi après le jeûne genevois qui est quand même le jour le plus gros de l'année. Donc effectivement, il y avait des gens qui étaient des chefs de bureau qui ne faisaient pas de tournée, qui s'occupaient de nous, quoi.

0: bien, à des moments, on peut dire, on suit la vie économique, hein, les fêtes, c'est les paquets, les colis, etc. Il y a, à un moment donné, on sent très bien que dans la vie d'une commune ou la vie d'une, de monsieur, madame, tout le monde, il y a les lettres, il y a les cartes postales, il y a... Après, il y a la révolution qui vient avec la publicité, avec les gratuits, etc.
1: Bon, mais il y a une chose qui est intéressante, c'est que les PTT, hein, pour, à cette époque-là, hein, il n'y avait pas encore Internet et tous les systèmes de communication comme maintenant. Hein, le facteur a réellement aidé l'économie suisse. Vous envoyez une commande, vous avez confiance. Elle allait arriver le lendemain. Elle n'allait pas mettre 3 semaines ou bloquer par une grève. Vous commandez des produits pour votre entreprise ou des pièces. Hein, le système de la poste marchait très très bien et était fiable. Un des grands problèmes de beaucoup d'économies, c'est que on n'a pas confiance en son facteur. Bon, maintenant tout ça n'existe plus parce qu'il y a des porteurs privés, on commande par Internet, le facteur a plus rien à voir dans cette économie. Mais avant, le facteur était un des piliers de l'économie suisse, ça c'est sûr.
0: Une des joies, une des défis, c'est de savoir retrouver les introuvables.
1: Mais oui, parce que en fin de compte, c'est un jeu. Vous avez une lettre qui arrive où il y a certaines fautes d'orthographe, où les gens se sont trompés. Et puis ça fait une lettre piège. Il faut trouver son destinataire. Bon, si c'est une publicité, c'est sûr qu'on ne fera jamais la démarche. Mais quand c'était des belles lettres écrites à la main et tout, en destinataire.
0: Dans la région des carrossiers, là, près de Penay-Dessous, où visiblement ils recevaient des colis d'un peu partout, là, c'était parfois indiqué de manière assez fantaisiste, on arrivait à retrouver quand même d'où venaient les lettres.
1: Oui, parce que bon, là, c'était en l'occurrence une lettre. Des fois, à l'intérieur, il y a soit une commande, soit un chèque. Ça venait d'Afrique du Nord ou même de certains pays de l'Est qui venaient acheter des vieilles voitures aux démolisseurs pour les retaper ou des voitures accidentées. Mais en plus, entre eux, les démolisseurs étaient très honnêtes. Donc, si j'ouvrais une lettre en disant est-ce que c'est pour vous ceci, et puis c'était pas pour lui, il me le disait, j'allais voir chez le suivant, je disais, elle est ouverte, mais on pense que c'est pour vous, puis ça marche, et puis tout le monde est content.
0: Finalement, il y a une très grande confiance, parce que le postier est un homme ou une femme assermentée, on ne donne pas, en principe, le secret postal, on est assermenté pour ça.
1: Oui, alors, effectivement, le secret postal, surtout, justement, à l'époque des PTT avant Internet, toute votre vie passait à travers les mains du facteur. Le facteur, sans être curieux, indirectement, il savait si vous avez des amendes, si vous payez vos impôts. On savait tout, on était vraiment... Mais il y avait un secret postal, c'est-à-dire qu'entre nous, on discutait, mais ça n'allait jamais plus loin.
0: Entre nous, ça veut dire on sait tout quasiment.
1: Oui, on sait tout. Avant, il y avait les lettres, il y avait une fenêtre en papier transparent. Vous poussez le pouce, vous voyez ce que c'est. Quoi. Oui, on savait tout parce que vous aviez toujours le même facteur. Donc, tout passait par la poste, que ce soit les impôts, que ce soit les votes, que ce soit tout. Donc, le facteur, sans le vouloir, il savait tout. Surtout dans les petits villages où on sait tout sur tout le monde.

0: Alors, signe particulier à ce qui vous concerne, vous aviez une double vie. Vous étiez aussi photographe. Et c'est venu très vite, petit, avec vos premières payes, jeune, je devrais dire, vous avez décidé d'acheter un appareil photo.
1: Oui, en réalité, quand je suis rentré au PTT, j'ai dû passer chez un ophtalmologue qui a vu que j'étais myope et que je voyais pas grand-chose, en réalité. Et j'ai mis des lunettes pour la première fois et le monde était net et clair et propre. C'est ce qui m'a poussé à faire des photos. Le monde est beau, il faut en prendre des souvenirs.
0: Alors, c'est resté très longtemps puisque vous êtes depuis maintenant plus de 30 ans photographe aussi de presse, bien connu dans la région genevoise avec une collection fantastique de photos non seulement sur vos voyages mais aussi sur la région. Alors, c'est une double vie, moitié-moitié comme la fondue ?
1: Oui, à un moment c'était moitié-moitié, mais maintenant ça devient plus difficile parce que la presse disparaît, il y en a de moins en moins. La photo est devenue un produit de consommation, Internet.

0: internet propose des galeries de photos avec des milliards de photos. Donc la photo de presse c'est fini, la poste c'est fini. Alors je suis resté un homme de lettres, je suis resté dans l'écriture, mais c'est un peu dommage surtout pour la presse, parce que pour le facteur c'était un petit péché mignon le matin de lire le journal avec le café et un croissant, et là ça c'est des choses qui disparaissent aussi.
1: Alors justement, on avait la possibilité à l'époque, il faut le dire, chose extraordinaire maintenant impensable, c'est qu'on pouvait se faire engagé à la poste, 1, 2, 3, 5 mois, 10 mois, et partir en voyage quasiment une année.
0: Bon, j'ai quand même fait l'apprentissage, j'avais un diplôme de facteur, avec une bonne note. Mais la spécialité, surtout, c'est que la poste avait des fois besoin de remplaçants, et des fois, par exemple, à Noël, il y a très peu de facteurs qui sont malades, parce que c'est le temps des étrennes. Mais par contre, l'été, il y a beaucoup plus de gens qui sont malades, une grippe, un pied foulé. Puis, la poste, à cette époque, elle ne cherchait pas trop. Tant que ça dépassait par X% de personnes malades, elle n'allait pas voir si les gens disaient la vérité ou pas. C'était assez tolérant. Mais j'avais de la chance, l'été, je rentrais de voyage, je téléphonais, le lendemain j'avais du travail, oui. Ça c'était une chose unique et très bien payé en plus.
1: Voilà, j'allais dire, bien payé, combien à l'époque ?
0: Ben, en fin de compte, ça dépendait. Si j'allais travailler à Crassier, par exemple, j'avais les kilomètres, aller-retour, je faisais ma tournée avec ma voiture privée, une deux chevaux roses, donc j'avais aussi les kilomètres payés. On avait le petit déjeuner payé, on avait le dîner payé, on amenait des express, il y avait un fleuriste qu'on recevait tous les jours une vingtaine. Ce qui faisait, à mi-temps, j'arrivais à des salaires de 8000 francs. À cette époque, c'était énorme, quoi. Alors comme ça, je travaillais 3, 4 mois, 5 mois, après ça, je partais en voyage une année.

0: Voici la double vie de Jean-Jacques Quisling, photographe de presse aussi, au long cours, et tout de suite, les grands espaces, le grand lointain.
1: Oui, bon, mais je suis parti en voyage, c'est que quand on travaille comme facteur, on est en vélo moteur, on est en voiture, on travaille dans des très beaux paysages. Et puis c'était pour aller voir les paysages un petit peu plus loin. Alors effectivement, une fois je suis allé en Amérique en deux chevaux, une fois jusqu'à Shanghai en train, ou alors en autostop au Tibet, aussi en deux chevaux à travers les pays de l'Est en 89 quand ça a commencé à skier.
0: Et en Mongolie.
1: Et en Mongolie, mais là pas en deux chevaux, mais avec un cheval.
0: Alors justement, ça fait qu'au retour, vous aviez de quoi raconter beaucoup de choses et La Poste, là encore, vous appelle en vous disant « mais racontez ce que vous avez vécu ».
1: Alors, c'était toujours pas La Poste, c'était encore les PTT qui s'inquiétaient parce qu'ils avaient des home PTT, hein, comme je disais avant, avec plein de jeunes ados qui étaient sans surveillance, sans aucun cadre, ils commençaient à avoir des problèmes d'alcool. Il y a eu des problèmes de drogue, ce qui fait que les PTT ont ouvert un centre social. C'est un monsieur qui s'appelait Serge Rémy qui mettait ça, et entre autres d'organiser des sorties avec des employés jeunes et tout. J'ai pu faire deux fois des diaporamas, une fois sur la Chine, Tibet, des diaporamas. La Poste de Cornavin venait d'ouvrir le grand bâtiment, il y avait une grande salle qui n'était jamais utilisée. Alors il y a eu une projection publique, ça s'est très très bien passé. Et puis effectivement, j'ai eu un jour de congé payé pour... C'était comme de partir en voyage et raconter ses voyages au PTT. C'était...
0: Et à ses collègues?
1: Oui, ben, à mes collègues, mais aussi à leurs parents. Et puis il y a beaucoup de gens qui sont venus parce que c'était des thèmes. La Chine, la Mongolie sont des thèmes qui attirent bien.
0: À l'époque, la PTT, c'est une grande famille?
1: Oui, ben, c'est une grande famille. Moi, dans ma famille, ils étaient au moins 6 ou 7 à bosser au PTT. Parce qu'il y avait la Poste Finance, hein, les comptes de chèques, il y avait les téléphones. Puis la Poste normale, plus les transports. Donc, effectivement, on était une grande famille, les PTT, on se tutoyait tous.
0: Alors, en vos jours, il y a un peu une révolution, une transformation. Vous partez, puis vous revenez, puis on vous dit, mais cher monsieur, maintenant, c'est plus les PTT, c'est la Poste. Après, ça a changé une autre fois, c'est devenu encore une autre entreprise. Autrement dit, maintenant, ça n'a plus rien à voir avec l'époque, la grande époque que vous avez connue.
1: Oui, ben, effectivement, on appelle ça diviser pour mieux régner. On a enlevé des PTT, les choses qui rapportaient comme Swisscom. Hein. Après ça, on a Poste Finance. Maintenant, on tire les bus un peu en dehors parce que c'est encore une chose qui rapporte. Mais les facteurs, en fin de compte, eux, ils n'ont jamais beaucoup rapporté parce que c'est un travail de fourmi. Quoi. Et quand je suis rentré... Ce qui coûtait le plus cher à la Poste, c'était justement les remplacements, ce que je faisais. Quoi. Alors, les PTT ont divisé les remplacements en ville qui étaient faits par la direction genevoise, et puis les bureaux de poste, parce qu'il y a un office de poste et un bureau de poste. Avant, les bureaux de poste,

0: certains, c'était des indépendants. Par exemple, à Meillet, il y avait un bureau de poste, le buraliste, hein, il avait tant de points de travail, il pouvait s'organiser, ouvrir la poste comme il voulait, et c'était des petits artisans, quoi. Et maintenant, ils ont disparu au profit de petites enseignes comme des magasins d'alimentation ou comme ça, où vous pouvez aller chercher vos colis ou poser vos lettres. Mais avant, les bureaux de poste, c'était vraiment des petites entreprises. Souvent, ils avaient acheté la maison, construit la poste dans leur maison. C'était quand même une vision assez futuriste, dirais-je, parce que c'était vraiment mettre en avant le contact local de la proximité. Le buraliste habitait dedans la poste, tout le monde le connaissait.
1: Voir sa femme aussi, parce que souvent on travaillait en couple.
0: Voilà, mais exactement, lui il faisait un bout de tournée, sa femme travaillait là. Même si les gens, ils avaient besoin d'un truc hyper important, ils téléphonaient au buraliste à 10h le soir, j'ai besoin de ça. Il y a beaucoup de buralistes qui l'ont fait. De toute façon, ils retrouvaient soit une bouteille ou un petit truc après, quoi. Mais les bureaux de poste étaient vraiment un des centres du village, oui.

0: Alors Daisy maintenant a passé par là. Daisy, c'est un projet qui consiste à, on peut dire, numériser tout et à aussi casser un peu toutes les relations humaines.
1: Oui, ben j'y ai participé. J'ai pris en photo les boîtes aux lettres. Pour un facteur photographe, il n'y a rien de plus original. En fin de compte, j'ai pris en photo toutes les boîtes aux lettres du Grand Saconnet, et puis on a mis dessus un numéro de l'entrée et le numéro de la boîte aux lettres. Comme ça, dans l'ordinateur principal de la Poste, il a le nom et l'endroit de la boîte aux lettres de tous les Suisses, avec qui c'est qu'habite, de quel âge il a, si c'est un monsieur, si c'est une dame. En fin de compte, peut-être que la Stasi l'avait fait il y a quelques années.
0: L'ancien service secret de la République démocratique allemande.
1: Voilà. Ben là, en fin de compte, la Poste, elle a demandé à personne. Hein, si vous vouliez être dedans un fichier informatique général de la Poste. Mais maintenant, les 7 millions de Suisses ont tous une trace dedans ce DESI, ce programme informatique. Mais on peut savoir combien de lettres ils ont reçues, de pratiquement où viennent les lettres, le format de la lettre, la fréquence des lettres. Et si vous recevez qu'une ou deux lettres par année, DESI va effacer votre nom et vous allez être inconnu. Même si vous habitez là, pas souvent.
0: Alors aussi, Daisy, un beau jour, ça a été fini. Plus désiré, en tout cas, ce qui vous concerne, on vous a dit, c'est trop tard.
1: Eh bien, Daisy, elle a commencé à calculer le temps qu'on met pour distribuer une lettre. Alors, effectivement, si on est jeune, 20 ans, 10 kilos, 2 dans chaque main, plus 3-4 kilos sous chaque bras, c'est facile en courant. Surtout quand il faut encore faire le code de la porte pour rentrer dedans. Et en fin de compte, ils ont vu que les personnes qui avaient plus de 45 ans travaillaient plus lentement. Alors ils ont trouvé une très très bonne solution, ils les virent tous. Et puis effectivement, c'est ce qui se passe. Beaucoup de facteurs qui avaient des années de service ont été virés pour des petites bêtises du style. Souvent, on connaît bien Madame Machin, on lui met son paquet Veillon sous les chaussures, comme ça elle n'est pas obligée de retourner à la poste. Et ben, j'ai un copain qui a fait ça. La dame en question, elle a pris le paquet, elle ne sait plus où elle l'a posé, elle a téléphoné à la poste, mais on m'a volé mon paquet. Le team leader a dit au facteur de 53 ans, mais on n'a pas le droit de faire ça. Et puis il dit, bon, on fait toujours ça depuis 20 ans. Et puis, il a son blâme convoqué pour dire que si la poste fait ça, ça ne va pas. Et on a tout fait pour le licencier, c'est-à-dire qu'une personne de 52 ans, on l'a mis sur une tournée qui est très lourde avec beaucoup de journaux le lundi et le mardi. Il a eu des problèmes de dos, il s'est mis à l'assurance et la Poste l'a viré. Voilà.
0: Voilà, parce que ça aussi, s'il y a des pénalités, si on n'est pas efficace, on vous met comme une sorte en quarantaine, en tout cas dans les lieux difficiles.
1: Ben, en fin de compte, comme dans tout métier moderne, hein, on a une évaluation, on doit s'auto-évaluer avec notre chef, il est là. Moi, j'avais un des objectifs, c'était d'écrire mieux, quoi, parce que j'écrivais mal, quoi. Et on a tous des objectifs, comme ça, je promets que je ne mettrai plus de colis derrière la porte. Et pour ce facteur, il avait promis qu'il ne mettrait plus de colis derrière la porte, il l'a fait, c'était fatidique. Et ça rigole pas parce que la Poste, elle veut pas virer, je sais pas moi, 2 ou 3 000 personnes d'un coup. Parce que tous les médias en parleraient, ça ferait pas très très bien. Hein. D'ailleurs, maintenant, la Poste essaie de fermer d'autres postes et puis les entreprises sont contre. Hein. Donc on en parle beaucoup. Mais pour les employés, c'est motus bouche cousue, très discrètement. La Poste, elle dit soit vous démissionnez, soit alors on vous met dehors, mais avec une très mauvaise lettre. Hein. Moi, ils m'ont dit ça. Ouais, si vous démissionnez pas, on vous met dehors et on vous écrit une lettre qui va vous nuire pour votre prochain emploi. Et en fin de compte, ils m'ont mis dehors et ils m'ont écrit une lettre comme quoi j'étais un super gentil facteur, j'étais excellent et tout et tout. Et puis qu'ils étaient désolés de perdre un si bon facteur. Voilà, complètement hypocrite.

0: Résultat des courses aujourd'hui, eh bien, c'est la fin du livre aussi, c'est le chômage.
1: Ben oui, c'est le chômage, parce que ben c'est difficile de trouver un emploi après 50 ans, entre autres, mais aussi à la poste. On était facteur, j'ai fini technicien de logistique de distribution, mais en fin de compte, je ne peux pas trouver un travail après, en sachant que mettre des lettres dans des boîtes aux lettres, on n'a pas eu une formation, la poste n'est pas diversifiée. La poste aurait très bien pu vendre soit alors des assurances, soit alors travailler, trouver des idées, hein. Mais en contrepartie, la poste maintenant monétise tous les services que faisait le facteur, hein. Vous savez qu'en Suisse, pas tout de suite, mais en France, c'est déjà comme ça. Vous pouvez payer un abonnement pour que le facteur aille boire un café avec votre maman, si vous voulez. Vous payez 12-13 € par jour et le facteur, il monte, il boit un café, il regarde que tout soit propre, qu'il y ait à manger. C'est un petit peu quand on contrôle quand le chat, là, il y a un peu d'eau, un petit peu à manger. Et il ressort et il fait un SMS qu'on me dit aujourd'hui, le tel et tel, à telle et telle heure, c'est normal. Mais la poste a monétisé. C'est comme avant, le facteur, il passait dans les entreprises, je vous prends le courrier, ah, il a recommandé, demain, je vous redonne la quittance du recommandé. Mais tout ça, ça se paye maintenant. Si le facteur vient chercher du courrier, vous devez payer au poids. Si vous avez un recommandé, vous avez une surtaxe. En fin de compte, tous les services du facteur ont été monétisés.
0: Aujourd'hui, le mot de facteur, dites-vous, est désormais réservé aux fabricants de pianos. Si vous pensez que le facteur n'est plus utile à notre société, alors vous pouvez fermer ce livre.
1: Ben oui, parce que avant c'était laitier, j'aurais été plus jeune, j'aurais pu être laitier, quoi. J'amenais le lait et puis les croissants, le journal le matin, on discutait, les gens étaient heureux de ce service parce que ça faisait partie d'un certain bien-être. Le facteur qui vous amène des lettres ou des cartes postales le matin à 10 h, vous avez votre courrier à 11 h, vous pouvez lire le journal à midi en buvant le café après le dîner, mais tout ça c'est des choses qui n'existent plus. C'est dommage. Et bien après ça, il y a tout le côté social du facteur. Le facteur où vous avez confiance. Si ça sonne...
0: Deux fois, hein, deux coups.
1: Exactement. Si ça sonne, vous demandez qui c'est le facteur, vous ouvrez, quoi. La porte, vous n'allez pas lui demander son numéro de matricule ou de mettre sa tête devant son téléphone. Voilà, c'était quelqu'un qu'on avait confiance. Mais non, c'est rare les gens en qui on a confiance. Donc il y a une perte aussi sociale importante.
0: Il y a combien de facteurs encore qui travaillent aujourd'hui ?
1: Alors là, je pense que personne ne le sait. Parce que il y a plus de remplaçants. Moi, je bossais au Grand Saconnet, on était à peu près 24 facteurs. Ils ont encore ramené des villages autour comme Chambézy, mais je crois que maintenant ils sont 13 ou 14, quoi. Voilà, ça fait la moitié des facteurs qui sont partis.
0: Avec un timing extrêmement précis aujourd'hui.
1: Oui, ben principalement c'est 50 ans le timing. Non, c'est un petit peu tiré par les cheveux, mais effectivement, Daisy, hein, comme on parlait avant, ce système, hein, il a fallu l'affiner pendant plusieurs années. Mais chaque fois qu'il travaillait 10% plus vite, ben, c'était 10% de facteurs en moins. Et d'ailleurs, mon dernier jour à La Poste, il nous dit les statistiques, parce que maintenant, c'est la seule façon de savoir qu'on existe, c'est les statistiques de productivité. Il nous a dit avec plaisir qu'on avait baissé de 10% le temps de distribution d'une lettre, ce qui est pas mal. Et ben, le même jour, c'était juste avant Noël, j'ai un copain qui s'appelle Marco, qui a voyagé et puis, qui faisait comme moi, hein. Et ben, ils l'ont viré parce qu'il faisait partie de ces 10% d'économiser, tout simplement. Et lui, c'est plus dur, parce que moi j'ai encore du bol, je fais de la photo, j'écris des livres ou comme ça. Mais lui, il avait que ça. Et a trouvé quelque chose. Alors, il a suivi un cours pour conduire des tracteurs, mais il n'y a aucune entreprise qui le prend. Puis en plus, maintenant, toutes ces grandes multinationales, elles ont des tracteurs robotisés, il n'y a plus personne qui pousse quelque chose, quoi.
0: Merci à Jean-Jacques Kissling, postier, photographe et écrivain, qui signe Une vie de facteur aux éditions Hérolimite en 2017. C'était Clé de lecture, un regard différent et varié sur l'action et la création. 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

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Espace ouvert vous emmène aujourd'hui à découvrir les mémoires de Patriarche. Un projet, Patriarche, de l'association Batik Internationale l'a souhaité pour mettre en parcours les retraités franciliens issus de l'immigration. Un reportage signé Randa Jobo d'Alternative FM pour Radio Zone.

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1: Dans le cadre de la semaine de l'égalité, la mairie d'Aubervilliers a organisé une rencontre débat autour d'un film « Patriarche » de Karim Edgassem et Philippe Pudgorzinski. Patriarche, c'est un film qui traite de la mémoire et de la migration. Un docu-fiction qui propose le point de vue des aînés, ces patriarches qui sont arrivés en France entre 1950 et 1970. À la suite de chaque représentation, les spectateurs sont invités à débattre et cela donne lieu parfois à des rencontres inattendues.
2: Mais juste après, quand je me suis levée, une dame m'interpelle en me disant « Hé, c'était toi le petit bébé qui était au 21 de l'Union? T'es la fille de Yamina, alors ?» J'ai bah, dit « Oui, je suis où et vous ?» Elle m'a dit « Moi, je suis Madame Issa. Dis-le à ta maman !»« Ah, c'est toi, mais c'est pas possible !» Et puis on s'est rencontrés. Incroyable.
3: Vous avez pris les coordonnées ?
2: Bah oui, parce que maman la connaissait apparemment, elle allait chez elle, mais elle ne me connaissait pas.
3: Et votre mère est toujours en France ?
2: Elle est toujours en France. Ben, c'est l'année 1964 où papa a ramené maman. Moi, et puis mes deux grands frères. Mes deux sœurs, les deux dernières, sont nées en France.
1: À l'origine de ce film, on retrouve une association, Batik International, qui travaille à l'insertion professionnelle des personnes fragilisées. Isabelle Devaux, directrice des programmes Asie de l'association, avait initié il y a quelques années un projet auprès de jeunes Français dont les parents avaient un parcours de migration. Et elle avait constaté, en travaillant avec eux, que leur trajectoire restait fortement marquée par un ailleurs, cette odyssée vécue par leurs parents.
4: Il nous a semblé vraiment intéressant, pour essayer d'accompagner certains jeunes dans la construction de projets professionnels, de discuter avec eux, de voir d'où ils venaient, de retrouver des parcours liés à leur famille. Et c'est progressivement, à partir de ces histoires qu'ils nous ont racontées, qu'on en est venu effectivement à leurs aînés et qu'on a eu envie de mieux connaître d'abord l'histoire de ces aînés et surtout de la faire partager auprès de leurs petits-enfants, certes, mais auprès d'autres jeunes. Et c'est donc, encore une fois, à partir des jeunes, de ce travail sur la mémoire, qu'on est venu aux aînés.
3: C'est assez intriguant parce que, quelque part, vous êtes un petit peu un relais. Vous êtes passé par les jeunes, ensuite, vous êtes allé vers les anciens et vous retransmettez, en fait, cette histoire aux jeunes, comme si le lien ne pouvait pas se faire directement.
4: Alors, moi, je pense plutôt que... C'est d'abord qu'effectivement, l'intermédiaire, parfois, est riche, permet de faire avancer les choses. Et c'est vrai que les jeunes, lorsqu'ils nous parlaient de leurs histoires, ne nous parlaient pas forcément de leurs aînés, mais ils nous parlaient du pays, de leurs parents, de leurs grands-parents. Donc, c'est à partir de ça que nous, on a eu envie de rencontrer ces grands-parents. Et en effet, vous avez raison, quelque part, on a été comme une espèce de go-between. Et qui a permis peut-être dans certains cas, après ce sont des histoires personnelles, hein, de reconstruire des liens à l'intérieur même des familles. Mais encore une fois, c'est à des tout petits niveaux, hein, il y aurait des choses immenses encore à mettre en place.
3: D'après votre expérience, est-ce qu'il y avait quelque chose de différent entre peut-être une mémoire ou une histoire fantasmée des jeunes et une histoire vécue, peut-être réécrite même, des anciens ?
4: Je pense pas tant que c'était des histoires fantasmées. Je pense plutôt que tout le monde vit avec une histoire, un parcours, des racines, mais de manière plus ou moins consciente. Et que notre truchement a été l'occasion pour certains de poser des questions, de mettre des mots sur des choses qui parfois n'étaient pas complètement dites, qui parfois étaient soit cachées parce qu'on avait honte ou parce qu'on ne savait pas. Et c'était tout simplement... une opportunité pour creuser, pour échanger. Et je ne crois pas qu'il y ait eu ni que ça n'a pas été l'occasion de défantasmer, au contraire, ou de découvrir des choses complètement nouvelles. Ça a juste été un moment de prise de parole et d'échange dans les deux sens. Et c'est d'ailleurs quand il y a des discussions houleuses que nous, on trouve ça généralement le plus intéressant. Tout dépend du public auquel on s'adresse. Si s'agit de jeunes... dont les parents parfois sont donc nés dans des pays étrangers ou des grands-parents, ça va être l'occasion pour eux de parler de manière différente de leur enfant. Il ne va pas y avoir forcément de débat houleux. Mais encore une fois, ça va être à partir des quelques thèmes qui sont évoqués dans le film, notamment la situation de la femme, l'indépendance, la guerre d'indépendance de l'Algérie. On voit surgir des débats qui sont vite assez houleux. Mais très riche. Les débats parfois qu'on a eu les plus intéressants étaient entre des personnes qui se présentaient français de souche et d'autres arrivées donc plus tardivement. Et on voit des questionnements éternels sur la situation de la femme, la liberté, l'indépendance de la femme par rapport à leurs époux, qui ont été vraiment extrêmement intéressants, mais en effet parfois houleux.
3: Et vous, à titre personnel, est-ce que...
4: Ma grand-mère était laotienne et je regrette beaucoup de ne pas lui avoir posé assez de questions lorsqu'elle vivait et peut-être que du coup, à travers ce film, je refais le parcours que je n'ai pas pu faire maintenant que je suis un peu trop âgée et qu'elle est morte.
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1: Karim Aïd-Gassem.
2: J'avais pensé déjà à mettre de la fiction là-dedans, parce que le mot d'ordre de ce film-là, c'était quand même intéresser des jeunes du collège, enfin, surtout qu'ils se fassent pas chier, qu'ils suivent un peu le film. Donc tout de suite, je me suis dit, ce serait bien de mettre de la fiction, voire mettre de l'animation.
3: En fait, la fiction, c'est plutôt une reconstruction, non ? Une reconstruction des vies passées, des témoins.
2: C'est exactement ça. Mais je trouve que ça passe beaucoup plus... par rapport à un public jeune, mais aussi, je pense, par rapport à un public général, que je vais caricaturer une personne assise sur une chaise à bascule et qui raconte ses souvenirs en montrant des vieilles photos. Voilà, je voulais vraiment que ça passe par une reconstruction et par un jeu de comédien, de mise en scène, où on montre des fragments de leur discours qui, moi, me semblaient pertinents, percutants, et que je voulais mettre en scène.
3: Alors, pour les comédiens, par contre, vous avez pris, en fait, des personnes, bien sûr, qui ont des origines, mais qui vivent en France, j'ai l'impression, non ?
2: Ouais, complètement. Ouais,
3: par rapport à leur accent, comment est-ce que c'est pris justement par rapport à des anciens ? De se dire, ah, c'est moi, mais avec. Ils parlent la langue, mais avec un accent français, quelque part.
2: On a différentes réactions. Je sais que Théodore Cavoret, donc, est un des personnages historiques du film, un personnage réel en tout cas. C'est tout de suite reconnu dans la scène avec le patron. Donc, vraiment, il me l'avait décrite comme ça, donc a priori. C'était pas très important qui jouait à sa place, mais c'était vraiment le chef. Vraiment, c'était ça qui était présent par rapport à son témoignage.
4: Je vous fixe un rendez-vous pour une réunion importante. Vous venez me dire, oh non, mais je n'ai pas le temps, vous pouvez pas venir. J'avais quoi ? Un film à la télévision, c'est ça ? Une réunion familiale ? De lointains cousins qui arrivent, c'est ça ? Je vous insulte pas, monsieur Cabaret. Je voudrais que vous me donniez une raison quant à votre absence.
5: Si vous voulez que je sois là après 18h, augmenter mes heures.
4: Payez, vous ne savez dire que avec ce mot-là à la bouche. Ici, monsieur Cabaret, on travaille avant de demander de l'argent. Vous comprenez ça, monsieur Cabaret ? Vous comprenez cela ?
3: Vous êtes allé dans le désert ?
2: Ouais.
3: C'est
2: le désert au Maroc,
3: ouais.
2: En fait. Le Sahara. C'est par rapport au témoignage. Moi, je suis venu en France, mais je suis pas venu en France de façon économique, comme l'écrasante majorité des immigrants. Il est pas venu pour raison économique. Lui était très bien. Sa famille, c'était des notables en Algérie, donc ça fonctionnait bien pour lui. Mais il est venu par rapport à cette envie de se taper des filles en France. Quoi, c'était vraiment ça. C'est un exemple qui existe quand même. Donc c'est pour ça qu'on s'est dit, on va créer son cousin qui lui est venu pour des raisons qui lui sont propres, et donc pour faire le passage d'image. On s'est dit, on va l'amener au Maroc et puis on va tourner des scènes un peu oniriques comme ça, où il se balade dans le désert pour montrer d'où il vient, ce gars-là, et qu'il avait sa vie, ses passions, ses hobbies, et que lui, c'est le fait économique, c'est pour envoyer son salaire au pays qu'il a émigré.
3: Mais d'ailleurs, lui aussi, sa trajectoire est assez particulière, parce qu'il n'avait pas nécessairement envie de venir, hein. Il était très bien là où il était.
2: C'est un moment d'immigration où ça commençait à être la crise économique en France, et c'est des populations qui étaient habituées à avoir un complément de revenus en France. Donc ils venaient, ils faisaient la saison 6-8 mois, ils ramenaient leur complément de revenus, mais ils avaient tout le temps leur vie dans leur pays d'origine. Donc c'est tous ces gens qui sont venus à un moment où c'était... comme une habitude de venir en France travailler pour avoir des compléments de revenus. Et lui, il se retrouve embarqué là-dedans alors qu'il n'a pas vraiment envie d'y aller. Quoi.
3: Il y a des idées de réalisation qui sont vraiment très bonnes. Le métro, les images qui vont très très vite, ça parle de la transmission justement, hein, du temps qui passe des fois peut-être trop vite, pas assez vite.
2: On voulait montrer le temps qui passe, l'environnement et aussi... C'était vraiment une balade dans Paris et sa région parisienne pour montrer que ces gens sont parmi nous. C'est vraiment ça, quoi, et qu'ils ont une légitimité à y être. Donc on se balade dans le métro, on se balade dans des monuments, et puis hop, on arrive dans un coin de rue avec quelqu'un qui a eu ce destin-là. On peut s'amuser à le faire dans Paris. Enfin, voilà, vous allez croiser des gens qui ont eu à un moment un processus d'immigration. Et c'est vraiment ça qu'on voulait montrer. C'est un défilement qui aboutit à un moment à voir cette personne-là. Et puis un défilement qui peut avoir lieu dans le temps, mais aussi dans l'espace.
3: Et c'est un film où les couleurs sont très vives.
2: Ouais, ça c'est plus

0: Filip Piskorczynski, donc qui est polonais, émigré en Allemagne. Tout de suite, quand j'ai parlé de ce film-là, il était assez clair qu'il allait le faire avec moi, et c'est lui qui a voulu vraiment le rendre comme ça, qui est visuellement quelque chose qui pète. Il y a des scènes où je me disais, quand il y a le gars qui drague, des choses comme ça, ça correspond pas forcément à mon type d'humour complètement, ou bien même la femme dans l'hôpital, moi je trouvais ça un peu trop mélodramatique. Quand on réfléchit, c'est quand même les jeunes, il faut les garder parce que c'est des choses qui vont leur parler tout de suite. Et puis je fais beaucoup de groupes scolaires avec le film, ça fonctionne, c'est vrai, hein. ça les fait marrer. Là c'est le fait de réaliser, de venir de deux cultures différentes. Lui il a amené cette vision de l'image qu'il a, c'est vraiment quelqu'un qui a une belle photo, comme on dit, et aussi qui avait cette culture en me disant, pour pas faire chier les jeunes, voilà, c'est un peu notre mot d'ordre, on s'est dit on fait pas chier les jeunes, mais on va leur donner des scènes qui vont leur donner à penser, quoi.
1: Vous apportez des questions, vous donnez pas de réponses, parfois c'est assez flou, et puis chacun doit se faire sa propre idée.
0: C'est qu'on a vraiment voulu laisser de la place aux spectateurs. Moi je sais que j'aime ça dans les films, qu'on me laisse de la place pour que je puisse penser, donner mon interprétation. C'est la fameuse scène dans le désert où il prend un fossile. À quoi ça sert qu'il prenne un fossile? On a eu des dizaines d'interprétations depuis, et puis moi j'en suis bien content, parce qu'il n'y a pas vraiment de réponse à ça. Enfin, nous on a voulu tourner ça parce qu'on trouvait que ça correspondait à l'image qu'on voulait avoir de cette personne-là, donc on l'a fait, et puis libre aux spectateurs d'en penser ce qu'ils veulent.
1: Et c'est toujours le public qui a le dernier mot. Les images du film renvoient à sa propre expérience de migration ou posent des questions sur les représentations qu'on se fait de ces migrants.
2: Alors on est arrivé en France en janvier 1950. Quand je dis on, c'est ma mère et moi. On a rejoint mon père qui était là depuis 49. En fait, mes parents m'ont mariée, j'avais 14 ans. 14 ans, on m'a sortie de l'école pour me marier. Et j'arrive dans un bidonville. Et là, c'est des cabanes serrées les unes contre les autres. Avec des pierres, des pneus pour que le toit s'envole pas. C'était très, très, très difficile entre la boue quand il pleuvait, entre le froid qui entrait, entre les souris, les rats qui partageaient notre maison. Il y avait finalement une solidarité des femmes qui souffraient déjà de l'éloignement, de la séparation, de leur famille. Et puis, dans la misère, on tourne les choses à la dérision. Hein. On riait beaucoup.
3: عند سبعة الأولاد وبغات تعمر فرنسا كاملة.
4: إيوا إلا بغيت نعمر فرنسا واش أنت بغيتي تعقي فرنسا؟
3: هاي هاي هاي وير تندوي.
4: إيوا صافي واش أنت بغيتي غير تعسي على سوق الناس كاملين؟ ما عندك ما ديري الله يخليك بركة.
5: Comme les trois femmes, il y a un petit peu les trois femmes.
6: Hassan Ali.
5: Il y a une réalité quand même, hein, qu'aujourd'hui, heureusement qu'elle n'existe plus. Il y a une réalité, parce que tout est écrit, et c'est très très bien, c'est très bien filmé, c'est très bien quand c'est écrit comme ça en français, parce que les gens arrivent à comprendre. Et les gens qui arrivent d'ailleurs, je ne sais pas d'où, ils ne disent pas d'où ils viennent, mais effectivement, ils viennent en France, pourquoi ? Comme moi, c'est la même chose. On vient pour travailler. Pour travailler pourquoi ? Pour soit envoyer de l'argent s'il est célibataire, donc sa mère, son père, etc. Ses sœurs, la plupart, vous savez, là-bas, il n'y a pas de travail, on veut de l'argent. Et si par conviction, il devient commerçant ou n'importe quoi, ou alors gagner bien sa vie, il construit une maison. Parce que la Kabylie, je ne sais pas si vous connaissez un peu la Kabylie, les gens sont les uns sur les autres. Parce qu'on n'a rien inventé. En Kabylie, c'est un village, puis attends, il n'y a que le bourrico qui passe. C'est le 4x4 de chez nous. Mais le reste, il n'y a pas de voiture, il n'y a rien. D'ailleurs, un immigré qui n'a pas construit sa maison, c'est un peu... Il y a quelque chose qui ne va pas. Les gens le font voir. Attention, il n'a rien construit, donc c'est un barrier, il a bouffé son argent, etc.

0: voyez. Donc il y a ceci, donc, ils sont venus tous pour la même chose, et on continue à venir pour autre chose. Actuellement, vous avez vu les petits passagers dans les petites barques, qu'on appelle Haja. Pourquoi qu'ils viennent? C'est parce qu'ils sont malades.
1: Pour vous procurer le DVD du film ou pour participer à une rencontre débat, vous pouvez contacter l'association Batik International sur leur site internet www.batik-international. 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
2: Merci à Randa Djobo d'Alternative FM pour Radio Zone. Ce reportage sur l'île de l'immigration sur Radio Zone 93,8 MHz. Notre téléphone 04 50 40 51 41 0033 depuis la Suisse voisine. 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Dans quelques instants, la suite de notre programme.

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4: La complexité, ça consiste pas à dire « je vais rien vous raconter parce que c'est compliqué ». Comme j'ai toujours dit à mes élèves et à mes étudiants, je vous prie de ne pas me croire sur parole. Vous ne devez jamais croire quelqu'un sur parole. En histoire, en science, on ne pratique pas la confiance aveugle. Hein ? Vous allez vérifier. Alors, vérifions. On ne peut pas aborder une petite question sans aborder des grandes questions. C'est la raison d'ailleurs pour laquelle mes livres sont si longs et en tant de notes.
5: Annie Lacroix-Riss est professeure émérite à l'Université Paris 7. À des années-lumière des mythologies officielles, ce qu'elle explique sur notre histoire récente est terrible et stupéfiant, au point d'ailleurs de la faire passer pour une délirante complotiste. Mais comme tout historien sérieux devrait le faire, tout ce que cette chercheuse expose, elle le démontre avec diverses archives originales croisées entre elles. Car l'histoire ne se fait pas avec des opinions, mais avec des sources qui établissent des faits. Sources qui, dans chacun des livres fleuves de Lacroix-Riss, occupent effectivement des dizaines de pages de références bibliographiques d'archives concordantes et impitoyables qui rendent l'historienne inattaquable, ni en justice, ni sur le plan universitaire. On est bien incapable de démontrer que Lacroix-Riss raconte n'importe quoi, car elle établit des faits très dérangeants, notamment pour les élites industrielles et bancaires et leurs descendants. Notons d'ailleurs au passage la campagne de fermeture d'archives lancée par le gouvernement de 2021, fermeture surtout des archives sur les années 30 et 40. Salut, c'est JBD, c'est la voix off pour un nouvel épisode de notre série autour du Congrès de Tours qui nous amène à explorer les méandres peu ragoûtants de l'immédiate après-guerre. En 1945, la guerre plus ou moins froide démarrait dès la révolution de 1917 bat plus que jamais son plein. Le combat des impérialismes occidentaux contre l'URSS implique

0: Bonjour à tous.
1: Après la botte nazie, les Rangers des États-Unis. La France aurait pu être encore plus vassalisée qu'elle ne l'est aujourd'hui. Pour faire passer la pilule de leur domination, les nouveaux maîtres ont débarqué avec le chewing-gum et des musiques qui annoncent le rock'n'roll.

0: Oogie Woogie Buggle Boy, The Andrews Sisters. Si les soldats de plombs allemands de 1940 ont pu en séduire certains et certaines avec leurs beaux uniformes Hugo Boss, les envahisseurs de 44 pouvaient paraître bien plus sexy. Et notamment avec le swing, le boogie-woogie, le jazz cool et toutes ces nouvelles musiques made in USA qui ont elles aussi été de terribles armes pour la guerre froide. Un pays où se jouent des musiques aussi géniales ne peut pas être complètement mauvais.
1: The German radio has just announced that Hitler is dead. I repeat that. The German radio has just announced that Hitler is dead.
0: 1945. Les vainqueurs, USA, Royaume-Uni et URSS, sont des alliés qui n'en sont pas. Démarrée dès la Révolution de 17, la guerre occidentale contre l'Union soviétique continue. Il paraît qu'elle sera froide. Vainqueur militaire du Troisième Reich au prix de 27 à 30 millions de morts, l'URSS sort de la guerre détruite, épuisée et bien incapable de continuer à guerroyer. Les soviétiques aspirent à quitte à imposer le leur, ce que les alliés feront aussi dans leurs 100 000, Europe et Pacifique y compris, soit pour un GI tombé, environ 60 morts chez les soviétiques. Mais sinon, il paraît que c'est les Américains qui nous ont libérés, hein ? Et dans l'incapacité de conserver leur immense empire dont ils savent qu'il va tomber sous domination américaine. Alors, bah oui, hein, pendant que les Gaulois étaient en stalag, ce sont des Noirs et des Arabes qui ont sauvé l'honneur.

0: hors du pays. Quant aux USA, ben c'est pas compliqué. Du monde. Annie Lacroix-Risse.
1: Le programme des États-Unis est un programme global, caractéristique évidemment d'un impérialisme dominant, ce qui veut dire qu'il y a plusieurs, ça ne veut pas seulement l'Est, elle veut l'Ouest, etc. Le Japon veut l'ensemble de la zone asiatique. Les États-Unis, leur caractéristique, c'est que, entre la Première Guerre mondiale et la Deuxième Guerre mondiale, ils acquièrent ce qu'on peut appeler une position. On nous a dit en France, et on le croit, voilà, il y a des périodes où les États-Unis sont isolationnistes. Alors c'est très triste parce qu'ils sont isolationnistes dans l'entre-deux-guerres. C'est pour ça que, malgré tous les efforts américains, hein, ils voulaient bien insérer les États-Unis dans le globe, mais qu'on lui a tapé sur les doigts et que les États-Unis, sous l'influence des républicains, sont passés à une période isolationniste. C'est une énormité qui ne résiste pas à la moindre consultation d'archives. Et d'ailleurs, s'il y en a parmi vous qui sont anglophones, ils n'ont qu'à se balader à travers les archives en ligne, Foreign Relations of the United States, en ligne, et vous vous baladez entre la fin du 19e jusqu'aux années 60-70, vous allez regarder ce que j'appelle la position hégémonique des États-Unis. En ce qui concerne notre zone, donc la France, je m'en tiendrai au seul phénomène de l'entre-deux-guerres qui est le fait que tous les règlements financiers d'après-guerre, tous, ont été des règlements financiers effectués sous l'égide des États-Unis. C'est-à-dire que la question des réparations a été réglée, liquidée par les États-Unis, la question des dettes de guerre a été gérée par les États-Unis. Ça a donné aux États-Unis le rôle économique, financier dans la Première Guerre mondiale, pas militaire, je l'ai déjà dit, a donné aux États-Unis une position hégémonique en Europe. Cette position hégémonique, évidemment, elle ne se réduit pas avec la Deuxième Guerre mondiale, bien au contraire. J'ai montré comment en 1941, les milieux dirigeants avaient très bien perçu que ce qui s'était passé en 1918, c'était une petite plaisanterie comparée à ce qui allait se produire au lendemain de cette guerre-là. Et donc, le programme américain correspond au programme de 1899 du secrétaire d'État Hay, c'est-à-dire ce fameux programme dit de la porte ouverte, programme relatif à la Chine que se sont partagés les Européens et que les États-Unis veulent pour eux tout seuls. C'est intéressant quand même, hein. En la période actuelle, qui est une période de sinophobie délirante, les curieux iront voir à quel point la question est une vieille question, parce que le contrôle de la Chine, c'est un des objectifs de la politique extérieure, de la politique financière, de la politique économique des États-Unis. Donc ce que les États-Unis réclament en 1899, des Européens, en leur disant « vous êtes bien gentils là, hein ?» Vous êtes fait des beaux amphithéotiques à 99 ans, vous êtes partagé les ports de Chine, ça va pas du tout comme ça, c'est pour nous. Le programme des États-Unis, c'est tout, absolument tout. Comme le disent ces chefs de l'aviation en 1942, sans aucune gêne, il n'y a pas un pays au monde où les États-Unis n'établiront pas les bases et ne poseront pas leurs avions comme ils le souhaitent. On imagine ce que ça veut dire, ça, à une époque où tous les jours, on nous rebat les oreilles avec Poutine, ces tendances expansives, etc. On a le programme qui est le programme de la fin du 19e. C'est-à-dire que les bases, il n'y en a pas beaucoup de Russes, je crois qu'il y en a trois à l'extérieur, mais il y a des centaines de bases américaines. Or, ça, c'est un programme de la fin du 19e. C'est-à-dire que je reviens à mes trois, les Anglais. Ils ont toujours eu une zone d'influence depuis l'ère du capitalisme en Europe. Bien sûr qu'ils veulent conserver tout ce qu'ils ont. Et ils veulent discuter avec Roosevelt. Roosevelt refuse de discuter. Donc ce n'est pas une question anti-soviétique ou idéologique. C'est une question de maîtrise de l'espace économique. Et quand les soviétiques qui disent en juillet 1941 avec Staline, ben nous, voilà, c'est pas compliqué. On veut revenir à peu près à la situation

0: de 1900, ne veut plus, mais de Renault. Les Américains, trois grands alliés, qui ne sont pas le concurrent des frères de ce qu'on pense, c'est la Grande-Bretagne et son empire, qui est énorme et qui permet à la Grande-Bretagne un accès aux matières premières et considéré comme absolument attentatoire aux prétentions des États-Unis. Le programme des États-Unis, c'est « toutes les colonies sont pour moi parce que mes matières premières à bas prix, je les veux, il n'y a aucune raison qu'elles soient affectées aux pays européens ». Donc, il y a cette rivalité anglo-américaine, il y a bien sûr la rivalité américano-soviétique, elle n'est pas idéologique non plus. À la fin du 19e siècle, le programme des États-Unis, et notamment le programme d'expansion chinoise des États-Unis, était absolument antagonique avec celui de la Russie. On en est là entre 1941 et 1944-45. Que Staline ait été conscient que la question de la contestation de l'hégémonie américaine presque totale en Europe, que cette question ait été considérée comme réglée par l'Union soviétique, certes, l'Union soviétique, elle a une position très claire pendant toute la guerre, et alors particulièrement claire, évidemment, au fil des sessions communes. Il n'y en a pas beaucoup entre Staline et les deux autres. Il y a en novembre 1943 la première rencontre à Troyes, la conférence dite de Téhéran. Voilà, on a une position sur l'Allemagne dont tout le monde sait qu'elle ne sera pas respectée par les Américains parce qu'ils veulent reconstruire l'Allemagne. Elle est le pivot de leur installation en Europe. Et puis, il y a la conférence de Yalta de février 1945. Et puis la troisième, celle de Potsdam. La guerre européenne est terminée les 8 et 9 mai 1945, mais pas la guerre contre le Japon. Il ressort de ça que l'Union soviétique, elle est épuisée. Tellement épuisée que l'ambassadeur à Washington explique en mars 1944 que l'URSS est tellement morte des dommages que lui inflige l'Allemagne qu'elle n'aura même pas la force d'avoir une zone d'influence. Tout ce qu'on sait de la guerre est absolument incompatible avec la thèse selon laquelle les Occidentaux, États-Unis en tête, auraient eu peur de l'Union soviétique. L'Union soviétique est un animal victorieux, mais blessé quasiment à mort. Il y a un historien américain qui avait fait un article extraordinaire en 1948, au cœur de ce qu'on nous explique être la guerre froide, la peur de l'URSS, etc. Cet historien américain avait fait une étude sur la base des dossiers du département de la défense dont il ressortait la chose suivante: l'Union soviétique, qui n'avait jamais fait la guerre à personne, hein, il faut quand même le rappeler, entre 17 et 48, l'Union soviétique n'a livré aucune guerre extérieure. L'ensemble des ministères de la défense, évidemment le département d'État, savait que sur n'importe quel secteur, l'Union soviétique serait en mesure, si jamais elle avait envie de la faire, d'obtenir la capacité de faire la guerre dans les 20 ou 30 ans. Même chose, hein, regardez les archives américaines publiées. L'Union soviétique ne fait peur à personne. Elle ne faisait pas peur à De Gaulle quand De Gaulle, en 1947, pour assurer l'essor de son mouvement Rassemblement du peuple français, de son RPF fondé en 1947, faisait semblant de croire que l'Union soviétique allait nous apporter ses troupes puisqu'elle n'était qu'à quelques étapes du Tour de France. C'est grotesque.
1: En 1947, les Américains ouvrent officiellement la guerre froide contre l'URSS. Guerre froide annoncée par Churchill dès mars 1946 avec le discours de Fulton.
2: From Stettin in the Baltic to Trieste in the Adriatic, an iron curtain has descended across the continent.
0: En 1947-1948, l'Occident n'arrête pas d'alerter les populations sur le danger effroyable de l'Union soviétique. Comme avait dit un célèbre sénateur américain, « To scare the hell to the American people », c'est-à-dire foutre la trouille au peuple américain.

0: américain. Il avait expliqué, ce sénateur, que pour obtenir des crédits militaires monstrueux, les faire accepter par la population, il fallait absolument foutre la trouille au peuple américain. Et excusez-moi, c'est une traduction. Pour foutre la trouille aux peuples européens de la zone d'influence américaine, il était indispensable d'expliquer que l'URSS était un monstre, non seulement un monstre antidémocratique, etc., mais un monstre militairement dangereux. Or, pendant qu'ils alertaient la population et qu'ils l'ont foutu la trouille, tous rigolaient de cette espèce de marionnette qu'on gonflait à loisir et qui était bien tranquillement derrière ses frontières et qui n'en allait pas sortir comme elle n'était pas sortie de ses frontières avant qu'on ne l'attaquât. Ceux qui liront mon article, l'Occident a-t-il eu peur de l'URSS entre le Cominform et le coup de Prague? Ceux qui sont le plus au fait des reproches terribles qu'on fait à cette si dangereuse Union soviétique, ils ont entendu parler du Cominform, l'horreur, hein, 47, ils ont entendu parler du coup de Prague en février 1948, ils ont très peur, et bien tout le monde rit, parce que tout le monde fait la même analyse. L'URSS, la supériorité militaire, elle l'a, car elle est épuisée, mais c'est elle le vainqueur militaire. Personne n'en doute. Les zones d'influence de l'Union soviétique, toute la zone que l'Union soviétique va libérer. Mais tout le monde sait que l'Union soviétique, quand elle aura posé les armes, quand elle aura définitivement écrasé la Wehrmacht, elle se remettra à rebâtir son économie, dont je rappelle quand même que la partie européenne est détruite. Est-ce que aujourd'hui on a une idée de ce qu'est le niveau de destruction d'un pays qui a perdu entre 27 et 30 millions de sa population et dont plus une usine n'est debout dans la partie européenne? Eh bien, la ville de Stalingrad, c'est ce qui ressemble à l'URSS européenne. L'URSS, elle est HS pour discuter quoi que ce soit de la supériorité américaine. Et l'URSS respecte scrupuleusement cette idée qui s'élabore évidemment jusqu'à Yalta, que les États-Unis, ils auront une partie énorme de l'Europe, qu'ils y feront la loi. C'est tellement vrai d'ailleurs que l'Union soviétique, elle ne s'occupait pas de ce qui n'était pas sa zone. Et quand elle a dû aller dans des zones scandinaves traquer les Allemands et les virer de leur base, d'abord elle s'en est retirée très vite. Les États-Unis n'ont jamais quitté une base dans laquelle ils avaient mis les pieds, hein, et particulièrement en Scandinavie. Tous les diplomates le disent, l'Union soviétique elle est impeccable, en Norvège ça va se libérer avec une solution attentiste, nous on n'intervient pas, ils sont prêts, hein, les soviétiques. Et c'est comme ça partout.
1: Histoire de rassurer les alliés, Staline a dissous la Troisième Internationale en 1943. L'URSS n'interviendra pas dans les zones contrôlées par les alliés, même dans des pays où les partis communistes sont puissants. Cause d'un effroyable drame en Grèce, où la résistance communiste majoritaire a militairement vaincu les Allemands. Mais pour Churchill, pas question de laisser les Rouges contrôler leur propre pays qu'ils ont eux-mêmes libéré. Les Anglais vont donc faire la guerre aux communistes grecs, les emprisonner et réarmer les collabos grecs. Imaginez un peu qu'en France, les Anglais aient pourchassé les résistants et réarmé la milice. Ben, c'est ce que Churchill a fait en Grèce, en connivence avec les nazis. Mais sinon, Churchill était un gars très sympa, hein, qui fumait le cigare et qui faisait des bons jeux de mots.
0: Les Anglais qui se sont arrangés avec les Allemands, parce qu'ils sont arrangés avec les Allemands, et on a les sources, hein. Les Anglais ont écrabouillé à partir de l'automne 1944 la résistance communiste et ont entamé ce qu'on appelle la guerre civile grecque, qui, comme toutes les autres guerres civiles, n'a jamais été une guerre civile. Le rapport des forces était écrasant. en faveur des communistes en Grèce. Il n'y a que la résistance communiste qui est confrontée en Grèce aux Allemands, et la résistance communiste, c'est les Allemands qu'elle poursuit. C'est les Allemands qu'elle vainque quand Churchill décide de faire la guerre aux communistes. C'est qu'à partir du moment où les Anglais ont décidé de sauver tous les éléments collaborationnistes, y compris d'ailleurs la monarchie, toutes les forces de la réaction et toutes les forces anti-résistance, évidemment, sont soutenues par l'Angleterre, eh bien, même dans cette conjoncture, on ne peut pas dire qu'il y a un parti communiste qui soit responsable de manquements à la réalité du rapport de force. Alors, je sais bien, parmi les tenants, ce que j'appellerais les forces gauchistes, hein, qui font éventuellement aux communistes le reproche d'avoir trahi la révolution. Enfin, il faut être raisonnable. La question ne s'est jamais posée. Et pas seulement parce que les communistes étaient des petits soldats aux ordres de Staline. On a un exemple d'ailleurs. Les Américains en Belgique, ils déclenchent un bain de sang à une manifestation à Bruxelles d'émanation de la résistance où les communistes, bien sûr, sont majoritaires. Ils ne l'ont pas choisi, hein. Ils ont été majoritaires partout dans l'action. Il y a eu un bain de sang. Ça n'a pas été le bain de sang qui a pris les proportions de la Grèce, mais tout le monde avait compris que l'hégémonie américaine, c'est le fruit d'un rapport de force. Je vais donner un exemple pour qu'on se rende bien compte qu'on est bien loin de l'idéologie. L'accord est fait pour que l'Union soviétique n'aille pas au-delà de... Je rappelle quand même que l'Union soviétique lance l'opération Bagration.
1: Gigantesque offensive de l'URSS de juin 44.
0: Une occasion de perte ravageuse pour les Anglo-Américains et leur permettre le débarquement. Car c'est l'effort militaire soviétique de Bagration qui permet aux Américains et aux Anglais de débarquer. Les États-Unis et l'Angleterre représentent 6 à 7% de l'effort militaire du front. Je ne dirais pas que l'arrivée des Américains relève de la promenade de santé, mais enfin, soyons sérieux, les pertes sont minimes. Quand les Allemands ont voulu résister aux Américains, ils leur ont donné une leçon. L'offensive des Ardennes au tournant de l'année 1944. Les Allemands, ils font des ravages épouvantables en 1944. On connaît tous le 10 juin 1944, le village martyr de Radour-sur-Glane, on connaît moins d'autres villages martyrs.
1: Dès l'été 41, sur le front de l'Est et ailleurs, comme en Grèce par exemple, les nazis commettent partout des milliers de Radour-sur-Glane.
0: Tactique allemande qui a consisté depuis la fin 43 et officiellement depuis février 1944, a appliqué en Europe occidentale la même ligne qu'en Europe orientale, contre la résistance. À partir de janvier 1945, il y a à peu près 270 divisions allemandes contre l'Union soviétique, il y en a 27 sur le front occidental, dont 26 consacré à évacuer toutes les forces militaires vers la zone occidentale. Un moment très désagréable, l'offensive des Ardennes, les États-Unis entrent, les Américains vont être autorisés par les Soviétiques à rentrer dans leur zone, ce qui coûte extrêmement cher aux Soviétiques, et notamment d'ailleurs ce qui leur coûte toutes les réserves d'or qui étaient situées dans leur zone, en particulier d'ailleurs dans les mines de Merkers en Thuringe, où se trouvaient consignés 200 ramassés par les États-Unis, expédiés vers les États-Unis et qui ont échappé à l'Union soviétique, ravagés par la guerre.

0: Dans leur zone d'influence, les USA comptent traiter les pays libérés comme des colonies, et y compris la France. Et ce, en conservant les cadres de la collaboration, ce qui sera aussi la politique de De Gaulle. Les Américains ont même fait imprimer des francs où ne figure pas la mention « République française ». Ce plan colonial, c'est l'AMGOT, Annie Lacroix-Riss.
1: Les territoires occupés. La ligne, c'est partout où les États-Unis seront vainqueurs contre les vaincus, les pays de l'Axe, l'Italie, l'Allemagne, à l'Est le Japon, ils établiront un gouvernement militaire. Ce gouvernement militaire aura absolument toute autorité, militaire et civile.
0: L'AMGOT est appliquée dans les colonies françaises d'Afrique du Nord où les Américains ont débarqué en 1942. Élites et cadres collabos de Vichy, ralliés aux Américains, restent en place et se métamorphosent en résistants. Puisque le gouvernement d'Alger n'est surtout pas épuré, on sait donc que la France ne le sera pas non plus. Comme marionnette, les Américains choisissent d'abord Darlan, ex-chef du gouvernement de Vichy, puis commandant en chef des forces de Vichy. Darlan se rallie aux alliés en 1942 et reçoit des Américains le titre bidon de haut commissaire pour la France en Afrique. Mais Darlan est mystérieusement assassiné. N'y voyons surtout pas la main de De Gaulle. Hein. Les Américains choisissent alors le général Giraud, marionnette molle que les Allemands leur ont livrée à la suite d'une grotesque mascarade d'évasion. Il paraît qu'à 63 ans, Giraud se serait échappé des hauteurs d'une forteresse allemande en se tressant une corde de drap comme dans les films. C'est ridicule. Des nazis comme des Américains, c'est tout sauf De Gaulle.
1: Les États-Unis, évidemment, officiellement, c'est parce qu'ils n'aiment pas De Gaulle, qu'ils trouvent que De Gaulle était ce dictateur. Ils ont adoré Vichy. Je fais partie de ceux qui ont montré que les États-Unis s'étaient entendus comme l'arrange en foire avec Vichy. Tellement même qu'ils avaient essayé tout ce qui était possible pour faire barrage à De Gaulle. Non pas du tout parce que De Gaulle était un dictateur, ils avaient fait usage des dictateurs avec grande abondance depuis que l'arrière-cour latino-américaine leur était dévolue, je ne dirais pas tout le 19e, mais presque, mais alors à partir de la fin du 19e systématiquement. Les États-Unis ne sont pas du tout ennemis des dictatures, ils adorent les dictatures qui leur permettent d'établir en totale liberté leur tutelle, leur mainmise économique sur les zones qu'ils estiment devoir être les leurs. Clé de fonctionnement des États-Unis depuis lors.
0: À la Maison-Blanche, ils disaient par exemple du dictateur cubain Batista:
1: Thank God, they're on our side. Grâce à Dieu, ils sont de notre côté. C'est des salauds, des ordures, des pourris, tout ça. Mais ils sont de notre côté. C'était bon pour le Batista, il sait pas, parce que De Gaulle était un apprenti dictateur. Non seulement ils adoraient les apprentis dictateurs, mais ils adoraient les dictateurs avérés. À partir du moment où ces dictateurs avérés ne s'opposaient pas à l'expansion des États-Unis là où ils souhaitaient établir leur expansion, c'est-à-dire à peu près partout. Il n'y a pas une solution qu'ils n'ont pas tenté contre De Gaulle. Parce qu'ils avaient décrété que la France était un pays ennemi. On n'eût pu l'accepter à partir du moment où les États-Unis eussent lutté contre Vichy, mais ils avaient été avec Vichy dans les meilleures relations. Il y a d'ailleurs un grand espion américain, il s'appelle William Langer. Il était membre de la CIA. Après avoir été membre éminent de l'OSS, il a fait en 1947 un bouquin passionnant. Il suffit de connaître un peu les arts

archives pour savoir ce qui relève du mensonge et ce qui relève de la vérité. Qu'est-ce qu'il y établit dans ce livre qui s'appelle « Our Vichy Game », notre jeu à Vichy, ou notre jeu de Vichy. On lui a fait faire le livre pour justifier le soutien américain à Vichy jusqu'au bout. Parce que Vichy était démocratique ? Mais non ! Parce que Vichy, mourant de trouille de se retrouver nez à nez avec le peuple français et dans des conditions où Vichy n'aurait plus la protection des troupes allemandes, savait très bien qu'il fallait en passer par les desiderata des Américains. Et les Américains, qui avaient besoin de gens particulièrement dociles, se plaisaient particulièrement avec Vichy, parce qu'on pouvait faire de Vichy tout ce qu'on voulait. Bah, plus ils étaient coupables, plus ils étaient dociles, parce que, évidemment, ils ne pouvaient pas être en tête à tête avec le peuple français. Tout se fait à partir de 40-41. Tous les programmes de préparation du débarquement en Afrique du Nord, pas en 42. En décembre 40, Roosevelt envoie Robert Murphy pour préparer le débarquement. Moi, je peux vous le dire, j'ai épluché toute la série Afrique au Quai d'Orsay. Ça s'appelait Afrique le Vent à l'époque. À partir de 41, il n'y a personne qui ignorait, dans les milieux bien informés, comme on dit, que les États-Unis étaient là pour préparer le débarquement en Afrique du Nord. Il faudra partir de ce que les Américains appelaient les stepping stones, les pierres à partir desquelles on sautille. Et les stepping stones, c'est les bases non seulement du débarquement, mais c'est les bases de la maîtrise future des empires coloniaux. Car ce que les États-Unis avaient échoué à faire en 1918, c'est-à-dire la saisie de tous les empires coloniaux, et ce que je dis pour la France et l'empire colonial britannique, pour le belge, pour le néerlandais, donc par le débarquement en Afrique du Nord. De Gaulle se bat contre Lamgotte comme un beau diable, parce que les Américains, à peine débarqués le 8 novembre, la première chose qu'ils font, c'est évidemment de conclure courant novembre l'aberration la plus abominable. Et Darlan,

0: et sous le nom de Vichisto-résistance. Ils sont tous résistants, puisqu'il suffit en novembre 1942 de se rallier au panache blanc américain pour être maintenu. Tout l'appareil est maintenu. Bien entendu, les Américains ne réussissent pas à éliminer De Gaulle et à imposer Giraud après que leur chéri Darlan a été éliminé, mais enfin, il n'empêche, la France est traitée par les États-Unis en pays ennemi. Ça a été présenté au printemps 1944 comme le pays qui a reçu le plus de bombes. Je rappelle d'ailleurs que ces bombardements n'ont eu aucun effet sur l'appareil économique productif allemand. 75 000 morts. Donc, ce que les populations ont perçu, c'est que la France était traitée en pays ennemi. Alors, on est dans cette conjoncture avec, au sein du CNR, je dirais une division qui a toujours été celle du CNR, entre d'une part tous les partis, de gauche ou de droite, qui considèrent que la solution du maintien du statu quo socio-économique, c'est les États-Unis, dans des conditions qu'on ne discute pas. C'est le terrain de ma thèse d'État sur ce qui s'est passé à la Libération, avec une SFIO qui dit pas gêné du tout, là que les élites avaient décrété que c'était très bien de faire venir les Allemands, des FIO. Et bien la SFIO, elle se targue de ce que on n'a pas les moyens de discuter les conditions. On imagine ce que ça donne à droite. C'est-à-dire d'un côté, ceux qui disent ça nous coûtera ce que ça nous coûtera, de toute façon, on n'a pas les moyens de discuter. Qui savent bien qu'il ne va rien se passer et que le statu quo sera maintenu, manteau de rien du tout avec des pouvoirs nuls, poste de pure représentation. Mais les communistes, ils sont informés de ce qui se passe à Alger. Donc tout le monde sait qu'il y aura un statu quo total. Mais avec ce rapport des forces particuliers qui fait les réformes de la libération. La résistance de De Gaulle et des forces qu'il soutenait, le MRP.
1: Mouvement républicain populaire, parti de droite fondé en 1944 par des collabos.
0: Comme disaient communément les communistes et la police, la machine partie de droite. Et donc, on a ces socialistes qui sont sur les mêmes positions que la droite et l'extrême droite, qui en plus, évidemment, a dû signer le CNR parce que ça permet de gommer tout 1939, 1940 et 1944, et le bilan est lourd. Et puis, il y a de l'autre côté les communistes qui ont un poids nul dans le gouvernement. Nul. Jusqu'aux élections de l'automne, de ce qu'on appelle notre spécificité française.
1: Revenons-en à De Gaulle. Les Américains n'ont pas réussi à s'en débarrasser et se gardent bien de l'informer du débarquement du 6 juin 44. De Gaulle débarque littéralement après la bataille.
0: Il est allé pied dans l'eau pour débarquer en juin 1944. Et les États-Unis attendent le 23 octobre 44 pour reconnaître officiellement le gouvernement provisoire de la République française. 23 octobre, le gouvernement français n'est pas reconnu. De Gaulle étant de fait incontournable d'exercer une partie énorme de la réalité du pouvoir, on le voit très bien d'ailleurs dans la correspondance du BCRA.
1: BCRA, Bureau Central de Renseignement et d'Action, les services secrets gaullistes basés à Londres.
0: Au tournant de 1942 et à partir de 1943 et encore plus en 1944, on a des rapports du BCRA très clairs. Le BCRA est à l'image de De Gaulle, c'est-à-dire un organisme de renseignement qui est tenu par l'extrême droite. Le chef est un cagoulard avéré, le colonel Passy de Vavrin qui se fera en 1953 embauché par la Banque Vente est un homme d'extrême droite. Tout le BCRA était d'extrême droite. Et le BCRA, il reçoit des courriers de tonalité extrêmement progressiste depuis 40. Il reçoit des courriers qui n'arrêtent pas de dire la classe ouvrière, elle souffre et elle n'est pas collabo, et la classe bourgeoise, elle ne souffre pas et elle est

collabos. Les élites de plume, ben, il y en a quand même pas mal qui se conduisent bien. Il y en a... Bon, la grande bourgeoisie se vautre dans la collaboration. C'est ça les courriers du BCRA. C'est pas la position des gens du BCRA. Et à partir de 1942, il y a un filtrage de plus en plus grand. Le BCRA privilégie de plus en plus les courriers qui montrent que une partie très importante de la bourgeoisie se conduit bien. Et que les industriels, ils ont fait semblant d'être collaborationnistes, mais les banquiers, mais pas du tout. Et on a des courriers de plus en plus élogieux. Bien entendu, est-ce que, bon, de toute façon, puisqu'on n'a pas le moyen de faire autrement, et c'est clair à partir du moment où De Gaulle l'emporte à Alger, un cynisme extraordinaire, c'est-à-dire la très grande bourgeoisie a très bien compris qu'il faut se rallier chez nous. Par exemple, il y a un courrier qui vient de Lyon, une des organisations patronales qui a organisé les élections au moment où il y en avait, qui après a utilisé des correspondants bien pensants, qui expliquent que c'est très bien, ces gens se rallient à nous, en même temps d'ailleurs que cette même grande bourgeoisie sonde l'armée secrète en 44 pour faire écrabouiller la résistance communiste. Et pourquoi d'ailleurs ils n'ont pas réussi? Il y avait le rapport de force général dans la population, c'est quand même difficile de faire zibouiller les communistes en 1944. Hein. Mais bien entendu que la grande bourgeoisie s'est ralliée à De Gaulle. De Bloch l'aîné, dans ce très remarquable ouvrage « Profession fonctionnaire », il a déballé un peu. C'était en 1976, parce que Giscard d'Estaing l'avait viré du Crédit Lyonnais et qu'il a considéré qu'il fallait quand même régler un peu de compte. Il raconte là, j'ai été écœuré à la libération de Paris de voir ces grands bourgeois qui avait même boudé mon père, parce que son père, juif de très grande bourgeoisie, s'était fait virer des cercles en 1940, et que ces gens, on en voit à partir de 1944, qui troquent directement leur Francisque pour la Croix de Lorraine. Ils puissent rentrer en France et régler leur compte aux communistes, c'est-à-dire les empêcher d'être efficaces. Vous le savez très bien. Il a raison. Ça ne peut pas être fait par les copains ouverts de Vichy. C'est impossible. Donc, il y a chez les Américains ce mélange entre, évidemment, la nécessité de ne pas empêcher ce qu'on ne peut pas empêcher, qui aboutit à la reconnaissance de De Gaulle le 23 octobre 1944. Hein. Il y a donc cette situation-là et le maintien d'une opposition féroce parce que De Gaulle ne veut pas lâcher l'Empire, bien que De Gaulle soit pratiquement impuissant sur cette question. Les Américains savent très bien que tout ce qu'il pourra faire pour critiquer leur politique allemande, ou presque, il le fera. C'est ça la contradiction, c'est ça la complexité. Percevoir un rapport de force, ça relève ça de l'appréciation d'une complexité. La complexité, ça ne consiste pas à dire « je ne vais rien vous raconter parce que c'est compliqué ». La complexité, ça consiste, de la part d'un historien, à montrer des contradictions. Eh bien oui, il y a des contradictions dans la position américaine. Oui, d'ailleurs, il y a des contradictions considérables dans la position de De Gaulle. De Gaulle sait très bien qu'il vient pour mettre en œuvre une ligne d'écrasante suprématie américaine. Il n'a pas été d'une très grande efficacité, on le voit. De Gaulle, pourquoi il s'en va en janvier 46? Il fait croire que c'est passé à cause des communistes, pas du tout. Quand il dit « je m'en vais parce que notre position est tenue sur le Rhin, que l'Empire est intact », il sait très bien que c'est absolument faux. Et il a le souci de ne pas prendre la responsabilité de cet échec. S'il y a un homme, si arrogant qu'il soit, si prétentieux qu'il soit, conscient des rapports de force, c'est bien De Gaulle, et la position de faiblesse, la position d'infériorité dans laquelle il a été de 1940 à 1943-44 permet de comprendre à quel point il avait le sens politique. Bien entendu qu'il était tranquille. À partir de 1944, il pouvait faire comme si le Parti communiste n'existait pas. Il était tenu en ça, je dirais, par cet ce soutien américain, soutien involontaire mais soutien forcé, qui faisait

0: que l'intérêt était commun. Et là, on arrive à une question centrale. Les positions respectives sont toujours des positions de classe. De Gaulle a une position de classe. De Gaulle est l'homme de la contradiction. Ses positions de classe ont été contradictoires, je dirais, avec son ambition nationale. Mais pour le reste, De Gaulle est un homme très réactionnaire, qui déteste la révolution, qui déteste le mouvement ouvrier. C'est un homme des milieux militaires, mais c'est un homme intéressant par cet aspect contradictoire qu'on ne retrouve chez aucun de ses semblables. Les Américains le détestent, ils ne peuvent pas faire sans lui. Ils font tout pour l'affaiblir, cette fois-là comme la suivante. Ils font partie de ceux qui ont contribué à le faire revenir, pour le haïr autant qu'avant et pour contribuer à essayer de le faire trucider. On ne va pas le raconter aux gens sous prétexte que c'est complexe.
1: Depuis que les collabos sont restés en place après le débarquement en Afrique du Nord, la grande bourgeoisie métropolitaine est rassurée. La France ne sera pas épurée.
0: Chacun sait qu'il se passera en France ce qui s'est passé à Alger. Et c'est d'ailleurs au sein de manquements ahurissants qu'on peut adresser à ce que j'appelle l'historiographie bien pensante. Parce que qu'est-ce qu'elle retient d'Alger ? Elle retient l'exécution de Pucheux.
1: Pierre Pucheux, ex-ministre de l'Intérieur du gouvernement de Vichy, qui, ayant senti le vent tourner, se rend à Alger pour tenter de se badigeonner une légende de patriote.
0: Mais les archives permettent de démontrer ce qu'est le caractère tactique de l'exécution de Pucheux. Les conditions même d'organisation du procès de Pucheux montrent qu'il ne se passera rien en France, y compris dans la procédure contre Pucheux. Pucheux, c'est une vacherie de Gaulle pour prévenir juste un peu les Américains. C'est tout. Tous les procès obéiront à la logique de la procédure de Pucheux, puisque on sait tout à Alger sur Pucheux et qu'on n'exploite quasiment rien de ce qu'on sait. Donc, le croisement des sources, le suivi de la ligne, la non-épuration établie à Alger, atteste que les élites ne pouvaient pas du tout se faire de soucis. Elles avaient les leurs. Alors quoi, c'est René Meyer, parce que il est commissaire, mais René Meyer, c'est un homme de la grande bourgeoisie juive qui a fait toute sa carrière au service de Rothschild. Et Rothschild y fera comme toute la grande bourgeoisie juive, qui est menue en France. Eh bien, il s'empressera, et il s'empresse déjà à Alger, d'oublier tout ce qui s'est passé. Ça fera exactement comme quelque chose que m'a raconté un héritier d'une importante société qui est venu me voir il y a quelques années. Il voulait attaquer l'État sur le non-remboursement de sa famille. Et c'était une famille qui était très liée à Blum et à Cain Salvador, collaborateur de premier plan de Blum. Et ce témoin, son père, au moment où on savait qu'allait être publié le décret sur les Juifs, son parent vient voir Cain Salvador et effrayé lui dit que quelque chose se préparait contre les Juifs. Et Cain Salvador lui dit « On n'est pas concerné ». Ce sont des choses qui sont indicibles aujourd'hui, mais que les archives contraignent à dire, parce que c'est vrai. C'est quelque chose qui est mis à l'avant aujourd'hui. On a l'impression vraiment que tout a été déterminé en fonction de ce qu'on pensait du martyr des Juifs, etc. Pas du tout. Ces gens s'en fichaient comme de Colin Tampon. Je l'ai montré d'ailleurs en citant une réunion d'un comité de la Banque de France sur l'indemnisation des banques, de la Banque de France et l'indemnisation des Juifs. Mais celui qui lit le compte-rendu de 1945 de cette question de l'indemnisation de la Banque de France pour les 10 milliards qui correspondaient à l'or belge qu'elle avait volontairement livré à l'Allemagne, je le rappelle, cet or belge, c'est 200 tonnes d'or belge la Banque de France se mettait en tête de se faire rembourser ça par le contribuable. 10 milliards de francs. Parce qu'il avait fallu rembourser aux Belges et tout ça et tout ça. Alors, moi, comme exemple, parce que ça a été très à la mode ces derniers temps, là, là, qu'est-ce qu'on a aimé les Juifs en France, et qu'est-ce qu'on a fait pour eux, et tout ça, et la République a cherché à leur rendre service. Ah bon ? Que les gens qui le pensent aillent regarder cette réunion de 1945, où il est question de l'indemnisation des 10 milliards d'une Banque de France qui avait livré volontairement 200 tonnes d'or belge aux Allemands, et un juriste qui montre un petit peu de sens moral dit, enfin, on va indemniser la Banque de France, et on va pas indemniser les Juifs, et on va pas indemniser toutes les victimes de guerre, de bombardement, tout ça. Ah, dit l'autre, le représentant des banques, la question des Juifs est une question particulière, tandis que la question de la Banque de France est une question d'intérêt national. C'est complexe, ça ? Donc, juif ou pas juif, résistant ou jamais résistant et vichiste presque jusqu'au bout, ça ne ferait pas de différence dans la gestion de la France. C'est comme ça. Et ça me rappelle ce que disait ma mère. Ses parents venus de Pologne lui avaient dit qu'en Pologne, victime de programmes sélectifs, on disait qu'un juif riche était un riche et qu'un juif pauvre était un juif. À une époque où les juifs étaient persécutés. Voilà des choses historiques qu'il convient de rappeler pour se rappeler que même cette question est réglée sous l'angle de la classe.

C'est ici la fin de ce nouvel entretien avec Annie Lacroix-Riis qu'on remercie. Notons qu'en 2021, le gouvernement a décidé de refermer des archives concernant les années 30 et 40. Mais alors, ne versons surtout pas dans le complotisme, hein, et n'allons surtout pas imaginer que ces fermetures d'archives ont pour but d'épargner les élites industrielles et bancaires et leurs descendants. Mais comme l'écrit à ce sujet le Canard enchaîné du 3 mars 2021, ouvrez les guillemets, les experts, même militaires, considèrent que la grande majorité des secrets s'épuise au bout de 10 ou 15 ans. Le délai de libre communicabilité, porté par la loi de 2008 à 50 ans à compter de la dernière information protégée, est déjà un compromis très large. Mais certains hauts fonctionnaires veillent à ouvrir le parapluie encore plus largement. Comme s'il existait de honteux secrets politico-militaires qu'il faudrait couvrir. Ad vitam aeternam, écrit le Canard enchaîné, qui est un journal complotiste, comme chacun sait. La suite de cette lugubre histoire qui est la nôtre, c'est sur cette même antenne au prochain épisode de cette émission que tu peux aussi réécouter sur notre site polemixetlavoixoff.com. Ce n'est qu'un combat. Continuons le début. Salut !

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Je vais tout d'abord vous proposer donc de Jean-Sébastien Bach un concerto pour clavecin et deux flûtes à bec. Et bien sûr orchestre à cordes en fa majeur, BWV 1057, qu'on peut dater de l'environ de l'année 1734, qui sera suivi non-stop par un concerto en sol mineur, une bien belle tonalité, pour clavecin, sol, clavecin et orchestre, bien entendu. Je vous retrouve tout à l'heure.

Voilà donc la première partie de l'émission qui touche à son terme avec le concerto pour clavecin et cordes en sol mineur BWV 1058 avec Igor Kipnis au clavecin. A tout à l'heure pour la deuxième partie de l'émission. Toujours avec nous sur 93,8. Je, sans plus attendre, entendons un concerto pour clavecin, toujours de Jean-Sébastien Bach, en Ré majeur BWV 1054. Orchestre de chambre de Stuttgart, Karl Münchinger à la direction, Igor Kipnis au clavecin solo. Tout à l'heure. Donc,

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0: 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De la politique à la littérature, de la science à l'économie, de l'environnement aux problèmes de société, Clé de lecture vous propose chaque quinzaine un regard différent et diversifié avec une personnalité. Très lucidement, Henry Miller remarquait, je cite, que certains sentent la pluie à l'avance, d'autres se contentent d'être mouillés. Comprendre et à connaître ce qui se trame derrière le rideau de pluie. Clé de lecture vous propose de croiser aujourd'hui Une vie de facteur ou l'incroyable destin d'un homme de lettres avec Jean-Jacques Kisling, postier, photographe et écrivain. Il aime les paysages, la campagne et les lettres. Poursuivant les traces de feu son père, postier, il devient acteur à son tour à une époque où les PTT suisses recrutaient facilement les jeunes gens et les payaient bien. Mi-temps au poste, mi-temps dans les voyages au long cours, Jean-Jacques Kisling devient photographe de presse parallèlement. Il signe Une vie de facteur aux éditions Héros Limite, où l'on découvre avec lucidité et drôlerie l'existence de celui qu'on n'appelle plus officiellement que le collaborateur de distribution, le mot facteur étant réservé désormais aux fabricants de pianos. Jean-Jacques Kisling, vous signez Une vie de facteur aux éditions Héros Limite, collection Tout à Blou. Une vie de facteur qui a occupé une bonne partie de votre vie.
1: Oui, 37 ans, facteur à Genève, ça laisse des traces, effectivement.
0: Facteur, mais un peu particulier, pas un facteur cheval, mais tout de même un facteur original.
1: Un facteur indépendant. J'étais un facteur qui travaillait pour son compte, pour la grande maison, les PTT.
0: Originellement, votre père était déjà facteur, on a même vu des traces dans la Suisse, des chroniques de l'époque, donc peut-être une vocation ?
1: Oui, une vocation. C'était courant à ce temps-là, on fait une tradition.
0: Alors, votre père est venu comment à la poste ?
1: Il habitait près de Grandvaux, près de Lausanne. Il n'y avait pas de travail et il est venu travailler à Genève, comme beaucoup de facteurs.
0: Après la mort de votre père, que vous avez perdu très jeune,

0: On découvre qu'il y a une maison, c'est tout près de la gare, avec 80 jeunes gens, laissés un peu dire à eux-mêmes, pour découvrir la vie des lettres.
1: Et on habitait à la rue des Pénates, justement, c'est un home PTT, où on était laissés à nous-mêmes, 80 jeunes ados qui faisaient ce qu'ils voulaient, arrivés dedans la grande ville avec un bon salaire.
0: Fumeux, c'est qu'à le dire, même on l'a remarqué un beau jour, le directeur de la Poste se rend compte que vous avez une propension à aimer beaucoup la biologie et les plantes vertes, et il se rend compte aussi que peut-être elles ne sont pas toutes tout à fait à collectionner.
1: Oui, ben c'était inévitable. Il y a des gens qui ont commencé à faire pousser de l'herbe dedans le room PTT. Le concierge, il ne savait pas ce que c'était, donc il ne disait rien. Jusqu'à quand la direction nous écrive un petit mot pour nous dire il faut enlever tout ça ou on appelle la police. Mais je pense qu'ils n'auraient jamais appelé la police. La presse ne l'a jamais su. C'est resté un petit peu secret comme histoire. Mais il y avait de quoi, à cette époque-là, il y aurait eu de quoi faire la une des journaux.
0: Oui, on s'aperçoit aussi qu'il y a un peu ce geste un peu paternaliste, mais quand même bon enfant aussi, d'un dirigeant qui dit dans le fond ce sont des jeunes gens. Il faut un peu montrer les sourcils, mais c'est tout.
1: Oui, puis c'était les années 80, là c'était en 87, même 82. La drogue n'était pas comme maintenant, ça faisait pas très longtemps que c'était même une drogue, hein, je crois que c'est dans les années 70 que l'ONU a mis ça comme drogue. Alors il y avait une certaine tolérance, puis surtout la surprise, ils ont été surpris et ils voulaient surtout pas que la presse en parle, quoi.

0: On reçoit le courrier, préparer la tournée, faire les changements d'adresse. Donc, tout ça, c'est un travail qui prend 3 bonnes heures, quand même.
1: Le profil de ces postiers est assez particulier, il y a un peu de tout.
0: Oui, ben, c'est comme dans toutes les entreprises, il y a un peu de tout. Mais au bout d'un moment, quand on travaille dans les villages, surtout les villages de vignerons, certains facteurs ont fait 42 ans, quoi. Le facteur de Satigny, il est resté 42 ans facteur. Alors il connaît tout le monde, c'est comme un peu le ciment du village, il connaît tout le monde, il est respecté. On a confiance en lui, c'est un
1: On l'attend,
0: personnage.
1: hein, on sait très bien que, comme votre père sifflait quand il allait faire ses tournées, on savait qu'il allait arriver, donc c'est un moyen de se faire reconnaître. Là, dans les campagnes, puisque vous avez beaucoup travaillé dans les campagnes comme remplaçant, on savait que le facteur arrive, on boit un coup avec, on le reçoit, on prend un café. À la fin, ça fait quand même beaucoup de liquide, hein, à absorber.
0: Oui, ben c'est un peu ça la qualité du facteur, c'est de pouvoir tenir le coup.
1: L'absorption.
0: Exactement, parce que quand c'est la VS, hein, on a beaucoup d'argent avec soi. Chez Madame Machin, c'est un petit porto. Chez Monsieur Albert, hein, on boit un petit café grappa. À la porte suivante, c'est encore un petit café pomme. Donc effectivement, c'était pas évident, mais j'ai jamais fait d'erreur. Je me suis jamais mélangé les pinceaux et j'ai toujours donné l'argent juste à la VS.
1: Vous portiez parfois jusqu'à 20 000 francs par tournée.
0: Oui, bah, bien sûr, si on a 50 personnes qui ont la VS et puis qui touchent 2 à 3 000 francs, on fait le calcul. Et c'est rigolo parce que dans tous mes collègues, il n'y a qu'un seul collègue qui s'est fait attaquer et une année après, ils ont vu que c'est lui qui avait monté le coup. Donc il n'y a pas eu dans la Poste, ouais, mais c'est trop dangereux, les facteurs qui se font attaquer. Je pense que la Poste a arrêté d'amener de l'argent en disant que c'était trop dangereux et tout et tout. Mais en fin de compte, pour les personnes âgées, c'était quand même un vrai plus. Et puis c'était surtout ce contact. Ils voyaient quelqu'un une fois par mois au moins, le facteur y venait, il donnait l'argent, on discutait pendant 5 minutes. Alors il y avait beaucoup de gens qui m'attendaient, pas seulement pour l'argent qu'on amenait, mais aussi pour ce contact.
1: Le postier, c'est aussi le chef de poste, il y a toute une hiérarchie, hein. Vous êtes plusieurs dans chaque office de poste, carré, enfin, c'est très organisé, hein.
0: Ben, quand c'était la Poste, maintenant qu'on connaît Société Anonyme actuellement. D'ailleurs, le livre commence justement par un chef à l'armée qui a volé. Donc, c'était pas parce qu'ils avaient fait l'armée qu'ils étaient bons, quoi. Ça, c'est sûr. Et puis, après, bon, ben, quand il y a des malades, quand c'est un

0: réellement aider l'économie suisse. Vous envoyez une coprise ou des pièces, hein, le système de la poste marchait très très bien et était fiable. Un des grands problèmes de beaucoup d'économies, c'est que on n'a pas confiance en son facteur. Bon, maintenant tout ça n'existe plus parce qu'il y a des porteurs privés, on commande par internet, le facteur a plus rien à voir dans cette économie. Mais avant, le facteur était un des piliers de l'économie suisse, ça c'est sûr.
1: Une des joies, une des défis, c'est de savoir retrouver les introuvables.
0: Mais oui, parce que en fin de compte, c'est un jeu. Vous avez une lettre qui arrive où il y a certaines fautes d'orthographe, où les gens se sont trompés. Et puis ça fait une lettre piège. Il faut trouver son destinataire. Bon, si c'est une publicité, c'est sûr qu'on ne fera jamais la démarche. Mais quand c'était des belles lettres écrites à la main et tout, je me faisais un devoir à trouver son destinataire.
1: Puis même, on peut dire, dans la région des carrossiers, là, près de Penay-Dessous, où visiblement, ils recevaient des colis d'un peu partout, là, c'était parfois indiqué de manière assez fantaisiste, on arrivait à retrouver quand même d'où venaient les lettres.
0: Oui, parce que, bon, là, c'était en l'occurrence une lettre, des fois, à l'intérieur, il y a soit une commande, soit un chèque, ça venait d'Afrique du Nord, ou même de certains pays de l'Est, qui venaient acheter des vieilles voitures aux démolisseurs pour les retaper, ou des voitures accidentées, mais en plus, entre eux, les démolisseurs étaient très honnêtes, donc, si j'ouvrais une lettre en disant, est-ce que c'est pour vous, ceci, et puis c'était pas pour lui, il me le disait, j'allais voir chez le suivant, je dirais, elle est ouverte, mais on pense que c'est pour vous, puis ça marche, et puis tout le monde est content.
1: Finalement, il y a une très grande confiance, parce que le postier est un homme ou une femme assermentée, on ne donne pas, en principe, le secret postal, on est assermenté pour ça.
0: Oui, alors, effectivement, le secret postal, surtout, justement, à l'époque des PTT avant Internet, toute votre vie passait à travers les mains du facteur. Le facteur, sans être curieux, indirectement, il savait si vous avez des amendes, si vous payez vos impôts. On savait tout, on était vraiment... Mais il y avait un secret postal, c'est-à-dire qu'entre nous, on discutait, mais ça n'allait jamais plus loin.
1: Entre nous, ça veut dire on sait tout quasiment.
0: Oui, on sait tout. Avant, il y avait les lettres, il y avait une fenêtre en papier transparent, vous poussez le pouce, vous voyez ce que c'est. Oui, on savait tout parce que vous aviez toujours le même facteur. Donc, tout passait par la poste, que ce soit les impôts, que ce soit les votes, que ce soit tout. Donc, le facteur, sans le vouloir, il savait tout, surtout dans les petits villages où on sait tout sur tout le monde.

0: Alors, c'est une particulière ce qui vous concerne. Vous aviez une double vie. Vous étiez aussi photographe. Et c'est venu très vite, petit, avec votre première paye, petit, jeune, je devrais dire. Vous avez décidé d'acheter un appareil photo.
1: Oui, bah, en réalité, quand je suis rentré au PTT, j'ai dû passer chez un ophtalmologue qui a vu que j'étais myope et que je voyais pas grand-chose, en réalité. Et j'ai mis des lunettes pour la première fois et le monde était net et clair et propre. C'est ce qui m'a poussé à faire des photos. Le monde est beau, je vais en prendre des souvenirs.
0: Alors, c'est resté très longtemps puisque vous êtes depuis maintenant plus de 30 ans photographe aussi de presse, bien connu dans la région genevoise avec une collection fantastique de photos non seulement sur vos voyages mais aussi sur la région. Alors, c'est une double vie, moitié-moitié comme la fondue ?
1: Oui, à un moment c'était moitié-moitié, mais maintenant ça devient plus difficile parce que la presse disparaît, il y en a de moins en moins. La photo est devenue un produit de consommation, Internet propose des galeries de photos avec des milliards de photos. Donc la photo de presse c'est fini, la poste c'est fini. Alors je suis resté un homme de lettres, je suis resté dans l'écriture, mais c'est un peu dommage surtout pour la presse parce que pour le facteur c'était un petit péché mignon le matin de lire le journal avec le café et un croissant. Et là, ça, c'est des choses qui disparaissent aussi.
0: Alors justement, on avait la possibilité à l'époque, il faut le dire, chose extraordinaire, maintenant impensable, c'est qu'on pouvait se faire engager à la poste 1, 2, 3, 5 mois, 10 mois et partir en voyage quasiment une année.
1: Bon, j'ai quand même fait l'apprentissage, j'avais un diplôme de facteur avec une bonne note. Mais la spécialité surtout, c'est que la poste avait des fois besoin de remplaçants et des fois pas. Par exemple, à Noël, il y a très peu de facteurs qui sont malades parce que c'est le temps des étrennes. Mais par contre, l'été, il y a beaucoup plus de gens qui sont malades, une grippe, un pied foulé. Puis la poste, à cette époque, elle cherchait pas trop. Tant que ça allait passer par X% de personnes malades, elle allait pas voir si les gens disaient la vérité. Mais j'avais de la chance, l'été, je rentrais de voyage, je téléphonais. Le lendemain, j'avais du travail. Oui.

0: Ça, c'était une chose unique et très bien payé en plus.
1: Voilà, j'allais dire, bien payé, combien à l'époque ?
0: Ben, en fin de compte, ça dépendait. Si j'allais travailler à Crassier, par exemple, voiture privée, une deux chevaux roses, donc j'avais aussi les kilomètres payés. On avait le petit déjeuner payé, on avait le dîner payé, on amenait des express, il y avait un fleuriste qu'on recevait tous les jours une vingtaine. Ce qui faisait, à mi-temps, j'arrivais à des salaires de 8000 francs. À cette époque, c'était énorme, quoi. Alors, comme ça, je travaillais.

0: ensuite les grands espaces, le grand lointain.
1: Oui, bon, mais je suis parti en voyage, c'est que quand on travaille comme facteur, on est en vélo moteur, on est en voiture, on travaille dans des très beaux paysages. Et puis c'était pour aller voir les paysages un petit peu plus loin. Alors effectivement, une fois je suis allé en Amérique en deux chevaux, une fois jusqu'à Shanghai en train, ou alors en autostop au Tibet, aussi en deux chevaux à travers les pays de l'Est en 89 quand ça a commencé à skier.
0: Et en Mongolie.
1: Et en Mongolie.
0: Tout, vous aviez de quoi raconter beaucoup de choses, et la Poste, là encore, vous appelle en vous disant, mais racontez ce que vous avez vécu.
1: Alors,

0: Ils étaient au moins 6 ou 7 à bosser au PTT. Parce qu'il y avait la poste-finance, hein, les comptes de chèques, il y avait les téléphones, et puis la poste normale, plus les transports. Donc, effectivement, on était une grande famille, les PTT. On se tutoyait tous.
1: Alors, en vos jours, il y a un peu une révolution, une transformation. Vous partez, puis vous revenez, puis on vous dit, mais cher monsieur, maintenant, c'est plus les PTT, c'est la poste. Après, ça a changé une autre fois, c'est devenu encore une autre entreprise. Autrement dit, maintenant, ça n'a plus rien à voir avec l'époque, la grande époque que vous avez connue.
0: Oui, ben, effectivement, on appelle ça diviser pour mieux régner. On a enlevé des PTT, les choses qui rapportaient comme Swisscom. Hein. Après ça, on tire les bus un peu en dehors parce que c'est encore une chose qui rapporte. Mais les facteurs, en fin de compte, eux, ils n'ont jamais beaucoup rapporté parce que c'est un travail de fourmi, quoi. Et quand je suis rentré à la direction genevoise, et puis les bureaux de poste, parce qu'il y a un office de poste et un bureau de poste. Avant, les bureaux de poste, hein, c'était des indépendants. Par exemple, à Meillé, il y avait un bureau de poste, le buraliste, hein, il avait tant de points de travail, il pouvait s'organiser, ouvrir la poste comme il voulait. Et c'était des petits artisans, quoi. Et maintenant, ils ont disparu au profit de petites enseignes comme des magasins d'alimentation ou comme ça, où vous pouvez aller chercher vos colis ou poser vos lettres. Mais avant, les bureaux de poste, c'était vraiment des petites entreprises. Souvent, ils avaient acheté la maison, construit la poste dans leur maison. C'était quand même une vision assez futuriste, dirais-je, parce que c'était vraiment mettre en avant le contact local de la proximité. Le buraliste habitait dedans la poste, tout le monde le connaissait.
1: Voir sa femme aussi, parce que souvent on travaille en couple.
0: Voilà, mais exactement, lui, il faisait un bout de tournée, sa femme travaillait là. Même si les gens, ils avaient besoin d'un truc hyper important, ils téléphonaient au buraliste à 10 h le soir, j'ai besoin de ça. Il y a beaucoup de buralistes qui l'ont fait. De toute façon, ils retrouvaient soit une bouteille ou un petit truc après, quoi. Mais les bureaux de poste étaient vraiment un des centres du village, oui.

0: Alors Daisy maintenant a passé par là. Daisy, c'est un projet qui consiste à, on peut dire, numériser tout et à aussi casser un peu toutes les relations humaines.
1: Oui, ben, j'y ai participé. Le plus original, toutes les boîtes aux lettres du Grand Saconnet. Et puis on a mis dessus un numéro d'ordinateur principal de la Poste. Il a le nom et l'endroit de la boîte aux lettres de tous les Suisses, avec qui c'est qu'habite, de quel âge il a, si c'est un monsieur, si c'est une dame. En fin de compte, peut-être que la Stasi l'avait fait il y a quelques années.
0: L'ancien service secret de la République démocratique allemande.
1: Voilà, ben là, en fin de compte, la Poste, elle a demandé à personne. Hein, si vous vouliez être dedans un fichier informatique général de la Poste. Mais maintenant, les 7 millions de Suisses ont tous une trace dedans ce DESI, ce programme informatique. Mais on peut savoir combien de lettres ils ont reçues, de pratiquement où viennent les lettres, le format de la lettre, la fréquence des lettres. Et si vous recevez qu'une ou deux lettres par année, DESI va effacer votre nom et vous allez être inconnu, même si vous habitez là pas souvent.
0: Alors aussi, Daisy, un beau jour, ça a été fini, plus désiré. En tout cas, ce qui vous concerne, on vous a dit, c'est trop tard.
1: Eh bien, Daisy, elle a commencé à calculer le temps qu'on met pour distribuer une lettre. Alors, effectivement, si on est jeune, 20 ans, 10 kilos, 2 dans chaque main, plus 3-4 kilos sous chaque bras, c'est facile en courant. Surtout quand il faut encore faire le code de la porte pour rentrer dedans. Et enfin, en fin de compte, ils ont vu que les personnes qui avaient plus de 45 ans travaillaient plus lentement. Alors ils ont trouvé une très très bonne solution, ils les virent tous. Et puis effectivement, c'est ce qui se passe. Beaucoup de facteurs qui avaient des années de service ont été virés pour des petites bêtises du style, souvent on connaît bien Madame Machin, on lui met son paquet Veillon sous les chaussures, comme ça elle n'est pas obligée de retourner à la poste. Et bien j'ai un copain qui a fait ça. La dame en question, elle a pris le paquet, elle ne sait plus où elle l'a posé, elle a téléphoné à la poste, mais on m'a volé mon paquet. Le team leader a dit au facteur de 53 ans, mais on n'a pas le droit de faire ça. Et puis il dit, bon, on fait toujours ça depuis 20 ans. Et puis il a semblable convoqué pour dire que si la poste fait ça, ça va pas. Et on a tout fait pour le licencier, c'est-à-dire qu'une personne de 52 ans, on l'a mis sur une tournée qui est très lourde avec beaucoup de journaux le lundi et le mardi. Il a eu des problèmes de dos, il s'est mis à l'assurance et la poste l'a viré. Voilà,
0: parce que ça aussi, s'il y a des pénalités.

0: Si on n'est pas efficace, on vous met comme une sorte en quarantaine, en tout cas dans les lieux difficiles.
1: En fin de compte, comme dans tout métier moderne, hein, on a une évaluation, on doit s'auto-évaluer avec notre chef, il est là. Moi, j'avais un des objectifs, c'était d'écrire mieux, quoi, parce que j'écrivais mal. Quoi. Et on a tous des objectifs, comme ça, je promets que je ne mettrai plus de colite derrière la porte. Et pour ce facteur, il avait promis qu'il ne mettrait plus de colite derrière la porte, il l'a fait, c'était fatidique. Et ça rigole pas parce que la Poste, elle veut pas virer, je sais pas moi, 2 ou 3 000 personnes d'un coup. Parce que tous les médias en parleraient, ça ferait pas très très bien. Hein. D'ailleurs, maintenant, la Poste essaie de fermer d'autres postes et puis les entreprises sont contre. Hein. Donc on en parle beaucoup. Mais pour les employés, c'est motus bouche cousue, très discrètement. La Poste, elle dit soit vous démissionnez, soit alors on vous met dehors, mais avec une très mauvaise lettre. Hein. Moi, ils m'ont dit ça. Ouais, si vous démissionnez pas, on vous met dehors et on vous écrit une lettre qui va vous nuire pour votre prochain emploi. Et en fin de compte, ils m'ont mis dehors et ils m'ont écrit une lettre comme quoi j'étais un super gentil facteur, j'étais excellent et tout et tout. Et puis qu'ils étaient désolés de perdre un si bon facteur. Voilà, complètement hypocrite.

0: Je donne des courses aujourd'hui, eh bien, c'est la fin du livre aussi, c'est le chômage.
1: Ben oui, c'est le chômage, parce que ben c'est difficile de trouver un emploi après 50 ans, entre autres, mais aussi à la poste. On était facteur, j'ai fini technicien de logistique de distribution, mais en fin de compte, je ne peux pas trouver un travail après, en sachant que mettre des lettres dans des boîtes aux lettres, on n'a pas eu une formation, la poste n'est pas diversifiée. La poste aurait très bien pu vendre soit alors des assurances, soit alors travailler, trouver des idées. Hein. Mais en contrepartie, la poste maintenant monétise tous les services que faisait le facteur. Hein. Vous savez qu'en Suisse, pas tout de suite, mais en France, c'est déjà comme ça. Vous pouvez payer un abonnement pour que le facteur aille boire un café avec votre maman, si vous voulez. Vous payez 12-13 euros par jour et le facteur, il monte, il boit un café, il regarde que tout soit propre, qu'il y ait à manger. C'est un petit peu quand on contrôle quand le chat, là, il y a un peu d'eau, un petit peu à manger. Et il ressort, il fait un SMS, comme on dit, aujourd'hui, le tel et tel, à telle et telle heure, c'est normal. Mais la poste a monétisé. C'est comme avant, le facteur, il passait dedans les entreprises, je vous prends le courrier, ah, il a recommandé, demain, je vous redonne la quittance du recommandé. Mais tout ça, ça se paye maintenant. Si le facteur vient chercher du courrier, vous devez payer au poids. Si vous avez un recommandé, vous avez une surtaxe. En fin de compte, tous les services du facteur ont été monétisés.
0: Aujourd'hui, le mot de facteur, dites-vous, est désormais réservé aux fabricants de pianos. Si vous pensez que le facteur n'est plus utile à notre société, alors vous pouvez fermer ce livre.
1: Ben oui, parce que avant c'était laitier, j'aurais été plus jeune, j'aurais pu être laitier, quoi. J'amenais le lait et puis les croissants, le journal le matin, on discutait, les gens étaient heureux de ce service parce que ça faisait partie d'un certain bien-être. Le facteur qui vous amène des lettres ou des cartes postales le matin à 10h, vous avez votre courrier à 11h, vous pouvez lire le journal à midi en buvant le café après le dîner, mais tout ça c'est des choses qui n'existent plus. C'est dommage. Et bien après ça, il y a tout le côté social du facteur. Le facteur où vous avez confiance. Si ça sonne...
0: Deux fois, hein, deux coups.
1: Exactement. Si ça sonne, vous demandez qui c'est le facteur, vous ouvrez, quoi. La porte, vous n'allez pas lui demander son numéro de matricule ou de mettre sa tête devant son téléphone. Voilà, c'était quelqu'un qu'on avait confiance. Maintenant, c'est rare les gens en qui on a confiance. Donc, il y a une perte aussi sociale importante.
0: Il y a combien de facteurs encore qui travaillent aujourd'hui?
1: Alors là, je pense que personne ne le sait. Parce que il y a plus de remplaçants. Moi, je bossais au Grand Saconnet, on était à peu près 24 facteurs. Ils ont encore ramené des villages autour, comme Chambézy, mais je crois que maintenant, ils sont 13 ou 14. Quoi. Voilà, ça fait la moitié des facteurs qui sont partis.
0: Avec un timing extrêmement précis aujourd'hui.
1: Oui, ben, principalement, c'est 50 ans le timing. Non, c'est un petit peu tiré par les cheveux. Mais effectivement, Daisy, hein, comme on parlait avant, ce système, hein, il a fallu l'affiner pendant plusieurs années. Mais chaque fois qu'il travaillait 10% plus vite, ben, c'était 10% de facteurs en moins. Et d'ailleurs, mon dernier jour à La Poste, il nous dit les statistiques, parce que maintenant, c'est la seule façon de savoir qu'on existe, c'est les statistiques de productivité. Il nous a dit avec plaisir qu'on avait baissé de 10% le temps de distribution d'une lettre, ce qui est pas mal. Et ben, le même jour, c'était juste avant Noël, j'ai un copain qui s'appelle Marco, qui a voyagé, et puis qui faisait comme moi, hein. Et ben, ils l'ont viré parce qu'il faisait partie de ces 10% d'économiser, tout simplement. Et lui, c'est plus dur, parce que moi j'ai encore du bol, je fais de la photo, j'écris des livres ou comme ça. Mais lui, il avait que ça. Et trouver quelque chose, alors, il a suivi un cours pour conduire des tracteurs, mais il n'y a aucune entreprise qui le prend. Puis en plus, maintenant, toutes ces grandes multinationales, elles ont des tracteurs robotisés, il n'y a plus personne qui pousse quelque chose, quoi.
2: Merci à Jean-Jacques Kissling, postier, photographe et écrivain, qui signe Une vie de facteur aux éditions Hérolimite en 2000. C'était Clé de lecture, un regard différent et varié sur l'action et la création. 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

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Espace ouvert vous emmène aujourd'hui à découvrir les mémoires de Patriarche. Un projet Patriarche, l'association Batik Internationale l'a souhaité pour mettre en parcours les retraités franciliens issus de l'immigration. Un reportage signé Randa Jobo d'Alternative FM pour Radio Zone.

0: Regard croisé.
1: Dans le cadre de la semaine de l'égalité, la mairie d'Aubervilliers a organisé une rencontre débat autour d'un film Patriarche de Karim Edgassem et Philippe Pudgorzinski. Patriarche, c'est un film qui traite de la mémoire et de la migration. Un docu-fiction qui propose le point de vue des aînés, ces patriarches qui sont arrivés en France entre 1950 et 1970. À la suite de chaque représentation, les spectateurs sont invités à débattre et cela donne lieu par

0: parfois des rencontres inattendues.
1: Mais juste après, quand je me suis levée, une dame m'interpelle en me disant « Hé, c'était toi le petit bébé qui était au 21 rue de l'Union? T'es la fille de Yamina, alors ?» J'ai bah, dit « Oui, je suis où, vous ?» Elle m'a dit « Moi, je suis Madame Issa. Dis-le à ta maman. Assieds-toi, mais c'est pas possible !» Et puis on s'est rencontrés. Incroyable.
2: Vous avez pris les coordonnées?
1: Bah oui, parce que maman la connaissait apparemment, elle allait chez elle, mais elle ne me connaissait pas.
2: Et votre mère est toujours en France?
1: Elle est toujours en France. Ben, c'est l'année 1964 où papa a ramené maman. Moi, et puis mes deux grands frères. Mes deux sœurs, les deux dernières sont nées en France.
0: À l'origine de ce film, on retrouve une association, Batik International, qui travaille à l'insertion professionnelle des personnes fragilisées. Isabelle Deveau, directrice des programmes Asie de l'association, avait initié il y a quelques années un projet auprès de jeunes Français dont les parents avaient un parcours de migration. Et elle avait constaté, en travaillant avec eux, que leur trajectoire restait fortement marquée par un ailleurs, cette odyssée vécue par leurs parents.
3: Il nous a semblé vraiment intéressant, pour essayer d'accompagner certains jeunes dans la construction de projets professionnels, de discuter avec eux, de voir d'où ils venaient, de retrouver des parcours liés à leur famille. Et c'est progressivement, à partir de ces histoires qu'ils nous ont racontées, qu'on en est venu effectivement à leurs aînés et qu'on a eu envie de mieux connaître d'abord l'histoire de ces aînés et surtout de la faire partager auprès de leurs petits-enfants, certes, mais auprès d'autres jeunes. Et c'est donc, encore une fois, à partir des jeunes, de ce travail sur la mémoire, qu'on est venu aux aînés.
2: C'est assez intriguant parce que, quelque part, vous êtes un petit peu un relais. Vous êtes passé par les jeunes. Ensuite, vous êtes allé vers les anciens et vous retransmettez, en fait, cette histoire aux jeunes, comme si le lien ne pouvait pas se faire directement.
3: Alors, moi, je pense plutôt que... C'est d'abord qu'effectivement, l'intermédiaire, parfois, est riche, permet de faire avancer les choses. Et c'est vrai que les jeunes, lorsqu'ils nous parlaient de leurs histoires, ne nous parlaient pas forcément de leurs aînés, mais ils nous parlaient du pays de leurs parents, de leurs grands-parents. Donc, c'est à partir de ça que nous, on a eu envie de rencontrer ces grands-parents. Et en effet, vous avez raison, quelque part, on a été comme une espèce de go-between. Mm-hmm. Et qui a permis peut-être dans certains cas, après ce sont des histoires personnelles, hein, de reconstruire des liens à l'intérieur même des familles. Mais encore une fois, c'est à des tout petits niveaux, hein, il y aurait des choses immenses encore à mettre en place.
2: D'après votre expérience, est-ce qu'il y avait quelque chose de différent entre peut-être une mémoire ou une histoire fantasmée des jeunes et une histoire vécue, peut-être réécrite même, des anciens?
3: Je pense pas tant que c'était des histoires fantasmées. Je pense plutôt que tout le monde vit avec une histoire, un parcours, des racines, mais de manière plus ou moins consciente. Et que notre truchement a été l'occasion pour certains de poser des questions, de mettre des mots sur des choses qui parfois n'étaient pas complètement dites, qui parfois étaient soit cachées parce qu'on avait honte ou parce qu'on ne savait pas. Et c'était tout simplement... une opportunité pour creuser, pour échanger. Et je ne crois pas qu'il y ait eu ni que ça n'a pas été l'occasion de défantasmer, au contraire, ou de découvrir des choses complètement nouvelles. Ça a juste été un moment de prise de parole et d'échange dans les deux sens. Et c'est d'ailleurs quand il y a des discussions houleuses que nous, on trouve ça généralement le plus intéressant. Tout dépend du public auquel on s'adresse. Si il s'agit de jeunes, dont les parents parfois sont donc nés dans des pays étrangers ou des grands-parents, ça va être l'occasion pour eux de parler de manière différente de leur histoire personnelle, vis-à-vis y compris de leurs camarades qui fréquentent depuis longtemps éventuellement. Il ne va pas y avoir forcément de débat houleux. Mais encore une fois, ça va être une prise de parole, une espèce de valorisation qui est vraiment intéressante. Lorsqu'on a affaire à d'autres générations, effectivement, ça va souvent être à partir des quelques thèmes qui sont évoqués dans le film, notamment la situation de la femme, l'indépendance, la guerre d'indépendance de l'Algérie. On voit surgir des débats qui sont vite assez houleux, mais très riches. Les débats parfois qu'on a eu les plus intéressants étaient entre des personnes qui se présentaient français de souche et d'autres arrivaient donc plus tardivement et on voit des questionnements éternels sur la situation de la femme, la liberté, l'indépendance de la femme par rapport à leurs époux qui ont été vraiment extrêmement intéressants et en effet parfois houleux.
2: Et vous, à titre personnel, est-ce que ces histoires vous ont apporté quelque chose?
3: C'est amusant que vous me disiez ça, oui, très certainement. Ma grand-mère était laotienne et je regrette beaucoup de ne pas lui avoir posé assez de questions lorsqu'elle vivait. Et peut-être que du coup, à travers ce film, je refais le parcours que je n'ai pas pu faire maintenant que je suis un peu trop âgée et qu'elle est morte.
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1: Karim Aïd Gassem.
2: J'avais pensé déjà à mettre de la fiction là-dedans, parce que le mot d'ordre de ce film-là, c'était quand même intéresser des jeunes du collège, enfin, surtout qu'ils se fassent pas chier, qu'ils suivent un peu le film. Donc tout de suite, je me suis dit, ce serait bien de mettre de la fiction, voire mettre de l'animation.
3: En fait, la fiction, c'est plutôt une reconstruction, non ? Une reconstruction des vies passées, des témoins.
2: C'est exactement ça. Mais je trouve que ça passe beaucoup plus... par rapport à un public jeune, mais aussi, je pense, par rapport à un public général, que je vais caricaturer une personne assise sur une chaise à bascule et qui raconte ses souvenirs en montrant des vieilles photos. Voilà, je voulais vraiment que ça passe par une reconstruction et par un jeu de comédien, de mise en scène, où on montre des fragments de leur discours qui, moi, me semblaient pertinents, percutants, et que je voulais mettre en scène.
3: Alors, pour les comédiens, par contre, vous avez pris, en fait, des personnes, bien sûr, qui ont des origines, mais qui vivent en France. J'ai l'impression, non ?
2: Ouais, complètement. Ouais,
3: par rapport à leur accent, comment est-ce que c'est pris justement par rapport à des anciens ? De se dire, ah, c'est moi, mais avec. Ils parlent la langue, mais avec un accent français quelque part.
2: On a différentes réactions. Je sais que Théodore Cavoret, donc, est un des personnages historiques du film, un personnage réel en tout cas. C'est tout de suite reconnu dans la scène avec le patron. Donc, vraiment, il me l'avait décrite comme ça, donc a priori. C'était pas très important qui jouait à sa place, mais c'était vraiment le chef. Vraiment, c'était ça qui était présent par rapport à son témoignage.
4: Je vous fixe un rendez-vous pour une réunion importante. Vous venez me dire, oh non, mais je n'ai pas le temps, je ne pouvais pas venir. J'avais quoi ? Un film à la télévision, c'est ça ? Une réunion familiale ? De lointains cousins qui arrivent, c'est ça ? Je ne vous insulte pas, monsieur Cabaret. Je voudrais que vous me donniez une raison quant à votre absence.
5: Si vous voulez que je sois là après 18h, augmenter mes heures.
4: Payez, vous ne savez dire que avec ce mot-là à la bouche. Ici, monsieur Cabaret, on travaille avant de demander de l'argent. Vous comprenez ça, monsieur Cabaret ? Vous comprenez cela ?
3: Vous êtes allé dans le désert ?
2: Ouais.
3: C'est quel désert ?
2: C'est le désert au Maroc, ouais. En fait. Le Sahara. C'est par rapport aux témoignages. Les témoignages, c'est l'association Batik qui me les fournissait, puis moi je choisissais un peu dedans. Et donc j'ai vu la personne, et lui il m'a dit. La personne algérienne m'a dit moi je suis venu en France, mais je suis pas venu en France de façon économique, comme l'écrasante majorité des immigrants. Il n'est pas venu pour raison économique, lui était très bien, sa famille c'était des notables en Algérie, donc ça fonctionnait bien pour lui. Mais il est venu par rapport à cette envie de se taper des filles en France, quoi, c'était vraiment ça. C'est un exemple qui existe quand même. Donc c'est pour ça qu'on s'est dit on va créer son cousin qui lui est venu pour des raisons qui lui sont propres. Et donc pour faire le passage d'image, on s'est dit on va la au Maroc et puis on va tourner des scènes un peu oniriques comme ça où il se balade dans le désert pour montrer d'où il vient ce gars-là et qu'il avait sa vie, ses passions, ses hobbies et que lui, c'est le fait économique, c'est pour envoyer son salaire au pays qu'il a émigré.
3: Mais d'ailleurs, lui aussi, sa trajectoire est assez particulière parce qu'il n'avait pas nécessairement envie de venir, hein. Il était très bien là où il était.
2: C'était un moment d'immigration où ça commençait à être la crise économique en France et c'est des populations qui étaient habituées à avoir un complément de revenus en France. Donc ils faisaient la saison 6-8 mois et ils ramenaient leur complément de revenus mais ils avaient tout le temps leur vie dans leur pays d'origine. Donc c'est tous ces gens qui sont venus à un moment où c'était comme une habitude de venir en France travailler pour avoir des compléments de revenus et lui il se retrouve embarqué là-dedans alors qu'il n'a pas vraiment envie d'y aller, quoi.
3: Il y a des idées de réalisation qui sont vraiment très bonnes. Le métro, les images qui vont très très vite, ça parle de la transmission justement, hein, du temps qui passe des fois peut-être trop vite, pas assez vite.
2: On voulait montrer le temps qui passe, l'environnement et aussi... C'était vraiment une balade dans Paris et sa région parisienne pour montrer que ces gens sont parmi nous. C'est vraiment ça, quoi, et qu'ils ont une légitimité à y être. Donc on se balade dans le métro, on se balade dans des monuments, et puis hop, on arrive dans un coin de rue avec quelqu'un qui a eu ce destin-là. Voilà, on peut s'amuser à le faire dans Paris. Enfin, voilà, vous allez croiser des gens qui ont eu à un moment un processus d'immigration. Et c'est vraiment ça qu'on voulait montrer. C'est un défilement qui aboutit à un moment à voir cette personne-là. Et puis un défilement qui peut avoir lieu dans le temps, mais aussi dans l'espace.
3: Et c'est un film où les couleurs sont très vives.
2: Ouais, ça c'est plus Philippe Piskorzynski, qui est polonais, émigré en Allemagne. Tout de suite, quand je lui ai parlé de ce film-là, il était assez clair qu'il allait le faire avec moi, et c'est lui qui a voulu vraiment le rendre comme ça, qui est visuellement quelque chose qui pète, quoi. Il y a des scènes où je me disais, bon, bah, enfin, quand il y a le gars qui drague, des choses comme ça, ça correspond pas forcément à mon type d'humour complètement, ou bien même la femme dans l'hôpital, moi je trouvais ça un peu trop mélodramatique. En réfléchissant tous les deux, on s'est dit, bon, comme notre cible c'est quand même les jeunes, il faut les garder parce que c'est des choses qui vont leur parler tout de suite. Et puis je fais beaucoup de groupes scolaires avec le film, ça fonctionne, c'est vrai, hein. ça les fait marrer que l'autre il drague, il se prenne des râteaux, et puis ils sont touchés par cette femme qui est toute seule. Donc voilà, c'est des choses qui fonctionnent, que moi j'aurais peut-être fait un peu plus crûment, mais lui, voilà, c'est le fait de réaliser, de venir de deux cultures différentes. Lui, il a amené cette vision de l'image qu'il a, enfin, c'est vraiment quelqu'un qui a une belle photo, comme on dit, et aussi qui avait cette culture en me disant, bah, écoute, pour pas faire chier les jeunes, voilà, c'est un peu notre mot d'ordre. On s'est dit, on fait pas chier les jeunes, mais on va leur donner des scènes qui vont leur donner à penser, quoi.
3: Ça apportait des questions, vous ne donnez pas de réponse, parfois c'est assez flou, et puis chacun doit se faire sa propre idée.
2: C'est qu'on a vraiment voulu laisser de la place aux spectateurs. Moi je sais que j'aime ça dans les films, qu'on me laisse de la place pour que je puisse penser, donner mon interprétation. C'est la fameuse scène dans le désert où il prend un fossile. À quoi ça sert qu'il prenne un fossile? On a eu des dizaines d'interprétations depuis, et puis moi j'en suis bien content parce qu'il n'y a pas vraiment de réponse à ça. Enfin, nous on a voulu tourner ça parce qu'on trouvait que ça correspondait à l'image qu'on voulait avoir de cette personne-là, donc on l'a fait, et puis libre aux spectateurs d'en penser ce qu'ils veulent.
1: Et c'est toujours le public qui a le dernier mot. Les images du film renvoient à sa propre expérience de migration ou posent des questions sur les représentations qu'on se fait de ces migrants.
6: Alors on est arrivé en France en janvier 1950. Quand je dis on, c'est ma mère et moi. On a rejoint mon père qui était là depuis 49. En fait, mes parents m'ont mariée, j'avais 14 ans. 14 ans, on m'a sorti de l'école pour me marier. Et j'arrive dans un bidonville. Et là, c'est des cabanes serrées les unes contre les autres, avec des pierres, des pneus pour que le toit s'envole pas. C'était très, très, très difficile entre la boue quand il pleuvait, entre le froid qui entrait, entre les souris, les rats qui partageaient notre maison. Il y avait finalement une solidarité des femmes qui souffraient déjà de l'éloignement, de la séparation, de leur famille. Et puis, dans la misère, on tourne les choses à la dérision. Hein. On riait beaucoup.
7: عندها 7 الاولاد وبغات تعمر فرنسا كامله.
8: ايوا الا بغيت نعمر فرنسا واش انت بغيتي تعقي فرنسا؟
7: هاي هاي هاي وارث اندوي.
8: ايوا صافي واش انت بغيتي غير تعسي على سوق الناس كاملين؟ ما عندك ما ديري الله يخليك بركه.
9: Comme les trois femmes, il y a un petit peu les trois femmes là.
1: Hassan Ali.
9: Il y a une réalité quand même là, qu'aujourd'hui heureusement qu'elle n'existe plus. Il y a une réalité, parce que tout est écrit et c'est très très bien, c'est très bien filmé, c'est très bien quand c'est écrit comme ça en français parce que les gens arrivent à comprendre. Et les gens qui arrivent d'ailleurs, je ne sais pas d'où, ils disent pas d'où ils viennent, mais effectivement ils viennent en France pourquoi? Comme moi, c'est la même chose. On vient pour travailler. Pour travailler pourquoi? Pour soit envoyer de l'argent s'il est célibataire, donc sa mère, son père, etc., ses sœurs. La plupart, vous savez, là-bas, il n'y a pas de travail, on veut de l'argent. Et si par conviction, il devient commerçant ou n'importe quoi, ou alors gagner bien sa vie, il construit une maison. Parce que la Kabylie, je ne sais pas si vous connaissez un peu la Kabylie, les gens sont les uns sur les autres. Parce qu'on n'a rien inventé. En Kabylie, c'est un village, puis attends, il n'y a que le bourricot qui passe. C'est le 4x4 de chez nous. Mais le reste... Il n'y a pas de voiture, il n'y a rien. D'ailleurs, un immigré qui n'a pas construit sa maison, c'est un peu... Il y a quelque chose qui ne va pas. les gens le font voir. Attention, il a rien construit, donc c'est un barrier, il a bouffé son argent, etc. Vous voyez ? Donc il y a ceci, donc ils sont venus tous pour la même chose, et on continue à venir pour autre chose. Actuellement, vous avez vu les petits passagers dans les petites barques, qu'on appelle Harga. Pourquoi ils viennent ? C'est parce qu'ils sont malheureux.
1: Pour vous procurer le DVD du film ou pour participer à une rencontre débat, vous pouvez contacter l'association Batik International sur leur site internet www.batik-international.org. Batik-international.org. 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
10: Sur les mémoires de Patriarche. 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Votre téléphone 04 50 40 51 41 0033 depuis la Suisse. Voie non lucratif en prenant votre carte d'auditrice ou d'auditeur au prix de 20 euros 30 francs suisses. Compte de chèque postal 185-14X à Lyon. 185-14X à Lyon. 90-6. Je répète, 12-17, 90-6. Et d'avance. Merci. Dans quelques instants, la suite de notre programme.

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0: vous allez vérifier. Alors, vérifions. On ne peut pas aborder une petite question sans aborder des grandes questions. C'est la raison d'ailleurs pour laquelle mes livres sont si longs et ont tant de notes.
1: Annie Lacroix-Risse est professeure émérite à l'Université Paris 7. À des années-lumière des mythologies officielles, ce qu'elle explique sur notre histoire récente est terrible et stupéfiant, au point d'ailleurs de la faire passer pour une délirante complotiste. Mais comme tout historien sérieux devrait le faire, tout ce que cette chercheuse expose, elle le démontre avec diverses archives originales croisées entre elles. Car l'histoire ne se fait pas avec des opinions, mais avec des sources qui établissent des faits. Sources qui, dans chacun des livres fleuves de Lacroix-Risse, occupent effectivement des dizaines de pages de références bibliographiques d'archives concordantes et impitoyables qui rendent l'historienne inattaquable, ni en justice, ni sur le plan universitaire. On est bien incapable de démontrer que Lacroix-Risse raconte n'importe quoi, car elle établit des faits très dérangeants, notamment pour les élites industrielles et bancaires et leurs descendants. Notons d'ailleurs au passage la campagne de fermeture d'archives lancée par le gouvernement de 2021, fermeture surtout des archives sur les années 30 et 40. Salut, c'est JBD, c'est la voix off pour un nouvel épisode de notre série autour du Congrès de Tours qui nous amène à explorer les méandres peu ragoûtants de l'immédiate après-guerre. En 1945, la guerre plus ou moins froide démarrée dès la révolution de 1917 bat plus que jamais son plein. Le combat des impérialismes occidentaux contre l'URSS implique que la France d'après-guerre ne sera épurée ni de ses traîtres, ni de ses collabos, ni dans la haute bourgeoisie industrielle et bancaire, ni chez les flics, magistrats et autres fonctionnaires qui ont prêté allégeance à Pétain et aux nazis. À la Libération, quasiment tous les traîtres sont blanchis quand ils ne sont pas badigeonnés en résistants. On va aujourd'hui voir comment la France, déjà soumise aux USA, aurait pu devenir une colonie américaine dans le cadre de l'AMGOT, Allied Military Government of Occupied Territories. Bonjour Annie Lacroix-Risse.
0: Bonjour à tous.
1: Après la botte nazie, les Rangers des États-Unis. La France aurait pu être encore plus vassalisée qu'elle ne l'est aujourd'hui. Pour faire passer la pilule de leur domination, les nouveaux maîtres ont débarqué avec le chewing-gum et des musiques qui annoncent le rock'n'roll.

0: Boogie Woogie Buggle Boy, The Andrews Sisters. Si les soldats de plomb allemands de 1940 ont pu en séduire certains et certaines avec leurs beaux uniformes Hugo Boss, les envahisseurs de 44 pouvaient paraître bien plus sexy. Et notamment avec le swing, le boogie-woogie, le jazz cool et toutes ces nouvelles musiques made in USA qui ont elles aussi été de terribles armes pour la guerre froide. Un pays où se jouent des musiques aussi géniales ne peut pas être complètement mauvais.
1: The German radio has just announced that Hitler is dead. I repeat that. The German radio has just announced that Hitler is dead.
0: 1945. Les vainqueurs, USA, Royaume-Uni et URSS, sont des alliés qui n'en sont pas. Démarrée dès la révolution de 17, la guerre occidentale contre l'Union soviétique continue. Il paraît qu'elle sera froide. Vainqueur militaire du Troisième Reich au prix de 27 à 30 millions de morts, l'URSS sort de la guerre détruite, épuisée et bien incapable de continuer à guerroyer. Les Soviétiques aspirent à conserver le contrôle des pays qu'ils ont libérés du joug nazi, quitte à imposer le leur, ce que les Alliés feront aussi dans leur zone. Notons que si l'URSS déplore près de 30 millions de morts entre 41 et 45, les USA en comptent moins de 400 000, Europe et Pacifique y compris. Soit pour un GI tombé, environ 60 morts chez les Soviétiques. Mais sinon, il paraît que c'est les Américains qui nous ont libérés, hein. Les Britanniques sortent eux aussi épuisés de la guerre et dans l'incapacité de conserver leur immense empire dont ils savent qu'il va tomber sous domination américaine. Alors qu'elle a collaboré à mort, la France fait, paraît-il, partie des vainqueurs, et ce grâce à ses troupes coloniales ralliées à De Gaulle. Bah oui, hein, pendant que les Gaulois étaient en stalag, ce sont des Noirs et des Arabes qui ont sauvé l'honneur du pays. Quant aux USA, bah, c'est pas compliqué. L'impérialisme états-unien vise à la domination totale du monde. Annie Lacroix-Riss.
2: Le programme des États-Unis est un programme global, caractéristique évidemment d'un impérialisme dominant, ce qui veut dire qu'il y a plusieurs impérialismes à tendance dominante. L'Allemagne veut toute l'Europe, elle ne veut pas seulement l'Est, elle veut l'Ouest, etc. Le Japon veut l'ensemble de la zone asiatique. Les États-Unis, leur caractéristique, c'est que, entre la Première Guerre mondiale et la Deuxième Guerre mondiale, ils acquièrent ce qu'on peut appeler une position quasiment hégémonique. On nous a dit en France, et on le croit, voilà, il y a des périodes où les États-Unis sont isolationnistes, alors c'est très triste parce qu'ils sont isolationnistes dans l'entre-deux-guerres, c'est pour ça que malgré tous les efforts de Wilson, professeur presque nimbus de Princeton, qui est représentant des grands intérêts économiques américains, hein, il voulait bien insérer les États-Unis dans le globe, mais qu'on lui a tapé sur les doigts et que les États-Unis, sous l'influence des républicains, sont passés à une période isolationniste. C'est une énormité qui ne résiste pas à la moindre consultation d'archives. Et d'ailleurs, s'il y en a parmi vous qui sont anglophones, ils n'ont qu'à se balader à travers les archives en ligne, Foreign Relations of the United States, en ligne, et vous vous baladez entre la fin du 19e jusqu'aux années 60-70, vous allez regarder ce que j'appelle la position hégémonique des États-Unis. En ce qui concerne notre zone, donc la France, je m'en tiendrai au seul phénomène de l'entre-deux-guerres qui est le fait que tous les règlements financiers d'après-guerre, tous, ont été des règlements financiers effectués sous l'égide des États-Unis. C'est-à-dire que la question des réparations a été réglée, liquidée par les États-Unis, la question des dettes de guerre a été gérée par les États-Unis. Ça a donné aux États-Unis le rôle économique, financier dans la Première Guerre mondiale, pas militaire, je l'ai déjà dit. a donné aux États-Unis une position hégémonique en Europe. Cette position hégémonique, évidemment, elle ne se réduit pas avec la Deuxième Guerre mondiale. Bien au contraire. J'ai montré comment en 1941, les milieux dirigeants avaient très bien perçu que ce qui s'était passé en 1918, c'était une petite plaisanterie comparée à ce qui allait se produire au lendemain de cette guerre-là. Et donc, le programme américain correspond au programme de 1899 du secrétaire d'État Hay, c'est-à-dire ce fameux programme dit de la porte ouverte, programme relatif à la Chine que se sont partagés les Européens et que les États-Unis veulent pour eux tout seuls. C'est intéressant quand même, hein ? En la période actuelle, qui est une période de sinophobie délirante, les curieux iront voir à quel point la question est une vieille question, parce que le contrôle de la Chine, c'est un des objectifs de la politique extérieure, de la politique financière, de la politique économique des États-Unis. Donc ce que les États-Unis réclament en 1899, des Européens, en leur disant « vous êtes bien gentils là, hein, vous êtes fait des baux amphithéotiques à 99 ans, vous êtes partagé les ports de Chine, ça va pas du tout comme ça, c'est pour nous ». Le programme des États-Unis, c'est tout, absolument tout. Comme le disent ces chefs de l'aviation en 1942, sans aucune gêne, il n'y a pas un pays au monde où les États-Unis n'établiront pas les bases et ne poseront pas leurs avions comme ils le souhaitent. On imagine ce que ça veut dire, ça, à une époque où tous les jours, on nous rebat les oreilles avec Poutine, ses tendances expansives, etc. On a le programme qui est le programme de la fin du 19e. C'est-à-dire que les bases, il n'y en a pas beaucoup de Russes, quand il y en a trois à l'extérieur, mais il y a des centaines de bases américaines. Or ça, c'est un programme de la fin du 19e. C'est-à-dire que je reviens à mes trois. Les Anglais, ils ont toujours eu une zone d'influence depuis l'ère du capitalisme en Europe. Bien sûr qu'ils veulent conserver tout ce qu'ils ont. Et ils veulent discuter avec Roosevelt. Roosevelt refuse de discuter. Donc c'est pas une question anti-soviétique ou idéologique, c'est une question de maîtrise de l'espace économique. Et quand les soviétiques qui disent en juillet 41 avec Staline, ben nous voilà, c'est pas compliqué, on veut revenir à peu près à la situation de 1917 et on ne veut plus de frontières occidentales qui permettent l'avancée de l'Allemagne contre nous. Impossible de le discuter. Les Anglais, les Américains, les Soviétiques, trois grands alliés qui ne sont pas des alliés. Le principal concurrent des États-Unis, au contraire de ce qu'on pense, c'est la Grande-Bretagne et son empire, qui est énorme et qui permet à la Grande-Bretagne un accès aux matières premières et considéré comme absolument attentatoire aux prétentions. Le programme des États-Unis, c'est « toutes les colonies sont pour moi parce que mes matières premières à bas prix, je les veux, il n'y a aucune raison qu'elles soient affectées aux pays européens ». Donc, il y a cette rivalité anglo-américaine, il y a bien, elle n'est pas idéologique non plus. À la fin du 19e siècle, le programme des États-Unis, et notamment le programme d'expansion chinoise des États-Unis, était absolument antagonique avec celui de la Russie, 1944-45. Que Staline ait été conscient que la question de la contestation de l'hégémonie américaine presque totale en Europe, que cette question ait été considérée comme clairement claire, évidemment, au fil des sessions communes. Il y en a

0: pas beaucoup entre Staline et les deux autres. Et en novembre 1943, la première rencontre à Troyes, la conférence dite de Téhéran. Voilà, on a une position sur l'Allemagne, dont tout le monde sait qu'elle ne sera pas respectée par les Américains parce qu'ils veulent reconstruire l'Allemagne. Elle est le pivot de leur installation en Europe. Et puis, il y a la conférence de Yalta de février 1945. Et puis la troisième, celle de Potsdam. La guerre européenne est terminée, les 8 et 9 mai 1945, mais pas la guerre contre le Japon. Il ressort de ça que l'Union soviétique, elle est épuisée. Tellement épuisée que l'ambassadeur à Washington explique en mars 1944 que l'URSS est tellement morte des dommages que lui inflige l'Allemagne qu'elle n'aura même pas la force d'avoir une zone d'influence. Tout ce qu'on sait de la guerre est absolument incompatible avec la thèse selon laquelle les Occidentaux, États-Unis en tête, auraient eu peur de l'Union soviétique. L'Union soviétique est un animal victorieux, mais blessé quasiment à mort. Il y a un historien américain qui avait fait un article extraordinaire en 1948, au cœur de ce qu'on nous explique être la guerre froide, la peur de l'URSS, etc. Cet historien américain avait fait une étude sur la base des dossiers du département de la défense, dont il ressortait la chose suivante: l'Union soviétique, qui n'avait jamais fait la guerre à personne, hein, il faut quand même le rappeler, entre 17 et 48, l'Union soviétique n'a livré aucune guerre extérieure. L'ensemble des ministères de la Défense, évidemment le département d'État, savait que sur n'importe quel secteur, l'Union soviétique serait en mesure, si jamais elle avait envie de la faire, d'obtenir la capacité de faire la guerre dans les 20 ou 30 ans. Même chose, hein, regardez les archives américaines publiées. L'Union soviétique ne fait peur à personne. Elle ne faisait pas peur à De Gaulle quand De Gaulle, en 1947, pour assurer l'essor de son mouvement Rassemblement du peuple français, de son RPF fondé en 1947, faisait semblant de croire que l'Union soviétique allait nous apporter ses troupes puisqu'elle n'était qu'à quelques étapes du Tour de France. C'est grotesque.
1: En 1947, les Américains ouvrent officiellement la guerre froide contre l'URSS. Guerre froide annoncée par Churchill dès mars 1946 avec le discours de Fulton.
2: From Stettin in the Baltic to Trieste in the Adriatic, an iron curtain has descended across the continent.
0: En 1947-1948, l'Occident n'arrête pas d'alerter les populations sur le danger effroyable de l'Union soviétique. Comme avait dit un célèbre sénateur américain, to scare the hell to the American people, c'est-à-dire foutre la trouille au peuple américain. Il avait expliqué, ce sénateur, que pour obtenir des crédits militaires monstrueux, les faire accepter par la population, il fallait absolument foutre la trouille au peuple américain. Et excusez-moi, c'est une traduction. Pour foutre la trouille aux peuples européens de la zone d'influence américaine, il était indispensable d'expliquer que l'URSS était un monstre, non seulement un monstre antidémocratique, etc., mais un monstre militairement dangereux. Or, pendant qu'ils alertaient la population et qu'ils l'ont foutu la trouille, tous rigolaient de cette espèce de marionnette qu'on gonflait à loisir et qui était bien tranquillement derrière ses frontières et qui n'en allait pas sortir comme elle n'était pas sortie de ses frontières avant qu'on ne l'attaquât. Ceux qui liront mon article, l'Occident a-t-il eu peur de l'URSS entre le Cominform et le coup de Prague, ceux qui sont le plus au fait des reproches terribles qu'on fait à cette si dangereuse Union soviétique, ils ont entendu parler du Cominform, l'horreur, hein, 47. Ils ont entendu parler du coup de Prague, en février 1948. Ils ont très peur. Eh bien, tout le monde rit, parce que tout le monde fait la même analyse. L'URSS, la supériorité militaire, elle l'a, car elle est épuisée, mais c'est elle le vainqueur militaire. Personne n'en doute. Les zones d'influence de l'Union soviétique, toute la zone que l'Union soviétique va libérer. Mais tout le monde sait que l'Union soviétique, quand elle aura posé les armes, quand elle aura définitivement écrasé la Wehrmacht, elle se remettra à rebâtir son économie, dont je rappelle quand même que la partie européenne est détruite. Est-ce que aujourd'hui on a une idée de ce qu'est le niveau de destruction d'un pays qui a perdu entre 27 et 30 millions de sa population et dont plus une usine n'est debout dans la partie européenne? Eh bien, la ville de Stalingrad, c'est ce qui ressemble à l'URSS européenne. L'URSS, elle est HS pour discuter quoi que ce soit de la supériorité américaine. Et l'URSS respecte scrupuleusement cette idée qui s'élabore évidemment jusqu'à Yalta, que les États-Unis, ils auront une partie énorme de l'Europe, qu'ils y feront la loi. C'est tellement vrai d'ailleurs que l'Union soviétique, elle ne s'occupait pas de ce qui n'était pas sa zone. Et quand elle a dû aller dans des zones scandinaves traquer les Allemands et les virer de leur base, d'abord elle s'en est retirée très vite. Les États-Unis n'ont jamais quitté une base dans laquelle ils avaient mis les pieds, hein, et particulièrement en Scandinavie. Tous les diplomates le disent. L'Union soviétique, elle est impeccable. En Norvège, ça va se libérer avec une solution attentiste. Nous, on n'intervient pas. Ils sont prêts, hein, les soviétiques. Et c'est comme ça partout.
1: Histoire de rassurer les alliés, Staline a dissous la Troisième Internationale en 1943. L'URSS n'interviendra pas dans les zones contrôlées par les alliés, même dans des pays où les partis communistes sont puissants. Cause d'un effroyable drame en Grèce, où la résistance communiste majoritaire a militairement vaincu les Allemands. Mais pour Churchill, pas question de laisser les Rouges contrôler leur propre pays qu'ils ont eux-mêmes libéré. Les Anglais vont donc faire la guerre aux communistes grecs, les emprisonner et réarmer les collabos grecs. Imaginez un peu qu'en France, les Anglais aient pourchassé les résistants et réarmé la milice. Ben, c'est ce que Churchill a fait en Grèce, en connivence avec les nazis. Mais sinon, Churchill était un gars très sympa, hein, qui fumait le cigare et qui faisait des bons jeux de mots.
0: Les Anglais qui se sont arrangés avec les Allemands, parce qu'ils se sont arrangés avec les Allemands, et on a les sources, hein. Les Anglais ont écrabouillé à partir de l'automne 1944 la résistance communiste et ont entamé ce qu'on appelle la guerre civile grecque, qui, comme toutes les autres guerres civiles, n'a jamais été une guerre civile. Le rapport des forces était écrasant en faveur des communistes en Grèce. Il n'y a que la résistance communiste qui est confrontée en Grèce aux Allemands, et la résistance communiste, c'est les Allemands qu'elle poursuit. C'est les Allemands qu'elle vainquent quand Churchill décide de faire la guerre aux communistes. C'est qu'à partir du moment où les Anglais ont décidé de sauver tous les éléments collaborationnistes, y compris d'ailleurs la monarchie, hein, toutes les forces de la réaction et toutes les forces anti-résistance, évidemment, sont soutenues par l'Angleterre, eh bien, même dans cette conjoncture, on ne peut pas dire qu'il y a un parti communiste qui soit responsable de manquements à la réalité du rapport de force. Alors je sais bien, parmi les tenants, ce que j'appellerais les forces gauchistes, hein, qui font éventuellement aux communistes le reproche d'avoir trahi la révolution. Enfin, il faut être raisonnable. La question ne s'est jamais posée, et pas seulement parce que les communistes étaient des petits soldats aux ordres de Staline. On a un exemple d'ailleurs. Les Américains en Belgique, ils déclenchent un bain de sang à une manifestation à Bruxelles, d'émanation de la résistance où les communistes, bien sûr, sont majoritaires. Ils ne l'ont pas choisi, hein. Ils ont été majoritaires partout dans l'action. Bon, il y a eu un bain de sang. Ça n'a pas été le bain de sang qui a pris les proportions de la Grèce, mais tout le monde avait compris que l'hégémonie américaine, c'est le fruit d'un rapport de force. Je vais donner un exemple pour qu'on se rende bien compte qu'on est bien loin de l'idéologie. L'accord est fait pour que l'Union soviétique n'aille pas au-delà de. Je rappelle quand même que l'Union soviétique lance l'opération Bagration.
1: Gigantesque offensive de l'URSS de juin 44.
0: Une occasion de perte ravageuse pour soulager les Anglo-Américains et leur permettre le débarquement. Car c'est l'effort militaire soviétique de Bagration qui permet aux Américains et aux Anglais de débarquer. Printemps 1944, les États-Unis et l'Angleterre représentent 6 à 7% de l'effort militaire du front. Je ne dirais pas que l'arrivée des Américains relève de la promenade de santé, mais enfin, soyons sérieux, les pertes sont minimes. Quand les Allemands ont voulu résister aux Américains, ils leur ont donné une leçon. L'offensive des Ardennes au tournant de l'année 1944. Les Allemands, ils font des ravages épouvantables en 1944. On connaît tous le 10 juin 1944, le village martyr de Radour-sur-Glane. On connaît moins d'autres villages martyrs.
1: Dès l'été 41, sur le front de l'Est et ailleurs, comme en Grèce par exemple, les nazis commettent partout des milliers de radours sur Glane.
0: Tactique allemande qui a consisté depuis la fin 43 et officiellement depuis février 1944 à appliquer en Europe occidentale la même ligne qu'en Europe orientale contre la résistance. À partir de janvier 1945, il y a à peu près 270 divisions allemandes contre l'Union soviétique, il y en a 27 sur le front occidental, dont 26 consacrés à évacuer toutes les forces militaires vers la zone occidentale. Après le petit moment très désagréable de l'offensive des Ardennes, les États-Unis entrent en Allemagne comme dans du beurre. Les Américains vont être autorisés par les Soviétiques à rentrer dans leur zone, ce qui coûte extrêmement cher aux Soviétiques, et notamment d'ailleurs ce qui leur coûte toutes les réserves d'or qui étaient situées dans leur zone, en particulier d'ailleurs dans les mines de Merkers en Thuringe, où se trouvaient consignées 200 tonnes d'or volées, plus ce qu'il y avait par ailleurs, ramassés par les États-Unis, expédiés vers les États-Unis et qui ont échappé à l'Union soviétique, ravagés par la guerre.

0: Dans leur zone d'influence, les USA comptent traiter les pays libérés comme des colonies, et y compris la France. Et ce, en conservant les cadres de la collaboration, ce qui sera aussi la politique de De Gaulle. Les Américains ont même fait imprimer des francs où ne figure pas la mention « République française ». Ce plan colonial, c'est l'AMGOT, Annie Lacroix-Riss.
1: Les territoires occupés. La ligne, c'est partout où les États-Unis seront vainqueurs contre les vaincus, les pays de l'Axe, l'Italie, l'Allemagne, à l'Est le Japon, ils établiront un gouvernement militaire. Ce gouvernement militaire aura absolument toute autorité, militaire et civile.
0: L'AMGOT est appliquée dans les colonies françaises d'Afrique du Nord où les Américains ont débarqué en 1942. Élites et cadres collabos de Vichy, ralliés aux Américains, restent en place et se métamorphosent en résistants. Puisque le gouvernement d'Alger n'est surtout pas épuré, on sait donc que la France ne le sera pas non plus. Comme marionnette, les Américains choisissent d'abord Darlan, ex-chef du gouvernement de Vichy, puis commandant en chef des forces de Vichy. Darlan se rallie aux alliés en 1942 et reçoit des Américains le titre bidon de haut commissaire pour la France en Afrique. Mais Darlan est mystérieusement assassiné. N'y voyons surtout pas la main de De Gaulle, hein. Les Américains choisissent alors le général Giraud, marionnette molle que les Allemands leur ont livrée à la suite d'une grotesque mascarade d'évasion. Il paraît qu'à 63 ans, Giraud se serait échappé des hauteurs d'une forteresse allemande en se tressant une corde de drap comme dans les films. C'est ridicule. Mais l'objectif des nazis, comme des Américains, c'est tout sauf De Gaulle.
1: Les États-Unis, évidemment, officiellement, c'est parce qu'ils n'aiment pas De Gaulle, qu'ils trouvent que De Gaulle est un dictateur. Leur amour de la démocratie leur fait détester ce dictateur. Ils ont adoré Vichy. Je fais partie de ceux qui ont montré que les États-Unis s'étaient entendus comme l'arrange en foire avec Vichy. Tellement même qu'ils avaient essayé tout ce qui était possible pour faire barrage à De Gaulle. Non pas du tout parce que De Gaulle était un dictateur, ils avaient fait usage des dictateurs avec grande abondance depuis que l'arrière-cour latino-américaine leur était dévolue, je ne dirais pas tout le 19e, mais presque, mais alors à partir de la fin du 19e systématiquement. Les États-Unis ne sont pas du tout ennemis des dictatures. Ils adorent les dictatures qui leur permettent d'établir en totale liberté leur tutelle, leur mainmise économique sur les zones qu'ils estiment devoir être les leurs. Clé de fonctionnement des États-Unis depuis lors.
0: À la Maison-Blanche, ils se disaient par exemple du dictateur cubain Batista, c'est une canaille, mais c'est notre canaille.
1: Thank God. They're on our side. Grâce à Dieu, ils sont de notre côté. C'est des salauds, c'est des ordures, des pourris, tout ça, mais ils sont de notre côté. C'était bon pour le Batista de Cuba, c'était bon pour l'ensemble de l'Amérique latine, c'était bon pour la Corée, c'était bon pour tout. Donc De Gaulle, il ne le haïssait pas parce que De Gaulle était un apprenti dictateur. Non seulement ils adoraient les apprentis dictateurs, mais ils adoraient les dictateurs avérés. À partir du moment où ces dictateurs avérés ne s'opposaient pas à l'expansion des États-Unis là où ils souhaitaient établir leur expansion, c'est-à-dire à peu près partout. Il n'y a pas une solution qu'ils n'ont pas tentée contre De Gaulle. Parce qu'ils avaient décrété que la France était un pays ennemi. On eût pu l'accepter à partir du moment où les États-Unis eussent lutté contre Vichy, mais ils avaient été avec Vichy dans les meilleures relations. Il y a d'ailleurs un grand espion américain, il s'appelle William Langer. Il était membre de la CIA, après avoir été membre éminent de l'OSS. Il a fait en 1947 un bouquin passionnant. Il suffit de connaître un peu les archives pour savoir ce qui relève du mensonge et ce qui relève de la vérité. Qu'est-ce qu'il y établit dans ce livre qui s'appelle « A Vichy Game », notre jeu à Vichy, notre jeu de Vichy. On lui a fait faire le livre pour justifier le soutien américain à Vichy jusqu'au bout. Parce que Vichy était démocratique ? Mais non ! Parce que Vichy, mourant de trouille de se retrouver nez à nez avec le peuple français et dans des conditions où Vichy n'aurait plus la protection des troupes allemandes, savait très bien qu'il fallait en passer par les desiderata des Américains. Et les Américains, qui avaient besoin de gens particulièrement dociles, se plaisaient particulièrement avec Vichy. Parce qu'on pouvait faire de Vichy tout ce qu'on voulait. Plus était coupable, plus était docile, parce que, évidemment, il ne pouvait pas être en tête à tête avec le peuple français. Tout se fait à partir de 40-41. Tous les programmes de préparation du débarquement en Afrique du Nord, pas en 42. En décembre 40, Roosevelt envoie Robert Murphy pour préparer le débarquement. Moi, je peux vous le dire, j'ai épluché toute la série Afrique au Quai d'Orsay. Ça s'appelait Afrique le Vent à l'époque. À partir de 41, il n'y a personne qui ignorait dans les milieux bien informés, comme on dit, que les États-Unis étaient là pour préparer le débarquement en Afrique du Nord. Il faudra partir de ce que les Américains appelaient les stepping stones. Les pierres à partir desquels on sautille. Et les stepping stones, c'est les bases non seulement du débarquement, mais c'est les bases de la maîtrise future des empires coloniaux. Car ce que les États-Unis avaient échoué à faire en 1918, c'est-à-dire la saisie de tous les empires coloniaux, et ce que je dis pour la France est valable pour tous les empires coloniaux. C'est valable pour l'empire colonial britannique, pour le belge, pour le néerlandais, pour le portugais. C'est une stratégie globale. Pour la maîtrise de l'Europe, elle passe donc par le débarquement en Afrique du Nord. De Gaulle se bat contre Lamgott comme un beau diable, parce que les Américains, à peine débarqués le 8 novembre, la première chose qu'ils font, c'est évidemment de conclure, courant novembre, avec Darlan, l'image même de la collaboration la plus abominable. Et Darlan, c'est quand même celui que les Américains utilisent pour officiellement diriger l'Afrique du Nord. Mais bien entendu, il ne dirige rien du tout. Lamgott, il est réalisé en Afrique du Nord. C'est les accords Darlan-Clark. Ils ont tenté d'ailleurs avant de passer par Végan. Ils ont passé leur temps à préparer des accords. On fait Lamgott en Afrique du Nord. Il y a d'abord les directives du 12 septembre 1942. Consigne de Roosevelt à Eisenhower, chef militaire, et à Murphy, chef politique, en Afrique du Nord. 2 mois avant le débarquement. Ce sont les États-Unis qui dicteront tout. Pouvoir civil, pouvoir militaire. Et toutes les structures de Vichy restent intactes. La seule règle, c'est pas d'avoir été résistant. La seule règle, c'est le ralliement quand nous arrivons. Est-ce que la personne qui a lu les instructions de Vichy peut comprendre ce qu'est la camelote qu'on nous a fourguée sous le nom de Vichisto-résistance ? Ils sont tous résistants, puisqu'il suffit en novembre 1942 de se rallier au panache blanc américain pour être maintenu. Tout l'appareil est maintenu. Bien entendu, les Américains ne réussissent pas à éliminer De Gaulle et à imposer Giraud après que leur chéri Darlan a été éliminé. Mais enfin, il n'empêche, la France est traitée par les États-Unis en pays ennemi. Ça a été présenté au printemps 1944 comme le pays qui a reçu le plus de bombes. Je rappelle d'ailleurs que ces bombardements n'ont eu aucun effet sur l'appareil économique productif allemand. 75 000 morts. Donc, ce que les populations ont perçu, c'est que la France était traitée en pays ennemi. Alors, on est dans cette conjoncture avec, au sein du CNR, je dirais une division qui a toujours été celle du CNR, entre d'une part tous les partis, de gauche ou de droite, qui considèrent que la solution du maintien du statu quo socio-économique, c'est les États-Unis, dans des conditions qu'on ne discute pas. C'est le terrain de ma thèse d'État sur ce qui s'est passé à la Libération, avec une SFIO qui dit pas gêné du tout, la France est un pays affaibli, de toute façon c'est sur cette base-là que les élites avaient décrété que c'était très bien de faire venir les Allemands, vu qu'on pouvait se faire harakiri tellement on était mauvais. Eh bien ça a continué après la Libération. Moi j'ai travaillé sur les archives de la SFIO. Eh bien la SFIO, elle se targue de ce qu'on n'a pas les moyens de discuter les conditions. On imagine ce que ça donne à droite. C'est-à-dire d'un côté, ceux qui disent « ça nous coûtera ce que ça nous coûtera, de toute façon, on n'a pas les moyens de discuter ». Et les communistes, qui savent bien qu'il ne va rien se passer et que le statu quo sera maintenu. Il était quand même difficile pour les communistes, qui avaient un certain nombre d'émissaires à l'Assemblée consultative et même dans les strapontins gouvernementaux, de rien du tout, avec des pouvoirs nuls, poste de pure représentation. Mais les communistes, ils sont informés de ce qui se passe à Alger. Donc tout le monde sait qu'il y aura un statu quo total. Mais avec ce rapport des forces particuliers qui fait les réformes de la Libération. La résistance de De Gaulle et des forces qu'il soutenait, en apparence gouvernementale, la SFIO et le MRP.
0: Mouvement républicain populaire. Parti de droite fondé en 1944 par des collabos.
1: Comme disaient communément les communistes et la police, la machine a ramassé les pétainiers. Non, il n'y avait plus de parti de droite. Et donc, on a ces socialistes qui sont sur les mêmes positions que la droite et l'extrême droite, qui en plus, évidemment, a dû signer le CNR parce que ça permet de gommer tout ce qui a été fait entre 1901. Et puis il y a de l'autre côté les communistes qui ont un poids nul dans le gouvernement. Nul. Jusqu'aux élections de l'automne 1945. Parce que les réformes, c'est des réformes qui ont duré un an. Notre spécificité française.
0: Revenons-en à De Gaulle. Les Américains n'ont pas réussi à s'en débarrasser et se gardent bien de l'informer du débarquement du 6 juin 1944. De Gaulle débarque littéralement après la bataille.
1: Ils attendent le 23 octobre 1944 pour reconnaître officiellement le gouvernement provisoire de la République française. 23 octobre 1944. Entre-temps, le gouvernement français n'est pas reconnu. Compte tenu de ce que les Américains sont tout à fait rassurés sur les intentions de De Gaulle, il est absolument indispensable, De Gaulle étant de fait incontournable, d'exercer une partie énorme de la réalité du pouvoir. On le voit très bien, d'ailleurs, dans la correspondance du BCRA.
0: BCRA, Bureau Central de Renseignement et d'Action, les services secrets gaullistes basés à Londres.
1: Au tournant de 1942, et à partir de 1943, et encore plus en 1944. On a des rapports du BCRA, très clairs. Le BCRA est à l'image de De Gaulle, c'est-à-dire un organisme de renseignement qui est tenu par l'extrême droite. Le chef est un cagoulard avéré, le colonel Passy de Vavrin qui se fera en 1953 engagé par la, embauché par la Banque Vente, est un homme d'extrême droite. Tout le BCRA était d'extrême droite. Et le BCRA, il reçoit des courriers de tonalité extrêmement progressiste depuis 40. Il reçoit des courriers qui n'arrêtent pas de dire « la classe ouvrière, elle souffre et elle n'est pas collabo, et la classe bourgeoise, elle ne souffre pas et elle est collabo ». Les élites de plume, ben, il y en a quand même pas mal qui se conduisent bien. Il y en a... Bon, la grande bourgeoisie se vautre dans la collaboration. C'est ça les courriers du BCRA. C'est pas la position des gens du BCRA. Et à partir de 1942, il y a un filtrage de plus en plus grand. Le BCRA privilégie de plus en plus les courriers qui montrent que une partie très importante de la bourgeoisie se conduit bien.

0: et que les industriels, ils ont fait semblant d'être collaborationnistes, mais les banquiers, mais pas du tout. Et on a des courriers de plus en plus élogieux. Bien entendu, la correspondance retenue par le BCRA, c'est celle qui atteste que, bon, de toute façon, puisqu'on n'a pas le moyen de faire autrement, et c'est clair à partir du moment où De Gaulle l'emporte à Alger, il faut se rallier à De Gaulle. Moi, j'ai cité des courriers d'un cynisme extraordinaire. C'est-à-dire, la très grande bourgeoisie a très bien compris qu'il faut se rallier chez nous. Par exemple, il y a un courrier qui vient de Lyon, une des organisations patronales qui a organisé les élections au moment où il y en avait, qui après a utilisé quelques crédits pour promouvoir la charte du travail, etc. Ben, il y a un correspondant bien pensant qui explique que c'est très bien, ces gens se rallient à nous. En même temps, d'ailleurs, que cette même grande bourgeoisie sonde l'armée secrète en 1944 pour faire écrabouiller la résistance communiste. Et pourquoi d'ailleurs ils n'ont pas réussi à utiliser l'armée secrète, qui était constituée de tas d'éléments, je dirais, fort raisonnables et même souvent très réactionnaires? Il y avait le rapport de force général dans la population, c'est quand même difficile de faire zigouiller les communistes en 1944. Mais bien entendu que la grande bourgeoisie s'est ralliée à De Gaulle. Qu'on aille chercher, par exemple, le témoignage de Bloch l'aîné dans ce très remarquable ouvrage « Profession fonctionnaire ». Il a déballé un peu. C'était en 1976, parce que Giscard d'Estaing l'avait viré du Crédit Lyonnais et qu'il a considéré qu'il fallait quand même régler un peu de compte. Il raconte la manière dont se font les ralliements de la grande bourgeoisie et il dit « Oh là là, j'ai été écœuré à la libération de Paris de voir ces grands bourgeois » qui avait même boudé mon père, parce que son père, juif, de très grande bourgeoisie, s'était fait virer des cercles en 1940, et que ces gens, tout d'un coup, comme dit un diplomate connu, on a plein de diplomates, on en voit à partir de 1944, qui troquent directement leur Francisque pour la Croix de Lorraine. D'autant que De Gaulle a passé son temps depuis la fin 43 à dire aux Américains, écoutez, de toute façon, vous n'avez pas le choix. Il n'y a que moi qui puisse rentrer en France et régler leur compte aux communistes, c'est-à-dire les empêcher d'être efficaces. Vous le savez très bien. Il a raison. Ça ne peut pas être fait par les copains ouverts de Vichy. C'est impossible. Donc, il y a chez les Américains ce mélange entre... évidemment, la nécessité de ne pas empêcher ce qu'on ne peut pas empêcher, qui aboutit à la reconnaissance de De Gaulle le 23 octobre 1944. Il y a donc cette situation-là et le maintien d'une opposition féroce parce que De Gaulle ne veut pas lâcher l'Empire, bien que De Gaulle soit pratiquement impuissant sur cette question. Les Américains savent très bien que tout ce qu'il pourra faire pour critiquer leur politique allemande, ou presque, il le fera. C'est ça la contradiction. C'est ça la complexité. Percevoir un rapport de force, ça relève ça de l'appréciation d'une complexité. La complexité, ça consiste pas à dire « je vais rien vous raconter parce que c'est compliqué ». La complexité, ça consiste, de la part d'un historien, à montrer des contradictions. Eh bien oui, il y a des contradictions dans la position américaine. Oui, d'ailleurs, il y a des contradictions considérables dans la position de De Gaulle. De Gaulle sait très bien qu'il vient pour mettre en œuvre une ligne d'écrasante suprématie américaine. Il n'a pas été d'une très grande efficacité, on le voit. De Gaulle, pourquoi il s'en va en janvier 46? Il fait croire que c'est passé à cause des communistes, pas du tout. Quand il dit « je m'en vais parce que notre position est tenue sur le Rhin, que l'Empire est intact », il sait très bien que c'est absolument faux. Et il a le souci de ne pas prendre la responsabilité de cet échec. S'il y a un homme, si arrogant qu'il soit, si prétentieux qu'il soit, conscient des rapports de force, c'est bien De Gaulle. Et la position de faiblesse, la position d'infériorité dans laquelle il a été de 1940 à 1943-44 permet de comprendre à quel point il avait le sens politique. Bien entendu qu'il était tranquille. À partir de 1944, il pouvait faire comme si le Parti communiste n'existait pas. Il était tenu en ça, je dirais, par cet était ce soutien américain, soutien involontaire mais soutien forcé, qui faisait que l'intérêt était commun. Et là, on arrive à une question centrale. Les positions respectives sont toujours des positions de classe. De Gaulle a une position de classe. De Gaulle est l'homme de la contradiction. Ses positions de classe ont été contradictoires, je dirais, avec son ambition nationale. Mais pour le reste, De Gaulle est un homme très réactionnaire, qui déteste la Révolution, qui déteste le mouvement ouvrier. C'est un homme des milieux militaires, mais c'est un homme intéressant par cet aspect contradictoire qu'on ne retrouve chez aucun de ses semblables. Les Américains le détestent, ils ne peuvent pas faire sans lui. Ils font tout pour l'affaiblir, cette fois-là comme la suivante. Ils font partie de ceux qui ont contribué à le faire revenir, pour le haïr autant qu'avant, et pour contribuer à essayer de le faire trucider. On ne va pas le raconter aux gens sous prétexte que c'est complexe.
1: Depuis que les collabos sont restés en place après le débarquement en Afrique du Nord, la grande bourgeoisie métropolitaine est rassurée. La France ne sera pas épurée.
0: Chacun sait qu'il se passera en France ce qui s'est passé à Alger. Et c'est d'ailleurs au sein de manquements ahurissants qu'on peut adresser à ce que j'appelle l'historiographie bien pensante. Parce que qu'est-ce qu'elle retient d'Alger? Elle retient l'exécution de Pucheux.
1: Pierre Pucheux, ex-ministre de l'Intérieur du gouvernement de Vichy, qui, ayant senti le vent tourner, se rend à Alger pour tenter de se badigeonner une légende de patriote.
0: Mais les archives permettent de démontrer ce qu'est le caractère tactique de l'exécution de Pucheux. Les conditions même d'organisation du procès de Pucheux montrent qu'il ne se passera rien en France, y compris dans la procédure contre Pucheux. Pucheux, c'est une vacherie de Gaulle pour prévenir juste un peu les Américains. C'est tout. Tous les procès obéiront à la logique de la procédure de Pucheux, puisque on sait tout à Alger sur Pucheux et qu'on n'exploite quasiment rien de ce qu'on sait. Donc, le croisement des sources, le suivi de la ligne, la non-épuration établie à Alger, atteste que les élites ne pouvaient pas du tout se faire de soucis. Elles avaient les leurs. Alors quoi, c'est René Meyer, parce que il est commissaire, mais René Meyer, c'est un homme de la grande bourgeoisie juive qui a fait toute sa carrière au service de Rothschild, et Rothschild y fera comme toute la grande bourgeoisie juive, qui est menue en France, hein, et ben, il s'empressera, et il s'empresse déjà à Alger, d'oublier tout ce qui s'est passé. Ça fera exactement comme quelque chose que m'a raconté un héritier d'une importante société qui est venu me voir il y a quelques années. Il voulait attaquer l'État sur le non-remboursement de sa famille. Et c'était une famille qui était très liée à Blum et à Cain Salvador, collaborateur de premier plan de Blum. Et ce témoin, son père, au moment où on savait qu'allait être publié le décret sur les Juifs, son parent vient voir Cain Salvador et effrayé lui dit que quelque chose se préparait contre les Juifs. Et Cain Salvador lui dit « on n'est pas concerné ». Ce sont des choses qui sont indicibles aujourd'hui, mais que les archives contraignent à dire, parce que c'est vrai. C'est quelque chose qui est mis à l'avant aujourd'hui, on a l'impression vraiment que tout a été déterminé en fonction de ce qu'on pensait du martyr des Juifs, etc. Pas du tout. Ces gens s'en fichaient comme de Colin Tampon. Je l'ai montré d'ailleurs en citant une réunion d'un comité de la Banque de France sur l'indemnisation des banques, de la Banque de France, et l'indemnisation des Juifs. Mais celui qui lit le compte-rendu de 1945 de cette question de l'indemnisation de la Banque de France pour les 10 milliards qui correspondaient à l'or belge qu'elle avait volontairement livré à l'Allemagne. Je le rappelle, cet or belge, c'est 200 tonnes d'or belge. La Banque de France se mettait en tête de se faire rembourser ça par le contribuable. 10 milliards de francs. Parce qu'il avait fallu rembourser aux Belges et tout ça et tout ça. Alors, moi, comme exemple, parce que ça a été très à la mode ces derniers temps, là, là, qu'est-ce qu'on a aimé les Juifs en France, et qu'est-ce qu'on a fait pour eux, et tout ça, et la République a cherché à leur rendre service. Ah bon ? Que les gens qui le pensent aillent regarder cette réunion de 1945, où il est question de l'indemnisation des 10 milliards d'une Banque de France qui avait livré volontairement 200 tonnes d'or belge aux Allemands, et un juriste qui montre un petit peu de sens moral dit, enfin, on va indemniser la Banque de France et on ne va pas indemniser les Juifs et on ne va pas indemniser toutes les victimes de guerre, de bombardement, tout ça. Ah, dit l'autre, le représentant des banques, la question des Juifs est une question particulière, tandis que la question de la Banque de France est une question d'intérêt national. C'est complexe, ça ? Donc, juif ou pas juif, résistant ou jamais résistant et vichiste presque jusqu'au bout, ça ne ferait pas de différence dans la gestion de la France. C'est comme ça. Et ça me rappelle ce que disait ma mère. Ses parents venus de Pologne lui avaient dit qu'en Pologne, victime de programmes sélectifs, on disait qu'un juif riche était un riche et qu'un juif pauvre était un juif. À une époque où les juifs étaient persécutés. Voilà des choses historiques qu'il convient de rappeler pour se rappeler que même cette question est réglée sous l'angle de la classe.

C'est ici la fin de ce nouvel entretien avec Annie Lacroix-Risse qu'on remercie. Notons qu'en 2021, le gouvernement a décidé de refermer des archives concernant les années 30 et 40. Mais alors, ne versons surtout pas dans le complotisme, hein, et n'allons surtout pas imaginer que ces fermetures d'archives ont pour but d'épargner les élites industrielles et bancaires et leurs descendants. Mais comme l'écrit à ce sujet le Canard enchaîné du 3 mars 2021, ouvrez les guillemets, les experts, même militaires, considèrent que la grande majorité des secrets s'épuise au bout de 10 ou 15 ans. Le délai de libre communicabilité, porté par la loi de 2008 à 50 ans à compter de la dernière information protégée, est déjà un compromis très large. Mais certains hauts fonctionnaires veillent à ouvrir le parapluie encore plus largement. Comme s'il existait de honteux secrets politico-militaires qu'il faudrait couvrir. Ad vitam aeternam, écrit le Canard enchaîné, qui est un journal complotiste, comme chacun sait. La suite de cette lugubre histoire qui est la nôtre, c'est sur cette même antenne au prochain épisode de cette émission que tu peux aussi réécouter sur notre site polemixetlavoixoff.com. Ce n'est qu'un combat. Continuons le début. Salut !

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Voilà donc la première partie de l'émission qui touche à son terme avec le concerto pour clavecin et cordes en sol mineur BWV 1058 avec Igor Kipnis au clavecin. A tout à l'heure pour la deuxième partie de l'émission. Bonjour avec nous sur 93,8. Je, sans plus attendre, entendons un concerto pour clavecin toujours de Jean-Sébastien Bach en ré majeur BWV 1054. Orchestre de chambre de Stuttgart, Karl Münchinger à la direction, Igor Kipnis au clavecin solo, tout à l'heure. Donc,

Voilà, superbe concerto. Entendons sans plus attendre le concerto en do mineur pour deux clavecins tiré du concerto pour deux violons, mais cette fois-ci transcrit par Jean-Sébastien Bach lui-même pour clavier. Ça donne une chatoyance exceptionnelle par rapport aux instruments solistiques des violons.

Et voilà, l'émission Diapason s'achève. Malheureusement, nous n'aurons pas le temps d'entendre la fin du dernier mouvement. Là, nous sommes sur le dernier mouvement Allegro de ce concerto pour deux clavecins et cordes de Jean-Sébastien Bach, tiré du concerto pour deux violons, mais retranscrit par Bach lui-même aux alentours des années 1735. Voilà, vous étiez bien sur Radio Zone, quatrième émission consacrée à Jean-Sébastien Bach et ses concertos pour clavier. Je vous donne bien sûr rendez-vous la semaine prochaine. 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Évidemment, d'avance, nous vous en remercions.

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0: Bonsoir à toutes, bonsoir à tous. Merci d'être à l'écoute de l'émission Jazz City. L'émission de cette fin de semaine est consacrée à un big band qui vient du Valais. Ce big band s'appelle le Val Big Band. Et pour représenter cet orchestre venant de Sion, eh bien, j'ai en face de moi un des membres de l'orchestre, qui est saxophoniste ténor, qui est un grand amateur de jazz et puis aussi un amateur de flûte. Il s'agit de René-Claude Pleu. Bonsoir René-Claude.
1: Bonsoir Jean-Michel.
0: Comment vas-tu?
1: Oh, je vais fort bien, d'autant plus qu'on va passer d'agréables moments avec quelques morceaux de l'orchestre du Val, Val Big Band.
0: Alors, qu'est-ce que vous venez d'écouter déjà?
1: Alors, nous venons d'entendre le Take the Train, arrangé par, composé par Billy Strayhorn et un peu remanié par Robbie Sedel. Je peux signaler les solistes qui sont Véronique Pilaire au piano, moi-même au saxophone ténor et l'excellent Philippe Demierre à la trompette.
0: Voilà. Et alors, ça a été enregistré quand, ce disque?
1: Au mois de juin 1991.
0: Voilà, c'est pour le 20e anniversaire du Val Big Band.
1: Effectivement, l'orchestre a vécu 20 ans jusque-là. Mm-hmm.
0: 20 ans. Et alors, ça fait combien de temps que tu es dans cet orchestre, toi?
1: Ça fait 7 ou 8 ans.
0: 7 ou 8 ans.
1: Oui.
0: Et alors, est-ce que tu pourrais peut-être nous présenter les musiciens de l'orchestre, quand même, que tout le monde soit cité et qu'on puisse un peu se rappeler des noms?
1: Ah oui, certainement. D'ailleurs, je tiens à présenter notre directeur qui est Jean-Claude Mévillot, qui joue la clarinette, le sax ténor, la flûte. Jean-Claude Mévillot anime cet orchestre depuis bon nombre d'années. Je n'ai pas en mémoire à partir de... Je crois qu'il est depuis le début, le directeur de l'orchestre. Et le grand souci de ce chef, c'est de trouver des partitions qui correspondent au goût de chacun et surtout qui soient au niveau des possibilités de l'ensemble. Il est clair qu'un orchestre comme le Val Big Band demande une évolution constante à partir de l'époque presque archaïque, d'après les historiques qu'on peut lire dans différents articles. Ça n'a pas été tout seul de fonder l'orchestre et de l'amener à jouer des choses telles qu'on vient d'en entendre, de Duke Ellington, de Count Basie, de Stan Kenton, de Toshiko Akiyoshi, de Sam Nestico, beaucoup. Évidemment, on se repose sur un répertoire swingant et compréhensible, perceptible à tous. Alors, Mévillot a quand même le grand souci de maintenir chez chacun l'intérêt et la passion de ces choses.
0: Ouais. Et puis, alors bon, je sais que c'est pas facile. C'est déjà pas facile étant big band professionnel, mais alors étant big band amateur, c'est pas évident. Mais je crois que Jean-Claude Mévillot a réussi à tenir l'intérêt et à faire jouer cet orchestre et à découvrir toujours des gens, à faire venir des gens, parce que quand les gens partent, il faut retrouver des nouveaux.
1: Oui, évidemment, l'intérêt de chaque membre de l'orchestre fait de cet ensemble un orchestre vivant. Chacun pratique la musique chez lui, dans différentes sociétés, et puis les tâches sont réparties. Nous avons tout un protocole d'une hiérarchie administrative, mais c'est une chose qui est tout à fait compréhensible, du fait qu'on a quand même 20 à 22 musiciens avec tout le matériel que ça comporte, amplification, micro, bus, etc. On a même un carnot de ces maisons où les raclettes sont pas si rares que ça. Mais pour dire que, à la suite de Jean-Claude Mévillot, effectivement, nous avons un président, qui est Jean-Louis Séverin, de Comté, qui est le lead trompette, et puis un excellent public relations qui est Raymond Minster, qui est chanteur et guitariste, bien sûr, c'est notre guitariste manouche, Bernard Cléva, qui joue le sax baryton, et puis on a encore un élément de repos qui est Pierre Chouvet, le tromboniste, qui s'occupe de l'argent.
0: Ah oui, c'est question business.
1: Pour le reste, eh bien, je pourrais nommer chaque musicien séparément au cours de
0: l'émission. Alors, qu'est-ce que l'on va écouter maintenant?
1: Alors, nous allons entendre de Antonio Carlos Jobim et Frank Mantus, Wave, ainsi que Light Hearted de Sammy Nestico.

0: Vous êtes sur Radio Zone 93,8 MHz dans l'émission Jazz City. Cette fin de semaine, bien, est consacrée, cette émission est consacrée à Oval Big Band et j'ai en face de moi un invité, mon invité de ce soir, qui est René-Claude Pleu, qui est saxophoniste ténor du Val Big Band qui habite Lausanne. Alors René-Claude, qu'est-ce qu'on vient d'entendre?
1: Alors nous venons d'entendre le Wave de Jobim avec les solistes suivants. À la trompette, c'est-à-dire au bugle plus précisément, nous avions Charlie Perrier, qui est une gloire valaisanne de la musique. Philippe Hénard au trombone, qui est également un vieux renard du jazz. Pour mémoire, ceux qui se souviennent de Madame Schwab, et Jean-Claude Mévillot au saxophone ténor qui nous a brossé un très joli solo. Ensuite, nous avons eu un thème valse jazz de Sammy Nestico et on a pu mettre Véronique Piller en valeur. Véronique Piller qui est également la pianiste du Big Band de Lausanne et qui est bien connue des amateurs de jazz du chorus à Lausanne.
0: Alors, ça c'est excellent. Le titre s'appelait Light Hearted. C'est pas facile à prononcer, de Sammy Nestico. Et alors, ce Big Band, comment s'est-il formé? Est-ce que tu le sais, toi? Qui a eu l'idée? Comment ça s'est fait, en fait, au départ?
1: Ma foi, ceux qui, en 71, par un soir d'automne, s'étaient retrouvés dans un bistrot d'Eviona pour lancer l'idée d'une grande formation, un noyau de passionnés qui avait nom Jean-Claude Mévillot, Bernard Cléva, Jean-Michel Boulnois, Michel Putala, Fernand Roserance, Jean-Claude Pochon, Willy Schnorr, Gabi Vernet, etc. Dans le fond, une espèce de bric-à-brac sorti de la musique qui tirait autant de la fanfare que de la fameuse guinguette. Ensuite, les débuts qui furent laborieux hétéroclites. Les cuivres sonnaient parfois comme dans des défilés, le feeling relève de l'utopie, mais dans leur cœur et au fond de leur trip, les copains qui vont constituer la première formation sentent que ça vient. Et répétition après répétition, on corrige les emportements, les égarements, l'absence d'improvisation, etc. Et sur le blues, on remet l'ouvrage. Et voilà que les cuivres s'éclatent, que les soufflants chuintent à en pleurer, que les électrocardiogrammes de la rythmique font bondir jusqu'au professeur. La calligraphie renaît d'une écriture appliquée. Ce fut une aventure. Il est vrai que 20 ans après, le comtesse Jean-Claude Mévillot qui dirige le Val Big Band, c'est merveille. Et dit, quand on se lance dans une aventure comme celle-ci, on pense que ça va durer un an ou deux. À 10 ans, on se dit que c'est formidable. Et les 20 ans, ça paraît encore loin. Mais une fois qu'on y est, c'est extraordinaire.

0: Alors les amoureux de la clarinette me comprendront. Personnellement, je n'ai jamais bien su si c'est à cause de Artie Shaw ou de Benny Goodman que j'ai décidé d'apprendre à jouer de la clarinette. Mais je n'ai jamais entendu jouer Begin the Begin par un ensemble quelconque sans émotion. Il faut bien se reporter que dans les années 43-44, quand on a entendu ça sur la radio américaine, ça a provoqué un sacré impact, alors qu'on était plutôt du côté de l'écoute de Bechet, de Jimmy Noon, etc. Toutefois, le Begin the Begin que le Val Big Band vient d'interpréter comporte Jean-Claude Mévillo comme soliste, et il est vraiment très très près de la vérité.
1: Je pense, hein.
0: C'est toujours une grande joie de l'entendre jouer ce Begin the Begin. À chaque concert, je lui demande de le placer.
1: Et c'est vrai, il est vraiment dans le ton, il est vraiment dans l'esprit, il n'est pas à côté, comme on dit, il est vraiment dedans. Hein?
0: Ça serait dommage de considérer ce genre de morceaux comme peut-être démodés, mais finalement, il y a beaucoup à puiser dans la musique d'Artie Shaw. D'ailleurs, l'histoire de sa propre histoire et l'histoire de son orchestre nous révèle des grandes richesses.
1: C'est tout à fait.
0: Il a fait travailler des musiciens noirs, il avait un orchestre mix, il a eu Billy Holiday, il a eu Roy Eldridge, il a eu beaucoup de grands musiciens, et ses arrangements étaient très soignés. Et pour l'époque, ça méritait vraiment d'être entendu et d'avoir un succès populaire.
1: Et alors, donc, Begin the Begin, je le rappelle, donc c'est une composition de M. Cole Porter. Et l'arrangement ici, est-ce que tu peux peut-être nous donner...
0: Oui, c'est adapté par Robbie Sedel, notre cher Robbie, qui se donne un mal fou sur des coins de table pour nous remanier des arrangements. C'est un immense talent.
1: Oui, tu peux nous en parler en quelques mots.
0: Oh ben, Robbie Sedel, oui, on lui doit beaucoup. D'ailleurs, il nous a fait cadeau de pas mal, d'un assez grand nombre d'arrangements dans lesquels on peut puiser et enrichir notre répertoire. D'autre part, la collaboration avec Robbie se place au niveau du remplacement d'un musicien, par exemple. Il vient très volontiers jouer avec nous. J'ai passé une année chez lui. Sa rigueur, sa profondeur en musique m'a émerveillé. En parlant de Robbie Sedel, est lié le souvenir de Bernard Hoguet, qui est disparu en 91 et qui a donc été remplacé par Véronique Piller par la suite.
1: Et Robbie Sedel, il a quel âge maintenant?
0: Je serais bien emprunté de le dire.
1: À peu près.
0: Je ne sais pas, moi qui suis dans les vétérans, je crois qu'on va avoir une bonne dizaine d'années de moins que moi.
1: Ouais.
0: Je ne voudrais pas me tromper beaucoup.
1: Et alors, il arrange donc, il a son propre big band et il arrange aussi pour chez vous.
0: Oui, et puis il a une carrière de musicien qui s'étend au-delà des frontières de la Suisse, une carrière internationale. Au fil des années, il a peaufiné son orchestre, il n'a cessé d'accumuler d'excellents solistes, il a toujours eu un très bon registre de sax, trompette et trombone, et la merveilleuse section rythmique qu'on lui connaît avec Petit Mermet, Jean-Yves Petiot. Et maintenant, c'est Francis Bolland qui tient le piano.
1: Ah, c'est Francis Bolland, hein, je ne savais pas. Francis Bolland, qui ne connaît pas Francis Bolland?
0: Enfin, dans les dernières nouvelles que j'ai eues de l'orchestre.
1: Voilà, Francis Bolland, évidemment, pianiste, compositeur, arrangeur, il a tenu un fabuleux orchestre, le Francis Bolland, Kenny Clarke Big Band.
0: Eh oui, c'est la réputation américaine, évidemment.
1: Évidemment. Alors, je crois qu'on va écouter un autre titre maintenant.
0: Je pourrais proposer un rythme différent. Si on prend une balade, notre Charles Trenet, toujours revu et corrigé par Robbie Sedel, il s'agit de « I wish you love », qui veut dire « Que reste-t-il de nos amours » en français.
1: Voilà.
0: Donc, « Que reste-t-il de nos amours ?» On va voir ce qu'il en reste avec Charlie Perrier à la trompette, donc René-Claude Pleu au saxophone ténor, et le Val Big Band, bien sûr.

0: Vous êtes sur Radio Zone 93,8 MHz dans l'émission Jazz City. Cette émission est consacrée ce soir au Val Big Band, le Big Band du Valais. Et j'ai en face de moi René-Claude Pleu, saxophoniste ténor, et clarinettiste, et flûtiste, et siffleur, oui, et oui, il me souffle tout ça au fur et à mesure. Oui, c'est un siffleur hors pair aussi, c'est un grand amateur de flûte, c'est un amateur aussi de clarinette, et il fait partie du Val Big Band. Alors, René-Claude, nous avons pu entendre une composition de Charles Trenet, arrangée par Robbie Seidel, qui s'intitule « I Wish You Love ». Une petite parenthèse, tu sais quel est le pianiste jazz américain qui a mis les paroles en anglais sur ce « I Wish You Love » ? Non ?
1: Ah non,
0: Earl Hines. Eh ben, c'est Earl Hines qui a écrit les lyriques et qui a donné ce titre I Wish You Love.
1: Et la première version américaine que j'ai entendue de ce thème, c'est lorsqu'avec l'orchestre de Pierre Auguet, au Splendid, nous avons accompagné les Peter Sisters.
0: Ah ouais?
1: Le trio des Peter Sisters chantait I Wish You Love. Et notre regretté Willy Rocha, pianiste, était tombé amoureux de la cadette. On en parle encore.
0: Alors, le Val Big Band, bien sûr, fête cette année son 21e anniversaire. Alors, René-Claude, bon, on parle du répertoire. Dans cet orchestre, à peu près combien de morceaux vous avez au répertoire, en fait, dans vos valises, environ, quoi?
1: Il faut compter environ 180 à 200 morceaux pouvant être joués sur le champ.
0: C'est
1: un orchestre qui répète très régulièrement, c'est pas moins de 45 à 50 répétitions par année, et tout le monde est présent, avec une comptabilité des absents, mais en général les absents c'est des 14 majeurs. Tout le monde se fait un devoir d'être à la répétition. Ouais. D'ailleurs c'est un besoin pour chacun de jouer, d'ouvrir les coffres. La coffringite, ça n'existe pas chez nous.
0: Alors, une autre question, là, on parlait du personnel. Est-ce que tu pourrais peut-être nous citer, est-ce que dans ce Val Big Band, y a-t-il eu des gens qui sont devenus par la suite célèbres dans nos contrées régionales?
1: À vrai dire, nous avons eu peu l'occasion d'engager, des guest stars étrangères. C'est un orchestre qui a travaillé sur un territoire local, mais on a eu un immense plaisir de recevoir Peter Candiotto et Raymond Cour lors d'une soirée du 20e anniversaire de l'orchestre l'année passée, et au cours de laquelle nous avions interprété des thèmes de Parker, qui est le Scrapple from the Apple, ou le Ein was that I used to be, ou Song for Miser de Horace Silver, des choses où Raymond Cour et Peter Candiotto ont pris un pied magistral.
0: Donc c'était bien pour vous d'avoir ces guest stars.
1: Alors évidemment, Raymond Cour, c'est un musicien que je pratique depuis plus de 40 ans, parce qu'on a débuté en somme ensemble dans l'orchestre de Pierre Auguet, donc qui avait constitué un big band dans les années 47, 48, 49, 50. Nous faisons les concours de jazz à Zurich, etc. Enfin, la réputation de Pierre Auguet n'était plus à faire. Malheureusement, il est décédé en 79. Et il a laissé derrière lui une empreinte chez beaucoup de musiciens jeunes d'abord, qui ont vieilli par la suite, mais enfin lesquels pratiquent toujours et se retrouvent. C'est certain.
0: J'en entends souvent parler, en tout cas autour de moi.
1: Oui, c'est évident. On a des amis communs.
0: Oui.
1: Pour ne pas citer M. Roland de la Créta.
0: Eh oui, une fois de plus.
1: Alors, en somme, lui monopolise la mémoire de tous les musiciens passés, présents et futurs.
0: Eh ouais, c'est juste. Il nous a même dit qu'il a débuté dans cet orchestre à l'âge de 17 ans.
1: Ah oui, il n'avait pas l'âge de rentrer dans le dancing.
0: Voilà.
1: C'est juste. Et
0: ouais.
1: Mais Roland pratique toujours aussi, hein, on soit régulièrement.
0: C'est sûr. Alors,
1: par exemple,
0: Raymond Cour
1: fait de nouveau appel à nous prochainement et m'a demandé si nous serions disposés de remettre, la compresse. chez un musicien de cette envergure, c'est un très bon signe. Ça stimule beaucoup tout le monde et on aime beaucoup ces personnes. Il est vrai que ça va nous amener à orienter le répertoire de l'orchestre vers des œuvres peut-être plus contemporaines.
0: Alors, je pense que nous avons... Enfin, tu as choisi maintenant du Val Big Band deux thèmes qui vont s'enchaîner. Un classique des classiques de George Gershwin.
1: Eh oui, le Foggy Day. George Gershwin et Dave Wolpe.
0: Mm-hmm. Tu peux peut-être nous dire les solistes?
1: Alors, les solistes seront Philippe Hénard, le tromboniste, Jean-Claude Mévillot, clarinettiste, et Véronique Piller.
0: Et puis, ensuite, nous allons écouter un autre compositeur-arrangeur plus contemporain, entre guillemets, si on veut, c'est M. Lenny House.
1: Alors, Lenny House, pour lequel j'ai une admiration sans borne, qui est l'éditeur de maintes méthodes et arrangements musicaux destinés à des élèves. On utilise ce matériel et justement c'est toujours un grand bonheur de jouer les partitions de Lenny House, qui est donc un saxophoniste, qui était le conseiller musical de
0: Stan Kenton.
1: Oui, mais plus particulièrement et récemment du film qui a été fait sur Bird.
0: Bien sûr.
1: Alors, après Foggy Day, nous pourrions entendre My Next Time de Lenny House.

0: Vous êtes sur Radio Zone 93,8 MHz dans l'émission Jazz City consacrée au Val Big Band. J'ai en face de moi René-Claude Pleu et nous venons d'entendre deux titres, Foggy Day et Maybe Next Time.
1: Oui, à propos de Foggy Day, si nous nous sommes nourris des musiques de Duke Ellington, de Basie et de tous les grands musiciens de jazz noir, il n'échappe à personne que Philippe Hénard a entendu Stan Kenton et le duo Franck Rosolino et Carl Fontana.
0: Ça, c'est sûr. On l'a dit d'ailleurs. Hein. Alors, tu pourrais peut-être nous présenter les gamins de l'orchestre.
1: Alors,
0: qui joue dans cet orchestre?
1: Eh bien, si je commence par le chef qui est donc Jean-Claude Mébillot, nous avons aux trompettes Benoît Bruchet, Maurice Migliaccio, Charlie Perrier, Jacques Hiro, Stéphane Rossini, Jean-Louis Sébrin, le lead et président de l'orchestre, Philippe Demierre dans le premier enregistrement qui était un soliste invité. Philippe Demierre qui est donc trompettiste chez Robbie Sedel.
0: Aussi, oui.
1: Qui nous a fait un grand plaisir, il a bien joué. Mm-hmm. La section des trombones, c'est Philippe Hénard qui est le lead. René Ray, Jean-Pierre Rouff, qui joue le basse trombone. Il élargit les accords avec des basses de trombone. Il est à côté de moi en répétition, je me régale. Pierre Chouvet et Michel Trinquerini, qui est un co-lead aussi. Très bonne première voix. Saxophone. Alors les saxophones, c'est important les saxophones. Bernard Cléva au baryton sax. Pierre Fournier, qui est alto, sax et lead. Roland Métraillé, sax ténor. Moi-même, donc, sax ténor, clarinette et flûte, on n'insiste pas. Jean-Michel Solio, alto, sax et soprano saxophone. Au piano, Véronique Piller et Jean-François Dessibourg.
0: Oui, ce partage, hein.
1: Oui, oui, c'était une nécessité. Guitare, Raymond Minster. Et guitare basse, Jean-François Putala. Et à la batterie, Grégoire Gaulle.
0: Ok. Alors maintenant qu'on a présenté les musiciens, les gamins de l'orchestre...
1: Pour moi, ce sont des gamins.
0: Voilà.
1: Je crois que le plus jeune a 25 ans de moins que moi.
0: Ah ouais, d'accord. Je pose une petite question, là. Bon, dans le disque, nous entendons beaucoup de classiques, mais est-ce que, à votre répertoire, vous n'avez pas des choses un peu plus... Nouvelle, contemporaine, est-ce que c'est en vue
1: C'est une grande préoccupation des musiciens et du directeur de pouvoir produire un orchestre qui joue des pièces plus contemporaines, je dirais plus modernes, si le terme est juste.
0: Entre guillemets. Oui.
1: Mais il est clair que les contraintes qui nous sont imposées par les personnes qui engagent l'orchestre, contraintes sont toujours les mêmes, c'est de l'ordre écoutez, est-ce que vous n'êtes pas trop jazz, est-ce que si, est-ce que ça. Alors il est évident que maintenant on a quand même réussi à faire un bilan de cet orchestre et nous sommes rendus compte qu'on pouvait très bien interpréter des pièces qui sont beaucoup plus élaborées et plus actuelles dans la combinaison des timbres, dans la recherche des rythmes, etc. Alors il est vrai que la saison de répétition qui recommence incessamment va nous amener à travailler quantité de morceaux qui seront destinés à un public jazz.
0: Plus jazz.
1: Plus jazz, oui. Et là, nous avons des noms de, d'auteurs de pièces comme Rob McConnell.
0: Ah ah.
1: Oui, bien sûr. Toshiko Akiyoshi, Quincy Jones... Et j'en passe, n'est-ce pas?
0: Donc, des choses plus modernes.
1: Qui nous permettra quand même de placer certains arrangements superbes de Body and Soul, de pièces qui nous rappelleront certaines œuvres jouées avec Clifford Brown en solo, Big Band de Basie récent.
0: Voilà.
1: Je crois qu'on a de la matière, mais il faut beaucoup chercher, faire venir des partitions d'Amérique, etc., faire des en somme, avant-premières aux répétitions.
0: Ouais, ça, c'est un boulot monstre.
1: Oui, ça demande pas mal de travail, mais enfin, il est évident que dans cet orchestre, tout le monde est lecteur, on a quand même une relative facilité à dégager un répertoire. Mmh.

0: Dark Orchid de Samin Estico.
1: Voilà une partition que lorsque Jean-Claude nous l'a mis sous les yeux, on en est tombé amoureux.
2: Ben moi aussi. Et quels sont les solistes ici?
1: Alors Jean-Claude Mévillo au saxophone ténor et Charlie Perrier à la trompette.
2: Ouais. Tombé amoureux, et tu voulais dire quelque chose d'autre?
1: Simplement que c'est une musique qui sonne vraiment dans la voie que
2: on a
1: atteindre
2: en ce moment, dont on a discuté tout à l'heure, un peu
1: oui.
2: plus moderne.
1: Oui, ce style de musique serait un peu l'ouverture.
2: Voilà. Ok. Alors, on arrive à la fin de l'émission, René-Claude, déjà. Alors, une question, déjà, pour les gens qui seraient intéressés, qui contacter, en fait?
0: Ah, c'est important, ça.
2: Voilà, ça, c'est important.
0: Le management.
2: Voilà, management.
0: Eh bien, je citerai le premier nom, c'est Raymond Minster,
2: mm-hmm.
0: M-I-N-S-T-E-R,
2: mm-hmm.
0: route de la Guémie, 31, Villa Mérose, CH3960 à Sierre. Téléphone également?
2: Téléphone.
0: Alors, 027 55 32 58.
2: Et puis, les gens qui veulent plus
0: d'un... Je donne encore un autre nom.
2: Oui, tout à fait.
0: Alors, c'est Bernard Cléva, C-L-A-I-V-A-Z, rue d'Auch 14, CH1920 Martigny, et téléphone 026 22 20 36.
2: Et si ça a été trop vite, les gens peuvent toujours nous appeler à Radio Zone au, bien sûr, 022 329 8104. Ils m'appellent et moi, je leur donnerai toutes les coordonnées qu'ils veulent au cas où. Okay?
0: Bon, mon cher Jean-Michel, je suis vraiment très, très touché de l'intérêt que tu portes à cet enregistrement et à l'orchestre.
2: Mais écoute, c'est formidable. Il faut parler de tout. L'émission de Jazzcité est ouverte à tout le monde. Donc, il faut aussi bien parler des gens connus, des gens moins connus, des professionnels, des non-professionnels.
0: Oui,
2: tout le monde mérite d'être cité dans la vie. Alors, René-Claude, bien, je te remercie d'avoir participé à cette émission et d'être venu présenter Seval Big Band. Et puis, eh bien, écoute, nous reprenons contact car nous allons faire une émission, mais cette fois-ci plus personnelle, car je vais t'inviter, toi, pour une émission spéciale.
1: Je prépare mon laïus.
2: Exactement.
1: Et mon dictionnaire du jazz.
2: Exact. En tout cas, tu sais que la porte est ouverte.
0: Très volontiers.
2: Bonne soirée à toi, René-Claude. Merci.
0: Et à toi de même.
2: Jean-Michel Reisser de Radio Zone 93,8 MHz vous souhaite une excellente soirée, vous souhaite un très bon week-end, vous donnera rendez-vous à lundi 22h pour une nouvelle émission de jazz, ou alors dans une semaine, vendredi prochain 21h pour une nouvelle émission de Jazz City. Bonne soirée à toutes. Au revoir.

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1: Salut les amis, bienvenue dans British Connection, votre émission rock avec un album de la semaine, celui de The Flicker, la série live de Gun Club, Siouxsie and the Banshees, le titre pour le prix d'un M83. Je recevrai Jean-François Jacques, il nous parlera du groupe Lily Drop, un classique du rock avec les Pixies, découverte avec la clé de sous-sol, et il y aura des morceaux de Little Nemo, Noir Désir, Joy Division et bien d'autres. Bienvenue, on est ensemble pour 2 heures de rock. Oui, d'excellent rock.
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1: Et on débute avec les chouchous de cette époque New Wave des années 80. Tears for Fears dans British Connection. Change.

accrocheuse et une énergie à la jam. Oui, les jams. Voici The Spitfire dans British Connection. I Never Wave.

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Quel morceau, quel classique du rock pile, This is not a love song, vivement le concert parisien. Et puis attention, grosse exclusivité la semaine prochaine dans British Connection, puisque sort ce vendredi le nouvel album de Guinzou après 17 ans d'absence. Wowa sort ce vendredi la semaine prochaine. John Stargame, le chanteur du groupe, sera dans British Connection. Il nous proposera 3 morceaux, grosse exclusivité. Voici tout de suite Forever à Guinzou dans British Connection.

Et j'aurai un second invité dans la prochaine session de British Connection. Je recevrai Sébastien Bismuth. Il a sorti un livre sur le Velvet Underground, dont voici ce big classique, ce gros classique, Sunday Morning.

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qui date des années 90. Il avait été composé à l'époque par le Casbah Club, qui est un certain membre de Flicker jouait à l'époque. Et ce morceau était resté dans les tiroirs, avait jamais été enregistré. Donc l'idée, c'était de le ressortir parce qu'on le trouvait bien déjà et qu'on avait envie enfin de lui donner vie sur un album. Ce qui est désormais fait. Ça parle globalement d'un mec qui se fait larguer par sa meuf le jour où il apprend à la radio que Joe Strummer est mort. Et donc, d'où le titre du morceau, Parti dans l'après-midi, ce qui est arrivé à Strummer d'ailleurs. Et donc, c'est l'histoire d'une mauvaise journée en fait, et d'une mauvaise journée qui s'éternise. Après, le morceau a un côté quand même plutôt gay, speed, à la punk anglaise. Ça peut rappeler les Buzzcocks, ça peut rappeler les Undertones, qui sont des influences qu'on partageait à l'époque et qu'on retrouve encore aujourd'hui. Voilà.

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2: Bon, on va remercier encore moi, François, voilà. J'ai téléphoné à Jacqueline et Robert, les cousins, là, tu sais. Ils m'ont dit qu'il n'y avait ni fleur ni couronne. Alors, ma foi, je n'ai eu ni fleur ni couronne. Je te téléphone un séjour. Bisous, à bientôt. Là, je touche dis, c'est celle-là. La touche dis.
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Attention, je vous annonce un énorme classique du rock. Le voici. Bone Machine, The Pixies, extrait de leur premier album, Surfer Rosa en 1988.

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Les amis, on va faire une petite pause. On va se retrouver dans un instant pour la troisième partie de British Connection. Je recevrai Jean-François Jacques. Il nous parlera de Lily Drop. Ah ouais, il n'y a pas beaucoup de radios, d'émissions qui vous parlent de Lily Drop. C'est dans un instant dans British Connection.

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Francophonie sur Radio Zone, paroles et musique française, chaque mardi de 19h à 20h, en reprise d'1h à 2h du matin le mercredi, de 7h à 8h, de 13h à 14h. Avec cette chanson Nuit et brouillard, nous introduisons donc Francophonia, un hommage particulier aujourd'hui au chanteur français que vous connaissez bien, Jean Ferrat. Au micro, Jean Pélichon, on se retrouve donc dans une petite heure environ pour la suite du programme.

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Stéphane, vous aussi parlez de la carrière politique de l'école et de la production. Les PTT qui étaient un bien.

certains, mais pour la vie, pour le service public, pour les intéressés. Après, ben, on n'a pas le choix, c'est vrai que ça fait... Quelque part, ça fait mal au cœur de travailler pour des gens qui s'en mettent pas les poches. Alors j'ai discuté avec une collègue à toi de Orange, là, qui est femme sociale, et qui me dit que on se suicide souvent à Orange, mais de manière beaucoup moins authentique. Ça fait moins de brûler la direction à compris que c'est peut-être pas bon pour le marketing et pour vendre des téléphones, d'avoir des gens qui se suicident dans tes murs. My very soul avec des gens. Mais je sais pas, c'est vrai qu'il y a eu la vague de la

Alors l'année prochaine, ça va. Et les jeunes qui arrivent, ils arrivent avec quel son, je ne sais pas dire, c'est presque devenu un bonbon, mais il y en a des jeunes qui vont prendre la tête.

tout à fait, mais j'appelle pas ça pour ma part être archaïque. Par contre, non, c'est vrai qu'il y a une grande révolution, mais on n'a pas compris ce qui se passe, c'est en cours. Et finalement, les groupes de foule associés au rocher du Conseil national de la vie, c'est ça, il y a toujours des patrons pour des intérêts différents des autres.

0: Claude Bagnère, vous faites de la publicité pour un film dont on a déjà entendu parler. Merci patron, de François Ruffin.
1: C'est sûr qu'il risque pas d'avoir de la publicité sur Europe 1.
0: Ils l'ont invité il y a pas longtemps et il les a traités comme de... Il a claqué la porte hein, devant le nez de Jean-Michel Apathy, du semblant d'être un journaliste libre et indépendant. De quoi ça parle, merci patron, vous l'avez vu, vous?
1: Je suis dit en manif, Georgia on my mind. Et ça, clairement, on se met...

0: Donc, c'est bien aussi qu'elle soit through the
1: pines. C'est une morale quand même dans Merci Patron, puisqu'il semble qu'on suit un couple de gens qui ont été exploités par Bernard Arnault, et en fait,
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0: il va avoir du boulot.
1: C'est Georgia.
2: Non, j'ai pas le droit d'en parler.
1: Oh, Georgia.
2: Le pays de l'Église, pas tout ça.
1: No peace I find.
2: Et je confirme la violence.
1: Just an old sweet song.
3: Comment il vit dans les médias avec d'autres entreprises françaises d'ailleurs.
1: Keeps Georgia on my mind.
2: Georgia on my mind. On se situe comme ailleurs.

0: besoin d'avoir. De pas se sentir seul, parce que plus on est isolé, plus on se sent impuissant, et ça c'est la pire des choses.
1: Ça vous plombe pas trop comme boulot d'entendre la souffrance des autres à longueur de
0: temps? C'est pas entendre la souffrance des autres, c'est plombant. C'est de voir comment on ne s'est pas entendu au niveau de l'action et comment on va.

0: bonne raison de ne pas aller enseigner ses élèves à des clients. Ah non, parce que des élèves, on n'a pas encore réussi à leur passer le statut de client.
1: Je pense qu'il y en a qui ont envie d'aller vers ça et de marchandiser le scolaire. C'est vrai au moins depuis le début des années 2000. C'était d'ailleurs une des raisons des grèves de 2003, au-delà de la question des retraites à l'époque, hein, dans l'éducation nationale, selon le mouvement de grève, c'était aussi sur le fait qu'on refusait la...

0: dans leur place, des jeunes danseuses. Et ça, c'est vrai que ça bat tout le monde, qui a commencé à avoir lieu et qui est profité, mais qui n'est pas un truc propre au milieu enseignant. C'est bien une évolution de la société que le milieu enseignant a accompagné. C'est-à-dire l'idée que le milieu enseignant serait une bulle, par contre, que l'école serait une bulle, ça, c'est plus vrai. Elle a peut-être été par illusion pendant un moment, etc. Maintenant, attention, l'école, c'est là comme un outil de reproduction sociale. Au lieu de la vie à longtemps, donc ça, ça n'a pas changé. Mais les enseignants, pas
1: de le grand plan de nos chers dirigeants qui sont les laquais en fait, des oligarchies financières, c'est bon, le grand plan, c'est tout marchandisé. Tout doit devenir un produit marchand, c'est-à-dire la pomme de terre, l'eau, la culture, évidemment, l'éducation, la santé, tout ça, faut que ça se paye. Alors, le grand but, c'est quoi? C'est finir de péter l'école, donner des bacs peut-être surprise à toute une génération. Finalement, la sélection après le bac. Papa et maman ont du fric ou pas pour payer une école qui là te permettra peut-être d'accéder à un réseau d'emploi.
0: C'est une partie du projet. Il y a aussi le fait que il y a des voies de mise en œuvre pas forcément très très qualifiées comme les étudiants du système scolaire qui sont là pour encadrer ça. Et puis il y a surtout le fait qu'on revient à ce que je disais au début sur 2003. À l'époque, hein, le MC avait fait un certain nombre d'études, c'est-à-dire que le scolaire était l'endroit où au niveau mondial il y avait encore les marges
2: de marché à prendre.
0: Parce que, évidemment, pas que dans les pays développés, il y a l'idée que l'école, c'est quand même ce qui va permettre de s'en sortir. Et donc, s'il y a un endroit où les populations sont prêtes à mettre de l'argent, c'est là-dessus. Et donc, ce marché existe. Et donc, la marchandisation, elle est avancée pour ça, c'est un endroit où on peut aller puiser de l'argent et des sommes énormes à un niveau.
1: Aujourd'hui, on n'est plus sous Napoléon, enfin, il n'y a plus besoin de temps de
2: générer,
1: etc. Maintenant, on a les robots. Donc, pour encadrer une population, maintenant, elle est là, tant de gens, les autres, on peut en faire de la chair à chômage, non?
0: Oui, pour le modèle de société qu'ils ont. Alors qu'il y a justement à faire vivre un modèle de société un peu alternatif à ça, qui montre bien que, oui, aujourd'hui, eh bien, il y a besoin de cette intelligence collective pour réinventer la façon de travailler, pour réinventer le fait que, justement, le travail n'est peut-être pas obligé de faire. Il y a plein de trucs aujourd'hui dans nos vies quotidiennes et qu'on peut vivre autrement. C'est qu'il y a à tous les niveaux de l'économie, de la production industrielle, des réflexions à avoir, justement, donc qu'on a besoin de ces jeunes qui vont vers des savoirs aujourd'hui, des ingénieurs qui réfléchissent à comment on va produire moins, comment on va produire autrement, comment on va déplacer autrement. Là, tout est inventé. Déjà, ce qui est certain, c'est que là, on a une fin du mois de mars qui va être ajoutée. Et la bonne nouvelle, c'est que la jeunesse, en se disant, elle a imposé un rythme qui n'était pas celui qui avait prévu les organisations syndicales. Aujourd'hui, la question du retrait de la loi de travail, El Khomri, elle va commencer à s'imposer dans l'opinion publique. Et la mobilisation, elle est à son début. On va se souhaiter un printemps et tout.
1: On va arrêter de raconter des conneries.
0: Là, tu es le plus vite. Et c'est bien juste le sommet de la guerre qui est la politique du gouvernement Hollande-Valls, qui est le libéralisme et la matraque.
1: C'est vraiment affreux que Sarkozy ait été réélu une deuxième fois en 2012, parce que si Hollande était passé, ben on aurait eu une politique de gauche.
0: Hollande, je pense qu'il a été porté dans la dernière ligne par un certain nombre d'espoirs, moi je dis.
1: L'espoir de plus revoir Sarkozy à ses journaux télévisés.
0: De plus revoir Sarkozy, si il n'y a pas, il n'a pas de sa campagne, comme en 97, ils la font à gauche quand ils disent mon ami, c'est la
2: fille.
0: Alors le problème, c'est qu'encore aujourd'hui, un certain nombre se laissent embringuer là-dedans. Ce qui est assez pire, c'est que pour les prochaines échéances électorales, on arrive à faire émerger réellement une alternative qui propose autre chose et qui est un écho suffisamment large pour mettre, un grain de sable dans ce système. Donc, lui, il n'a pas gagné.
1: Et voilà les amis, c'est ici la fin de ce spécial Radio Manus. Avant de se quitter, je vais souhaiter un printemps spécial agité. Et je vais vous dire que si le salopard monte au niveau de toi, il me semble grand. C'est simplement parce que nous sommes amis pour le moment. Avec un combat qui continue en vous, vous pouvez réécouter ce reportage et plein d'autres choses sur notre site. www.lavoixoffice.com et vous vous retrouverez très bientôt sur cette même antenne. Terminé.
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